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0: Ruhe.
1: Dis-moi, cette télé, c'est vraiment n'importe quoi.
2: Ah oh bah tu vois, j'ai bien aimé, moi.
1: Oh bah toi, bien sûr. Dès qu'il y a une femme nue quelque part. Oh,
2: il
1: fait chaud.
2: Ah oui, il fait chaud, oui.
1: Tiens, j'en fais autant.
2: Mais tu te mets nue?
1: Oui.
2: Ah ben moi aussi,
1: bien fait.
2: On ne sent pas des salons. L'autre jour à la télé, ils l'ont dit dans l'émission. 45% des Français couchent à poil.
1: Oui, et après, ils s'étonnent d'avoir des rhumatismes.
2: Oui. Oh ben, c'est un brevet de longue vie. Ils l'ont dit aussi.
1: Oui, ils l'ont dit aussi, j'ai entendu. Ils l'ont dit.
2: Dis-moi.
1: Quoi?
2: On essaye.
1: Mais quoi?
2: D'avoir les rhumatismes.
1: Oui. Tu es bête. Mais je t'aime bien.
2: Moi non plus.
1: Serge.
2: Oui.
1: Éteins.
2: Ah bon, tu...
1: Éteins.
2: Tu veux que j'éteigne
1: ouais,
2: déjà?
1: Oui.
2: Bon. Voilà. Plus j'y repense et plus je trouve qu'elle était drôlement bien roulée, la petite à la télé.
1: Encore?
2: J'aurais 20 ans de moins, je te jure que... Oh bah, t'as tort de rigoler. Elle te ressemblait.
1: Oh bah merci. Mmh. Ah non, j'étais mieux qu'elle.
2: Oh, c'est à voir, quoi.
1: Mais c'est tout vu. Ça, chez moi, c'était mieux.
2: Quoi, ça? Ça?
1: Oh, ça peut-être pas. Mais ça, sûrement.
2: Ah, tu parles de ça que je tiens?
1: Oui, non, là, je savais.
2: Hein? Ah oui, ça, peut-être, oui.
1: Ouais. Et ça aussi, hein?
2: Quoi, où?
1: Ça, là, non, là. Ça, là, là, non, là, là, là, ça, le, ça, oui.
2: Ça,
1: oui.
2: Là?
1: Oui, rappelle-toi,
2: ah,
1: alors.
2: Ah, hein? Ah oui, ça, je dois dire, c'était pas mal. Je me rappelle.
1: C'est pas drôle, écoute. Tu me chatouilles.
2: Tu dis que c'est pas drôle, mais tu rigoles quand même, hein.
1: Ah, tant pis pour toi, je t'en fais autant, allez.
2: Arrête.
1: Non.
2: Arrête.
1: À quoi ça t'avance?
2: Rien, c'est bon, hein.
1: Qu'est-ce qui est bon?
2: Mais de rigoler. C'est toujours ça.
1: C'est toujours ça de prix. Oui. Oh!
2: Viens.
1: Et ça?
2: Oh, ben ça alors?
1: Oh! J'y croyais plus.
2: Ah, moi non plus.
1: Oh.
2: On a bien fait d'en parler.
1: Oui. Tu vois?

0: terme. Cette télé.
1: Dis-moi, Jane.
0: Oui.
1: Mais le rectangle blanc. Hein.
0: Oui. Mmh. Oui. Mmh.

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Bonjour, bienvenue dans cette nouvelle causerie. Depuis septembre 2025, les éditions de la Tribu organisent ces rendez-vous d'une heure d'échange entre une autrice ou un auteur et les lectrices et les lecteurs de leurs revues Nectar, Dardard et Panard. Aujourd'hui, nous avons le plaisir de recevoir Fabrice Dallongeville, auteur de l'article « La démocratie locale face au backlash écologique, le récit de la République écologique et sociale reste à écrire » dans le numéro 13 de Dardard, dont le dossier est consacré à la démocratie locale et participative. Fabrice Dallongeville est maire d'Augé-Saint-Vincent depuis 2004, village de 540 habitants. Réélu sans discontinuer, il a fait de son engagement un laboratoire de renouveau démocratique et de transition écologique. Son action lui a valu d'être distingué en 2021 par les lecteurs du Courrier Picard comme meilleur maire rural de Picardie. Il est accompagné ici de Jean-Yves Pinault, membre du comité éditorial de Dardard. Ils ont initié ensemble les états généraux communaux présentés dans ce numéro 13 de Dardard, qui fait aussi l'objet de la discussion d'aujourd'hui.

0: Bonjour, bienvenue dans cette nouvelle causerie de la revue Dardar, avec aujourd'hui comme invité Fabrice Allongeville et Jean-Yves Pinault. Merci à tous les deux d'avoir accepté cette invitation. Donc, il se trouve que c'est suite à la parution du numéro 13 de Dardar que j'ai derrière moi, avec un dossier qui s'intitule « Donner envie de démocratie ». Sans doute y en a-t-il énormément besoin par les temps qui courent, avec surtout une approche sur la démocratie locale, avec un article sur les listes citoyennes et participatives de Guillaume Gourgue et Jessica Sainty, un article sur l'expérience de Ahora Madrid, donc évidemment à Madrid, de démocratie participative qui a été riche d'enseignements, écrit par Héloïse Nez, un dictionnaire utopique, article écrit par Hervé Chéniaud-Dupuis, et puis un article sur la démocratie du fer, écrit par Séverin Muller et Sabine Girard. Sabine Girard qui a aussi fait l'objet de l'entretien long cours qu'on a réalisé sur la question justement de cette démocratie locale et la façon dont les listes citoyennes parviennent au pouvoir, comme ça a été le cas pour Sabine Girard à Saillant et pour Ombline d'Agicourt à Poitiers. Donc, je vais laisser la parole dans un premier temps à Fabrice d'Allongeville, maire d'Augé Saint-Vincent, journaliste, consultant, etc. Je te laisserai te présenter, Fabrice. Fabrice qui a écrit donc cet article « La démocratie locale face au backlash écologique, le récit de la République écologique et sociale reste à écrire ». Et ensuite, donc, tous les deux, vous évoquerez les états généraux communaux dont vous êtes initiateur. La parole est à vous. Merci.
1: Merci Eric. Bonjour à toutes et tous. Merci à Dardar de nous avoir proposé ce temps d'intervention à Jean-Yves et à moi. Je note que c'est le numéro 13, donc je suis pas superstitieux, ça va. Première collaboration avec Dardar. Avant de commencer, parce que je sais que le temps est serré, donc je vais préciser rapidement de où je parle. Effectivement, je suis maire d'un village rural depuis plus de 20 ans maintenant, mais je suis aussi journaliste de formation et de métier. Et je suis consultant dans le développement local depuis une quinzaine d'années. Donc en fait, quand j'observe des territoires ou quand j'agis, j'ai plusieurs angles en fait, à la fois comme élu, comme conseil à travers mon boulot de consultant, et puis dans la mise en récit de tout ça, et puis dans l'observation de ce qui se fait ailleurs, comme journaliste. Et dans le cadre de l'article qui vraiment m'a je veux dire tout simplement m'a vraiment botté, parce que déjà ça me faisait renouer un peu avec mon boulot, mais aussi à travers le sujet en lui-même, parce que déjà backlash écologique, donc on va tout de suite assez vite convoquer des mots en anglais. Alors déjà ça m'a un peu chafouiné, donc on est bien dans un contre-coup écolo, mais pour qu'il y ait un contre-coup encore, faudrait-il qu'il y ait quelque chose de massif qui a été mis en place. Et donc, si on regarde les comptes politiques écologiques, si on se demande est-ce qu'on a été suffisamment d'ampleur, ben, on peut se dire que finalement, pas vraiment, quoi. Donc, un contre-coup écologique sur quelque chose qui est déjà pas important, ça en dit long sur la problématique qui se pose, quoi. Pour autant, on observe quand même vachement de multitudes d'initiatives locales qui nous montrent comment on peut produire un peu différemment, consommer et habiter les lieux, quoi. Donc, quand on observe un peu ça, c'est ce que je mets en exergue dès l'entame de ce papier, si vous n'avez pas eu l'occasion de le lire. C'est un exemple qui est pas très loin de chez moi, qui est à Rosières, dans un petit village, où en fait le seul agriculteur bio du territoire se retrouve confronté à une vraie tension, parce que en raison des réformes de la PAC, la filière bio, elle a été plus soutenue comme elle était. Donc, pour consolider son modèle économique, il s'est dit, je vais faire de l'énergie, quoi. Je vais faire de l'agrivoltaïsme. Et en fait, il s'est retrouvé à gérer une forte opposition de la population locale. Du coup, ça vient percuter un peu ce que moi j'ai pu observer, c'est que les gens globalement ont l'impression de subir pas mal de choses. Ils sont pas forcément dans la situation de décider, de co-décider, même s'il peut y avoir des réunions de concertation en amont. Donc c'est assez difficile sur ce point-là. Il y a un autre élément que je révèle, enfin que j'éclaire un peu plus dans le papier, c'est le il y a un récit médiatique qui est extrêmement structuré dès qu'on aborde des questions écologiques. Je le dirais, et on l'observe assez directement, parce que c'est assez bien documenté maintenant, autour du groupe Bolloré, avec la structuration qui s'organise, hein, entre la chaîne CNews, les relais ensuite radio et Europe 1, en presse écrite avec le JDD, et surtout, faut pas oublier l'édition avec Fayard. Et tout ça construit un gros bruit du vacarme, de la propagande, si on le veut, et qui s'appuie sur trois leviers qui sont extrêmement puissants, la dramatisation, la polarisation et l'identité. Et à chaque fois, vous vous retrouvez quand il y a ces campagnes anti-écolo, par exemple sur les ZFE, hein, les zones à faible émission, ça devient une guerre contre ceux qui roulent en voiture et qui ont des diesels, quoi. Ou les éoliennes, c'est la colonisation du paysage avec des capitaux étrangers. Sur la question de la protection du vivant, hein, c'est le sabotage du travail des agriculteurs, des paysans, etc. Donc, chaque fois, il y a une narration assez puissante qui se met en place. Et ça va, c'est même aussi incarné, je sais pas si vous l'avez suivi, par des formes de héros, hein, des chevaliers. Je pense à Alexandre Jardin à travers son mouvement des Gueux. Qui oppose les gens, hein, alors nous, ça serait nous, là, nous, dans les territoires ruraux, face aux élites vertes urbaines, quoi. Donc, tout ça pour désigner des ennemis qui sont de l'intérieur, entre les jocos, l'écologiste, l'élu local progressiste, alors je me mets dedans, l'État ou même les agriculteurs bio. Et en fait, ce qui est assez fou quand on observe tout ça et qu'on se confronte au réel à travers les cahiers de doléances de 2019, c'est que le corpus des doléances, hein, je vous rappelle, c'est 2 millions de contributions. Et si on y ajoute celle du mouvement des Gilets jaunes, on est plutôt de l'ordre de 4 à 4 millions et demi de contributions. En fait, on dit exactement le contraire, quoi. C'est-à-dire que les gens réclament, ils sont ouverts à la transition écologique, ils réclament plus de transports publics, donc ça renvoie sur les questions de mobilité, l'isolation des bâtiments, ben, c'est l'énergie derrière, l'interdiction des pesticides dangereux. Et j'ai encore participé à une réunion récemment autour de l'eau. Pour les défenseurs des pesticides, on nourrit la plante ou on soigne la plante. Enfin, c'est quand même détournement sémantique assez emmerdant. La relocalisation alimentaire et puis des énergies renouvelables accessibles. Donc en fait, ce que les gens rejettent, c'est pas l'écologie en tant que telle, c'est l'écologie qui est construite sans eux, quoi. C'est-à-dire celle qui est imposée par le haut. Et les gens se disent, nous, on a quand même quelque chose à dire, quoi. Enfin, on aimerait bien, quoi. On n'est pas écoulé, on n'est pas écouté. Et ce qu'on a pu observer, alors, moi, de mon boulot, de là où je suis, puis à travers un rapport qu'on a réalisé avec Jean-Yves, qui s'appelle Émergence, hein, avec l'association Changer de Cap, les localos, Jean-Yves, c'est qu'il y a des tas d'exemples locaux où on parle d'écologie populaire, concrète, qui est extrêmement joyeuse. Et c'est pas du tout, ça correspond pas du tout au récit qui est construit. Et c'est là où, et j'embarque les tiers-lieux aussi sur ça. Et nous, on l'observe au plus près, hein, c'est ce que je mets aussi dans le papier, quand on regarde ce qui se passe dans mon village autour du Café Citoyen, qui est un tiers-lieu culturel où la question écologique, elle est importante. Ben, en fait, ça se passe très bien, et y compris avec les agriculteurs, dont on décrit le profil, qui seront pas du tout ouverts à réfléchir sur leur propre métier. Donc c'est vraiment ces espaces où on a besoin d'être en discussion et en réflexion. Et en fait, ce qui manque derrière tout ça, c'est un vrai récit. Le récit, alors je me suis amusé à reprendre ce que la République a formulé il y a quelques années, il y a quelques décennies, voire il y a même plus que quelques décennies. Quand on parle des hussards noirs de la République, et en fait, ce qui manque derrière, c'est un vrai État écologique et sociale qui embarque comme projet politique massif pour la Nouvelle République des hussards et hussardes vertes de la République, quoi. Donc des maires courageux, des agriculteurs agroécologiques, des jeunes engagés, des collectifs citoyens, les tiers-lieux, pour que finalement ils deviennent de formidables relais au plus près des attentes des habitants. Mais comme ça vient pas du haut, parce qu'on est dans l'attente, donc ce qu'on s'est dit à quelques-uns, c'est que il faut peut-être prendre un peu plus les devants et réfléchir de quelle manière ça pourrait se faire. Donc les États généraux communaux, et je fais le lien. Parce que merci encore à Eric, hein, de nous avoir laissé l'espace dans Dardard pour ça, mais pour moi, les États généraux communaux, c'est à la fois de reprendre ce qui s'est raconté, ce qui s'est dit, ce qui s'est exprimé dans les cahiers de doléances, de les faire vivre et de montrer toute la richesse des propositions des gens et leur intelligence citoyenne, et de traduire ça concrètement, quoi. C'est-à-dire dans la démocratie du faire, en fait. Vraiment d'essayer d'agir au plus près, donc depuis la commune. Dans l'idée, je laisserai Jean-Yves de développer un petit peu plus ce point, l'idée à travers ces États généraux communaux, c'est de refonder la République depuis la commune. C'est-à-dire, puisque ça ne vient pas du haut, on va démarrer par le bas, on est courageux, on est content, on est même enthousiaste, quelques-uns. On n'a pas besoin forcément d'être trop nombreux. Par contre, on a des convictions très fortes. On considère que il faut que les habitantes et les habitants, les citoyennes et les citoyens soient embarqués pour avancer sur ces États généraux communaux. Jean-Yves, je te laisse parler des assemblées citoyennes communales.
2: Merci Fabrice. Moi, j'étais parti à t'écouter. Hein. Tu racontes bien les choses, c'est vachement bien. Merci à Eric, à la tribu et puis à Dardard hein, qui me sont si chers au cœur pour cette causerie à une heure indue. On devrait être tous avec un verre de jaune à la main plutôt que à s'écouter comme ça sur des choses tellement importantes et essentielles. Mais en tout cas, merci beaucoup. Tu me passes le ballon, Fabrice, sur la question des États généraux communaux. Mais enfin, moi, je tiens à dire aussi que cette question des États généraux communaux, c'est aussi un moment qui est d'ailleurs certainement à rapprocher de ce qu'on a appelé la révolte des Gilets jaunes. Mais enfin, ça fait 30 ans que je sillonne la France et notamment la France des campagnes où, au bout d'un moment, quand on voit les grandes réussites de l'État-nation, quand on voit les grandes réussites de l'Europe et quand on voit les grandes réussites du système capitaliste et néolibéral qui, d'année en année, nous afflige de tout point de vue, il y a un moment où on s'est dit, on en a peut-être marre en fait d'être les soutiers du capitalisme, quoi. Hein, et donc, depuis 30 ans, ce qu'on peut observer, tu as rappelé notamment dans la dernière recherche-action qui s'appelle Émergence, que des centaines et des centaines en fait d'initiatives, de structures, d'entreprises, de collectivités locales tentent de faire et que ça ne fait pas système. On s'est dit qu'effectivement, il y avait besoin de réveiller la République. Et réveiller la République au niveau de leviers qui sont à nos dispositions, nous, habitants, habitantes, citoyens, citoyennes, que sont d'abord en fait les petits territoires de la Grande République, que sont les communes. D'où cette idée d'États généraux communaux, alors qui ont vocation de produire, de favoriser, de faire émerger partout où il y a des volontés des assemblées citoyennes communales. Ces assemblées citoyennes communales, dans le temps qui est le nôtre aujourd'hui, elles ont vocation à construire, à se parler partout et à forger en fait une vision politique de ce qu'on ne veut plus vivre dans nos communes, de ce qu'on a envie de vivre à l'aune de ces transitions qui sont aujourd'hui complètement essentielles, urgentes et indispensables. Et cette vision politique, il nous semble être plus qu'utile d'offrir des cadres, des conditions pour que le plus grand nombre puisse s'exprimer ensemble pour pouvoir formuler cette vision. C'est vraiment l'objectif de ces assemblées citoyennes communales avec comme objectif de construire un manifeste. Et ce manifeste a vocation à être présenté à la liste ou les listes candidates pour les municipales 2026 qui arrivent au mois de mars, ça va être très bientôt, pour rentrer en fait en négociation et pour voir comment en fait le futur ou les futurs conseils municipaux pourront traduire de manière programmatique cette vision d'envie de faire société de manière différente que vont exprimer ou que exprimeront les habitants et les habitantes, les citoyens et les citoyennes de ce pays. Alors, pour ce faire, on a mis en place un site qui s'appelle lesétatsgénéraux.org et qui, nous semble-t-il, vont aider, accompagner toutes ces bonnes volontés qui voudront mettre en œuvre ces assemblées citoyennes communales. Donc c'est à la fois un guide, c'est à la fois des ressources, c'est à la fois des lieux où on peut se parler, c'est à la fois un blog, et puis c'est à la fois un site qui va mettre en récit en fait nos aventures, nos énergies communes pour arriver donc à ces questions de réveiller la République, là où on vit, là où les personnes vivent en fait, hein, et que ce soit beaucoup moins vertical, beaucoup moins subi. Voilà, on a envie de donner, de rompre cette idée de fatalité. Il n'y a pas de fatalité. On a tellement d'exemples qui montrent qu'il n'y a pas de fatalité à subir en fait les contre-coups des puissants financiers et des puissances capitalistiques mondiales. Il y a un moment où il est nécessaire qu'on se dise des choses, qu'on ait du courage, mais aussi qu'on travaille en toute convivialité, d'où cette idée en fait de prévoir ces assemblées citoyennes communales partout où c'est possible, partout où il y a des volontés, encore une fois, quoi. Voilà pour l'essentiel, c'est un peu dit à la hache, hein, mais on est là pour échanger, pour discuter, à la fois sur le fond et sur la forme, et ça nous fait chaud au cœur, en fait, de vous retrouver.
1: Juste pour ajouter un petit élément, c'est la démarche, c'est une démarche au long cours. On ne s'arrête pas aux élections municipales. Hein. Les élections municipales, c'est un point de rendez-vous qui est extrêmement important. Mais la revendication et la refondation d'une république depuis la commune, ça va pas se décréter en 3 mois, quoi. Donc l'engagement, il est un accompagnement de la Fondation de France qui est important. Donc on est bien dans la durée, on s'inscrit dans la durée, le rendez-vous va se poursuivre après les élections municipales pour poser la question, pour porter la question communale, à la fois aux élections présidentielles en 27, mais il y a aussi les élections départementales et régionales, et enfin les élections européennes en 2020.
2: Oui, et merci Fabrice de rappeler d'ailleurs ce pourquoi on appelle ça les états généraux communaux. Et puis moi j'aimerais rappeler aussi que dans ces temps de mise en concurrence de tout et de marchandisation de tout, en fait notre posture elle est vraiment la suivante, c'est-à-dire d'être dans la complémentarité et d'être dans la coopération avec toutes les démarches qui mettent au cœur cette question de démocratie du faire, de démocratie locale et de démocratie active. Voilà. Et donc on a et on va continuer à constituer ou faire partie de coalitions qui s'engagent. Tu en as cité quelques-uns ou quelques-unes, Eric, dans l'entame de cette causerie. On va bien sûr continuer à forger ces coalitions ou cette coalition.
0: Lorenzo a demandé la parole, c'est à vous.
3: Non, mais je vous salue. C'est pas moi, c'est Jean-Yves qui a levé la main, hein, c'est pas moi.
0: D'accord.
3: Merci en tout cas de donner cette occasion de vous dire bonjour.
2: On va peut-être aussi, hein, ce que je vois qu'il y a, on va mettre en œuvre au niveau des États généraux communaux des lieux pilotes qui vont permettre, en fait, qui auront un double avantage, hein. Le premier avantage, c'est de se lancer dans cette aventure des assemblées citoyennes communale bien sûr de pouvoir tester les outils, pouvoir répondre à des éléments très concrets quand on veut mobiliser et aller chercher la parole du plus grand nombre dans les communes. Et ça va nous permettre aussi de pouvoir raconter ces histoires et de donner envie aux autres collectifs communes de se lancer. On va prendre appui aussi avec ce que tu rappelais parlais, Fabrice, tout à l'heure, qui nous semblent être des éléments, des infrastructures civiques nouvelles, importantes aujourd'hui dans notre paysage, que sont les tiers-lieux ou en tout cas les lieux intermédiaires, tout ce qu'on appelle aujourd'hui peut-être un peu trop de manière générique les tiers-lieux, mais qui sont pour nous en fait des forces extraordinaires de transformation sociale et écologique plus juste dans tous nos territoires.
0: Des prises de parole, des témoignages, des questions.
2: Joël, le micro est fermé, Joël.
4: Excusez-moi, je suis sur ma tablette et elle a une réactivité assez. On est dans le slow. Bon, bonjour à tous et merci pour ces échanges. Donc, Joël, moi, je suis conseillère départementale sur le Haut-Canton le canton de la Haute-Vallée de l'Aude, et je suis présidente d'une SIC, coopérative de transition écologique, qui travaille à mettre en place un revenu de transition écologique couplé à une démarche de territoire zéro chômeur de longue durée. Et ce que je voudrais amener comme question, c'est, j'ai bien compris le souci de coopération, mais de préciser la coopération entre rural extrême et métropole, parce qu'il y a des complémentarités à aller chercher, et je me rends compte que nos territoires sont en train de crever de l'isolement, ce qui permet aux attitudes de repli de prendre une dimension absolument dramatique, et où quand on a l'impression de ramer à contre-courant. Et quand on crée des situations de rencontre, moi en tant qu'élu, tous les mois je vais dans une commune différente avec mon binôme, on a très peu de participation citoyenne. Et par contre, beaucoup d'attaques sur les réseaux sociaux. Et pour remonter cette difficulté-là, il y a un sacré travail. Et il me semble que la solidarité interterritoriale avec des structures de formes très différentes est absolument indispensable. On le travaille déjà entre les différentes coopératives de transition écologique au niveau national, mais je pense que dans les régions, il faut pouvoir le travailler. Le fin fond de la vallée de l'Aude est extrêmement important, aussi bien pour Narbonne que pour Toulouse, pour Montpellier ou pour Perpignan. Voilà. Tout
1: Bah,
2: à
1: moi,
2: fait, oui. Vas-y.
1: je veux bien partager. Bah, déjà, merci de participer à ce moment-là. D'ailleurs, l'Aude, j'en profite pour dire qu'il y a une démarche exemplaire hein, sur la gestion des cahiers de doléances
4: Oui,
1: en lien avec le CESE
4: je
1: et le
4: sais.
1: département auquel j'ai été étroitement associé. Donc, franchement, merci pour ça, ce qui a été fait et utilisé après. C'est extrêmement important pour. Je le disais tout à l'heure, hein, il y a une énorme, gigantesque, faramineuse bataille du récit, et on dispose d'outils quand même, des médias locaux, des radios. Il y a une capacité de faire, mais en fait, il y a un énorme problème de concertation, d'alignement, d'être en capacité aussi de porter un message que les gens puissent l'entendre et le comprendre. Donc, le moment des doléances a été ce moment-là. C'est pour ça que l'engagement pris je ne dis pas que tout va se régler parce qu'on va rendre public et accessible par le plus grand nombre des cahiers de doléances. Mais ça peut participer quand même à détricoter ce que le grand récit qu'on raconte et qui se fonde sur la peur et puis après qui est embarqué sur les réseaux sociaux. Parce que les réseaux sociaux sont aussi des formidables espaces de manipulation. Donc, de l'opinion, hein, et certain nombre d'exemples ont été montrés hein, sur l'agissement via des robots, etc. Enfin, je ne vais pas développer ça. Et sur la relation entre les espaces denses et non denses, c'est-à-dire les espaces métropolitains et les espaces ruraux, c'est une vraie réflexion qu'on peut porter dans les états généraux communaux. Que la démarche qu'on a enclenchée, nous, on s'est dit, on va déjà essayer de parler de ça aux communes de moins de 10 000 habitants. Déjà, c'est 30 000 communes en France. Avant d'aller au-dessus, mais en fait, on se rend compte que on est contacté par des villes beaucoup plus importantes. Je pense à Besançon, il y a Nantes aussi avec les états généraux de Nantes, les états généraux communaux. Ils ont rajouté la dimension communale avec qui on est en contact. Donc, on sent qu'il y a sur différents exemples. Je pense à Paris aussi, parce qu'il y a des collectifs de doléances qui ont travaillé avec Paris Collectif pour réfléchir sur vraiment ce qu'aspirent les Parisiennes et les Parisiens. Et ce que vous mentionnez, c'est aussi vrai, moi qui habite en proximité de la région parisienne, on est à 50 km, on a des interrelations avec la capitale, avec l'Île-de-France, qui sont liées à la mobilité. Mais quand on voit l'alimentation, est-ce qu'on peut découvrir, et moi ça me questionne, hein. Il y a des quartiers dans Paris, on peut découvrir des filières bio, il y a du meilleur pain que celui qu'on peut trouver dans notre secteur, quoi. Donc ça vient aussi interroger qu'est-ce que des territoires rurales situés à une quarantaine, 50, 60 kilomètres d'un pôle métropolitain sont en capacité aussi de se transformer. Nous, on n'est plus en maraîchage parce qu'on est en agro-industrie dans le sud de l'Oise. Donc ça questionne. Et je crois qu'il y a des représentants de la MRF. Enfin, j'en suis un, mais j'ai pas participé à la réunion. Donc s'il y en a un, on va peut-être en parler. Mais il y a eu une conférence importante entre Évreux, par exemple, et dans l'Eure, donc, et une, je crois que c'est dans l'Eure, et une commune, la présidente l'association locale des maires ruraux, pour réfléchir sur l'échange et la discussion ville-campagne. Mais ce que va dire, je lui tends la main à Jean-Yves, parce que il a travaillé dans un collectif ville-campagne, et malheureusement, je crois que la fin n'a pas été des plus heureuses. Donc, après, c'est peut-être pas lié à ça, mais il y a un vrai questionnement, et ça, il faut déconstruire l'opposition entre ville et campagne, mais en même temps, il faut rappeler que les grandes orientations qui ont été prises depuis des dizaines et des dizaines d'années, c'est de renforcer le fait métropolitain. Et ça, vous en mesurez, et moi, j'en mesure aussi toutes les conséquences aujourd'hui.
2: Ouais, rapidement, hein, mais c'est bien, merci hein, Joël, parce que ça permet de faire des zooms extrêmement importants. Alors, le premier, moi qui à chaque fois me hérisse un peu, parce que je l'entends depuis tellement longtemps, je l'entends depuis les lois de fer, si vous voulez, j'ai l'air jeune comme ça, mais je ne le suis pas, hein. C'est la question du local bocal. Voilà. Ah bah oui, mais au niveau communal, on ne pourra rien faire, etc., etc. Quand on voit les grands succès du niveau international, national, etc., on se dit qu'on a peut-être quelque chose à faire au niveau du local, quoi. Voilà. Le local ne nous condamne pas au bocal. Voilà. Clin d'œil à Édouard Glissant. Le monde, c'est un local plus un local plus un local plus un local, quoi. Relié. Et c'est ce que vous dites. Il y a des enjeux très très forts aujourd'hui à reconstituer des liens qui était entre territoires denses, entre territoires peu denses, pour rétablir en fait les circulations, y compris des écosystèmes. Voilà. Et donc, on voit bien que la question du localisme, elle est traitée pour continuer à ce qu'une forme de verticalité, de centralité, de centralisme perdure. Et cette centralité, ce centralisme et cette question de verticalité a la tendance à produire de l'isolement, en fait, hein, et du guichet. Or, on voit bien qu'aujourd'hui, il y a une urgence à retravailler en fait les territoires comme des êtres, un métabolisme, si vous voulez,
4: des organismes. Qui
2: absolument des organismes. Et donc, on plaide, entre autres, évidemment, par quelque chose qui est encore un peu fumeux, mais qui est tellement, tellement essentiel dans les conditions d'habitabilité de nos territoires, de ce qu'on appelle les biorégions, qu'on va y aller. Voilà, on a plein d'exemples aujourd'hui en tête où des territoires aujourd'hui sont en train de refuser des permis de construire parce que les ressources manquent, parce que voilà, et donc la nécessité en fait de se relier les uns les unes et les autres. Et pour nous, on a mis en place des expérimentations qui visent à améliorer ces relations, y compris dans cette idée de tiers-lieu ville-campagne, où on remettrait non pas les DGS, non pas les élus en contact, c'est bien, mais c'est pas suffisant, mais les actrices, les acteurs, les structures, les entreprises pour fabriquer du circuit court, pour fabriquer des éléments qui nous permettent à la fois une souveraineté et à la fois en fait, d'avoir des systèmes qui sont des systèmes tenables sans être obligé d'atteindre ce que vous ne dites pas, mais ce qui est pour moi en filigrane, les masses critiques, si vous voulez. Et donc, pour moi, les collectivités telles départements et régions devraient être des intermédiateurs, des intercesseurs entre ville et campagne, entre communes, etc. Tout ça pour revenir sur le fait que dans les états généraux communaux, dans les manifestes communaux. Il y a bien sûr une partie très importante de réflexion et de mise en lien précieux ces visions d'interterritorialité et de coopération entre communes, entre territoires, pour évidemment répondre à des questions de mobilité, d'alimentation, d'agriculture, bref, remettre de l'horizontalité là où aujourd'hui on crève de centralité et de verticalité.
4: Bien d'accord.
1: Peut-être rajouter un point sur dans le et c'est et une nouvelle fois les choses sont déjà dites hein, dans le corps dans le des trois grandes valeurs du corpus des doléances, c'est la proximité, la solidarité et la citoyenneté. La solidarité, c'est pas juste c'est pas le bocal, c'est pas l'entre-soi. Être solidaire, c'est aussi c'est les liens. Je vais pas reformuler ce que vient de dire Jean-Yves, mais il y a une c'est plutôt le détournement du regard en fait. Qu'il y a, et c'est ça le ce qu'il faut réussir. Alors ça va prendre du temps, mais que c'est un vrai regard. Ça c'est un combat fort de la MRF par exemple, mais un regard qui change depuis des formes de centralité métropolitaine vis-à-vis des territoires qui se mettent de plus en plus, qui sont en distance. Et c'est ça qu'il faut réussir à les questionner, et retravailler. Et on est convaincu qu'à en repartant du terrain, en repartant du bas, de
4: Oui.
1: réfléchir de quelles sont les manières dont on peut fabriquer la suite, construire les nouvelles solidarités, travailler sur les questions d'alimentation, sur les questions de l'eau, sur tout ce qui est finalement un chemin vers la notion de commun, c'est évidemment une façon un peu indirecte de contournement, de se dire il faut qu'on rebâtisse de vraies relations pérenne et durable avec les pôles de centralité, pour pas que ces 10 pôles de centralité ne nous voient comme des espaces d'extraction et d'exploitation de la valeur. Et c'est ce qu'on a durement, nous, enfin personnellement, j'engage personne d'autre ici, mais en tout cas moi je l'ai ressenti comme ça, quand il y a eu la loi d'accélération des énergies renouvelables, où l'État nous a vus, nous, les territoires ruraux, comme les nouveaux espaces extractifs. Et ça, on n'en veut pas, quoi. Alors, parce que ce qu'on a compris, c'est que l'État ne regardait pas de quelle manière on allait pouvoir construire de l'autonomie énergétique locale, mais comment l'exploitation de l'énergie des espaces ruraux allait contribuer à une forme d'indépendance nationale vis-à-vis de ce qui s'est passé à l'est du continent européen. Donc, c'est là où l'enjeu des États généraux communaux, c'est de reposer simplement au plus près des habitantes et des habitants, la question de l'autonomie locale. C'est pour ça qu'on a lancé les États généraux communaux le 15 octobre dernier, parce qu'on fêtait ce jour-là le 40e anniversaire de la Charte européenne de l'autonomie locale. Un texte fondateur vraiment très important dans la construction européenne, mais qu'on a complètement oublié. Et qui replace la commune au cœur de la construction politique européenne. Donc on n'invente pas grand-chose finalement. On se dit, attention, il y a des choses qui existent. Mais utilisons-les quand même. Parce que sinon, on voit là où ça nous a amenés, notamment pour notre pays, quoi.
2: Après, si je peux me permettre, Joël, merci hein, pour cette intervention très riche, parce que il y a un élément qui est un frein, et tu l'as évoqué, qui est cette question de aujourd'hui redonner du goût. C'est le titre d'ailleurs du Dardard numéro 13, hein, redonner envie de démocratie, mais redonner en fait du goût à faire politique et surtout à s'acculturer à cette question du développement local. C'est-à-dire que on arrive à être complètement épuisé en tant qu'habitant et habitante d'une commune quand on entend que de toute façon on n'y pourra rien, qu'il y a une sorte de fatalité quoi, hein, qui s'impose à nous. Et aujourd'hui, nos institutions ne nous amènent pas à avoir une confiance terrible dans nos engagements et dans la capacité à ce que ces engagements produisent du réel, produisent du concret. C'est ça, en fait, qui est au cœur de nos soucis. Et c'est ça aussi qu'on veut redonner, comme possibilité avec ces états généraux communaux. C'est de dire qu'en fait, il y a ceux qui nous endorment et qui nous font finalement devenir être les soutiers hein, de ce système dans lequel plus personne ne se reconnaît, sauf ceux qui en croquent, si vous voulez, voilà, ceux qui en profitent. Et de dire que en fait, on est dans un contre-argument là qui est fallacieux, qui est pernicieux, qui est celui de dire, regardez, à chaque fois que on veut faire de la mobilisation, c'est extrêmement difficile, les gens s'en foutent en fait, on n'a personne, etc., etc. Mais c'est au bout d'un moment, si vous voulez, quand on ne donne plus du corps, quand on n'incarne plus, quand on ne respecte plus en fait ce qui se décide, ou quand on ne fait pas la place à une démocratie directe et une démocratie d'engagement, bah oui, au bout d'un moment, il y a cette question d'acculturation. Et je pense qu'il y a le fond et la forme. Sur la question de la démocratie, elle est partout, la démocratie. Elle n'est pas que dans les urnes et tous les 6 ans ou à chaque échéance. C'est tous les jours. Elle est dans les entreprises, elle est dans les associations, elle est dans les collectivités locales, mais elle est aussi dans notre manière d'organiser notre vie sur le territoire. Et on a en face, tu l'as dit Fabrice, mais je le répète, on a une double... à mon avis, on a une double bataille culturelle. Alors, bataille culturelle, c'est un peu à la mode. Hein. On est dans des discours très martiaux en ce moment. Hein. On se demande pourquoi. Mais bon, il y a une vraie bataille culturelle. La première, c'est cette question du double soin. C'est-à-dire qu'aujourd'hui, on sait très bien que les humains hors sol, ce n'est pas possible. Voilà. Le technofascisme nous guette hein, et que la civilisation hors sol, elle est complètement, enfin, elle est déconnectée des réalités, des souffrances des uns des unes et du plus grand nombre sur cette planète. La bataille culturelle, c'est cette idéologie qui nous fait croire que, voilà, le bonheur, c'est d'en avoir plein les armoires. Je pourrais chanter d'ailleurs cette chanson, non, Eric, tu. Oh là, la vie en rose. Bon, bref, ça, c'est le premier et qui est pas rien. Hein, c'est assez sédimenté dans nos têtes d'Européens, d'Occidentaux. Bon, mais il faut qu'on l'engage. Il faut qu'on ait le courage de l'engager. Et même si malheureusement, les éléments nous montre que on va y arriver, parce que quand on se prend des tsunamis, quand on se prend des glissements de terrain, quand on se prend des sécheresses, quand on se prend des inondations partout dans le monde, bah évidemment que ça commence, voilà, ça commence à faire réfléchir quoi. Et la deuxième bataille culturelle, c'est cette question d'émancipation quoi, l'air de rien, c'est cette question de liberté, c'est cette question d'équité entre les uns, les unes et les autres, entre les humains, avec cette nécessité de pouvoir se dire que on est auteur, on est responsable, on est auteur, comme le dit Renucci, de nos vies, ensemble, de manière collective, et que cette question-là, elle est pas dénuée de ce qu'on appelle aujourd'hui la démocratie et de la capacité en fait de s'organiser ensemble en ayant le souci du fragile. Et on revient à ce que disait Fabrice, c'est-à-dire qu'aujourd'hui, nous, on se mobilise aussi dans les États généraux communaux et ailleurs sur cette notion de double soin. Le soin, l'organisation en fait d'une société à ce qu'elle porte soin des humains envers les humains et s'y intéresser, et le double soin, le soin des humains dans les écosystèmes qui font vivre les humains et qui sont évidemment les conditions essentielles de l'habitabilité à la fois de notre planète et de nos petits territoires. Voilà.
0: Merci. D'autres interventions ?
2: Je vois qu'il y a Alban qui est présente et Alban Rousseau qui est présente. Alors Alban, elle est là, à mon avis, à plus d'un titre. Hein. D'abord parce que c'est une citoyenne, ensuite parce que elle est engagée et notamment avec des collègues sur cette question de la démocratie locale, et puis ensuite parce que tu viens nous donner un coup de main pour être dans cet accompagnement à bonne distance. De communes, de groupes de citoyens ou voire d'élus sortants qui aimeraient réaliser ces manifestes. Toi, tu es du côté des Hautes-Alpes. Et simplement pour rajouter aussi peut-être un point important, il faut qu'on réinsiste là-dessus, Fabrice, si tu es d'accord, c'est qu'on a conçu en fait ces états généraux communaux, le guide, les outils, les ressources, pour que chaque effectivement assemblée citoyenne communale soit autonome. Néanmoins, on a prévu un petit accompagnement particulier sur ce que j'évoquais tout à l'heure, les lieux pilotes pour démarrer cette affaire, quoi.
5: Merci Jean-Yves. Du coup, je prends un petit... je chope, je voulais pas préempter la parole, mais je trouve ça assez génial de pouvoir causer un peu ensemble et que ça donne du baume au cœur, parce que c'est vrai que c'est pas toujours évident, et pour être en lien avec pas mal de petits villages dans les Hautes-Alpes et d'autres communes et des gens qui essayent de s'engager en fait d'une manière ou d'une autre dans leur commune. J'étais en lien là pas plus tard qu'hier avec une liste citoyenne qui se monte en Île-de-France. Et pour dire l'importance effectivement de ce que vous avez reprécisé, à savoir voir aussi le temps long, donc il y a les municipales et puis il y a après. En fait, cette liste citoyenne, plus ça va, plus elle se dit bon, il y a peu de chances qu'on soit élu. Mais c'est pas grave en fait. Il faut absolument qu'on fasse ce boulot d'aller travailler. Donc eux, ils bossent sur leur programme de manière participative et de manière plus ou moins participative, parce que il y a des très fervents, et puis il y en a qui disent ah là là, mais quel temps passer à solliciter la population, et puis la population vient pas toujours, et puis ils étaient que 65 alors qu'ils se disaient qu'ils seraient peut-être une centaine, et puis etc etc. Il y a plein d'occasions hein, de dire que effectivement c'est du temps, c'est beaucoup de temps à passer. Et ceci dit, eux, ce qu'ils se disent aussi, c'est que à travers ces échanges, bah, déjà ça leur permet d'ajuster aussi plein de choses auxquelles ils ont travaillé déjà en sollicitant la population, etc. Mais aussi dans leur négo avec les partis. Là, pour le coup, je parle d'une liste citoyenne, donc c'est un petit peu différent, hein. Et qui inclut un collectif d'habitants. Mais eux, dans leur négo avec les partis, et je trouve ça intéressant aussi, ils viennent apporter de la parole citoyenne pour dire, mais regardez, cette mesure-là, en fait, elle fait vraiment polémique, ou ce genre de choses. Alors que dans les négos avec les partis, quand on monte une liste citoyenne, il y a des fois où on est un peu obligé d'aller... accepter telle ou telle mesure. Je trouvais ça intéressant. Et puis cette histoire de long terme, de se dire, en fait, même si on n'est pas élu, en fait, même si on n'est pas élu, en fait, on est un collectif citoyen.

0: trouve tout seul quand on parle justement des états généraux communaux et de à la fois de cette largeur de territoire, enfin des communes, mais au niveau national, de mettre en lien aussi ces initiatives communales, et puis aussi, voilà, dans le temps, en voyant plus loin, après l'élection, ben, même si c'est pas ce qu'on souhaite qui est arrivé, je dis on, je me mets à la place de n'importe qui, eh bien, il y a quand même des choses à faire.
1: Ouais, je veux bien réagir et prolonger un peu cette idée du rapport au temps, en fait, hein. Parce que pour moi, c'est une question centrale. Il faut qu'on réussisse quand même à résister face à l'hypertemps. Hein, c'est Pascal Chabot qui parle de ça, c'est un philosophe belge. Hein. On est rentré dans l'ultra microseconde, dans tous les échanges financiers, mais nous, tout ça nous impacte. Hein. Donc il faut quand même qu'on prenne conscience que il n'y a pas que les élections dans la vie. Alors c'est un élu qui vous dit ça, c'est quand même compliqué à gérer. Mais c'est extrêmement important d'avoir une vision plus longue, quoi. Sinon, face à ce qui est en train de nous arriver, ce qui a déjà démarré, hein, ce qui est vraiment déjà, on est en train de le porter, on le ressent même physiquement. Hein, il y a une super texte des doléances qui est « Nous sommes le sol sur lequel vous marchez. Vous êtes de plus en plus nombreux et lourds, de plus en plus lourds. Mais si vous vous effondrez, c'est vous qui tomberez, pas nous, parce que nous sommes le sol sur lequel vous marchez. » Donc en fait on a une chape sur nous, quoi. Donc il faut réussir à s'en défaire, et ça on peut le faire que dans la durée. Ce qui est extrêmement du coup important à essayer de convoquer et d'embarquer, c'est l'esprit de résistance, un esprit de résistance à ce qui arrive, mais aussi d'espérance et d'atterrissage. Et ça c'est vraiment important de continuer d'expliquer à nos concitoyennes et concitoyens, en tout cas moi je le vois dans là où je suis, hein, de bien leur montrer que l'histoire n'est jamais finie. Elle n'est jamais finie pour aller vers de belles choses, mais elle n'est jamais finie non plus pour aller vers de moins belles choses, voire de très très très mauvaises choses. Et on en est là, hein, c'est face au double soin qui était évoqué, on est face à ça, on a une double dimension réactionnaire, à la fois technologique, donc ça c'est la puissance des algorithmes, hein, et on a une autre dimension qui est celle politique, c'est-à-dire du contrôle. Et ça opère aujourd'hui. Donc le fameux triptyque républicain, que moi je mentionne de temps en temps, qui a fondé la République et qui était incarné par la dualité entre le curé et l'institut, et le troisième qui était le maire, aujourd'hui... c'est la terre, hein, qui est en enjeu, parce que on parle de tout ça, mais on est dans un environnement naturel avec plusieurs extinctions, donc on est vraiment dans une violence faite à la terre et à la nature extrêmement forte. Donc le citoyen qui est là encore et qui doit gérer l'algorithme, et ça il faut qu'on l'intègre, en fait. Quand tout à l'heure Joël parlait de cette relation et des réseaux sociaux, cette nouvelle approche des réseaux sociaux et notamment et autour en tout ce qui est lié aux chiffres et à l'algorithme nous bouleverse aussi, quoi. Donc les états généraux communaux, ça vise aussi, alors ça fait beaucoup de choses qu'on rajoute à chaque fois qu'on parle, hein. Donc au bout d'un moment la besace, ça va être un peu lourde, hein, on va se casser la gueule, mais bon, on aura essayé du moins. Mais le cadre est tellement gigantesque qu'il faut aussi qu'on fasse ça dans la joie et la bonne humeur. Donc la dimension culturelle, et je termine sur ça, la dimension culturelle, elle est extrêmement forte. Donc, je vous donne déjà rendez-vous et notez sur vos tablettes les 13 et 14 juin 2026 pour le second Festival national des doléances, qui sera organisé dans cette célèbre commune de l'ancienne région Picardie, au Gé Saint-Vincent. Et donc, c'est un rendez-vous un peu plus lointain pour profiter de la tournée générale que Lorenzo va nous offrir.
2: Ouais, peut-être Lorenzo.
3: J'enlève la vidéo parce que je voudrais m'assurer que vous m'entendez bien.
2: Oui.
3: On t'entend. Je voudrais rebondir, Jean-Yves, sur ta proposition. Vous m'entendez toujours ?
2: Oui.
3: Quand tu as entamé le refrain d'Alain Souchon,
2: oui.
3: C'est qu'il fait tourner en France et il a commencé là où il va commencer tout prochainement jusqu'en janvier ou je ne sais pas quoi. Il passe par Limoges, il ne passe pas très loin de chez toi non plus aussi, Fabrice.

0: puisqu'il sera à Blanc-Mesnil. Et je me dis que ce serait peut-être l'occasion d'essayer de le contacter pour voir simplement quelle est sa sensibilité, ou en tout cas lui, autour de cette chanson qui nous est chère et que tu fredonnais, voir simplement si on peut mettre l'accent sur ou parler des états communaux, des états généraux communaux. Voilà ce qui me venait à l'esprit. J'ai parlé.
1: Ouais, c'est une très bonne idée. J'avais pensé contacter aussi Elvis Presley, mais j'ai pas son contact. Si, mais non, non, non, mais c'est un type super chouette. Et effectivement, je vous recommande ses dernières interviews. Là, c'est. Alors, juste deux mots là pour rebondir sur ce qu'a dit de façon, me semble-t-il, très importante et assez essentielle, Alban. C'est que au niveau des États généraux communaux, ce que tu disais, c'est qu'effectivement, on distingue bien, nous, le temps de la vision politique où on va reparler ensemble, habitants, habitantes, le plus grand nombre, même ceux qui n'ont pas le droit de vote, les mômes, les ados, les étrangers, sur comment, en fait, de manière commune, on est et on vit dans notre collectivité locale. Ça, c'est le premier point. Le manifeste, c'est ça, hein. Et quoi qu'il arrive, ce manifeste, ce n'est pas une vision programmatique du conseil municipal. Mais ça donnera évidemment envie au conseil municipal de pouvoir, en fait, inventer un travail au long cours, au quotidien quasiment, pourquoi pas, avec la société civile, avec les énergies locales, pour être dans. Et c'est le dernier point que j'aimerais rappeler, ce que on propose nous au niveau des États généraux communaux dans ce manifeste, c'est en fait de se repérer par une boussole. Voilà, la boussole des États généraux communaux, c'est quatre points cardinaux qui sont une réflexion, des discussions à avoir pour que on puisse aller vers une commune plus juste, une commune plus solidaire, une commune plus écologique et une commune plus démocratique. Et les États généraux communaux, évidemment, en récoltant, en rassemblant toutes ces énergies et toutes ces descriptions et ces volontés, permettront d'aller vers une République plus juste, plus solidaire, plus écologique et plus démocratique. Voilà, et ça permet de pas trop être intellectualisé, si vous voulez, sur des éléments très concrets qui sont en fait les préoccupations qu'ont rappelé les doléances et qu'ont rappelé les cahiers citoyens.
2: Merci. Il reste une petite dizaine de minutes. Qui veut prendre la parole?
3: Je veux bien m'exprimer. Bonjour. Émilie Martial. C'est très intéressant tout ce que vous échangez. Je vais vous donner un petit exemple par rapport à une situation que je vis à peu près d'un an au sujet d'un projet d'implantation d'usine d'iméthanol dans l'Aisne. Donc, il y a un ensemble concertation mise en place par par la CNDP qui a débuté en octobre l'année dernière, où en fait se sont inscrits des habitants et des habitantes comme moi à répondre, à commenter, à exprimer leur point de vue sur ce sujet-là. Et l'écueil que j'en vois, c'est que en fait il y a une volonté citoyenne d'échanger avec les élus, aussi avec des promoteurs potentiellement de projets, là, en l'occurrence projets industriels. Et en fait, on se retrouve dans une situation où finalement l'habitant est mis de côté. Et là, il y a eu une succession de situations sur l'année 2025 qui sont assez catastrophiques. Et ce que ça crée, en fait, ça crée beaucoup de désengagement. Et là, par rapport à tout ce que j'entends et par rapport à tout ce que je partage, évidemment, sur les enjeux de maintien tout simplement de la démocratie, ça pose question parce que ces concertations à l'échelle nationale sur des gros enjeux d'aménagement territoriaux essoufflent aussi des personnes qui peuvent potentiellement être à l'initiative de d'un mouvement aussi citoyen local. Et donc sur le territoire sur lequel je réside, en fait, il y a un attentisme de la part aussi des élus, qu'ils soient maires ou adjoints, qui fait qu'il n'y a même pas d'appui local. Et on se retrouve un peu dans une déshérence au point que, par exemple, même pour aborder ce sujet-là, certains maires font barrage pour ne pas mettre à disposition des salles pour simplement organiser une réunion publique. Vous voyez un petit peu l'état de délitement. Donc, ma question, c'est comment on peut faire, en fait, pour, si vous avez des exemples, pour pouvoir permettre d'effectuer des leviers quand on atteint cette phase aussi critique, comment on peut la vivre localement, pour instaurer voilà, des échanges. Parce qu'en fait, le problème, c'est la possibilité de permettre les échanges locaux, puisque les gens, les habitants, n'ont plus l'envie, et même se réunir et se montrer, c'est déjà un acte perçu comme un acte extrêmement fort.
1: Fabrice, en tant qu'élu local, tu réponds ou...
4: Ouais. Ce que vous décrivez, moi je le constate aussi. Hein. Parce que l'Aisne, c'est pas très loin de chez moi, hein, c'est le département d'à côté, hein, c'est l'un des trois départements de la région Picardie, enfin l'ex-région Picardie. Nous on traverse ça aussi sur des sujets d'aménagement, d'installation de méthaniseurs, des gros méthaniseurs industriels, où la question de la prise de parole des habitants, elle est compliquée à faire remonter, même quand on est élu. Je vois aussi sur les choix d'orientation économique, hein, nous on a beaucoup de plateformes logistiques qui sont mises en place. Du coup, la conséquence directe de ça, c'est le trafic camion, trafic poids lourd, et des poids lourds qui empruntent n'importe quel type de route, y compris les routes départementales. Donc, vous avez des collectifs citoyens qui émergent, hein, et qui peinent à voir, à constater leur prise de parole entendue. Donc ça, c'est là. Donc, il faut continuer, quoi. Le problème, c'est...
1: Moi, j'ai une autre idée, hein, Fabrice.
4: Attends. Et mon deuxième truc, c'est si un élu vous interdit une salle, faut pas arrêter de se voir, il faut se voir chez soi. Parce qu'il y a ça. Et après, la dernière chose, c'est faut aller aux élections, quoi. C'est-à-dire qu'à partir du moment où vous gagnez des élections locales, gagnez une élection municipale, l'institution communale, elle existe. Et en fait, elle peut servir aussi de relais à des prises de position qui sont prises précédemment par des citoyens et citoyennes. Donc, il ne faut pas sous-estimer ça. Après, c'est compliqué, vous allez me dire, mais c'est compliqué d'aller aux élections vu le contexte. Et ça,
3: c'est pas un peu général. Effectivement, là encore, je vous rejoins totalement. C'est même constituer une liste, puisque là, la stupéfaction, c'est aussi de voir je suis un peu crue, mais une population aussi inerte. Mais les élus sont représentatifs finalement de la population locale qui est effectivement sur notre territoire très très très très résignée. Et aller aux élections, c'est effectivement un sujet, mais pouvoir constituer une liste, c'en est aussi un. Hein.
4: Et vous êtes dans une commune de combien d'habitants?
3: Là, Ribemont, à peu près presque 2000. Et le sujet concerne tout le territoire intercommunal, si ce n'est au-delà.
2: Merci. Le mot de la fin, peut-être. Jean-Yves, tu voulais réagir?
1: Je voulais réagir, mais oui, je voulais réagir. Ça illustre, Émilie, ça illustre franchement ce qu'on n'a pas encore fait et pas suffisamment, c'est de déployer en fait, y compris de manière financière, tous ces fantasmes autour de l'industrialisation et de la manière industrielle de traiter le monde. Au bout du compte, je suis pas sûr que en fait ce territoire ne soit pas ce que décrivait Fabrice, votre territoire, en fait un territoire qui va être au service de puissances financières qui vont récupérer le pognon de la production. Bon, voilà. Et ça, en fait, on manque d'éducation à la fois au niveau d'abord des citoyens et citoyennes que nous sommes, d'où l'éducation populaire, d'où les nuits de la démocratie et notamment celle que l'on a mis en œuvre avec les localos et l'IR autour de qu'est-ce que c'est que l'économie, etc. Et d'où des formations, je fais un clin d'œil appuyé à Cédric, sur auprès des élus. Qu'est-ce que c'est que l'économie, quoi, en fait, au final? Quand vous voyez ce matin 1 000 emplois qui donnent lieu à une subvention de l'État de 3 milliards d'euros pour ST Microélectronique qui ne respecte évidemment pas déjà ses engagements, je peux vous assurer que l'ESS, l'économie qui répond à nos besoins et qui est raisonnable parce qu'elle ne cherche que le bénéfice et pas le profit, bah, ça coûte moins cher la création d'activités et d'emplois hein, que 3 milliards pour 1 000 emplois. Donc il y a, ça fait partie de la bataille culturelle que j'évoquais tout à l'heure. Donc l'éduc-pop, puisqu'on ne nous apprend pas ça dans l'éducation nationale, ou quand on fait des études, ce qu'on devrait, à mon avis, quand même, ça nous concerne, l'économie, eh bien, ça, il faut y aller, quoi. Et le deuxième truc, mais ça, tu couperas, Eric, au montage, c'est, bah, voilà, il y a les soulèvements de la terre, il y a des mouvements radicaux qui.
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7: Au début de l'année 2012, le label HVE, dit de haute valeur environnementale, était officiellement créé sous l'égide du ministère de l'Agriculture. Conçu pour préserver l'écosystème naturel des exploitations agricoles et réduire au maximum la pression sur l'environnement, ce label HVE, pour aussi vertueux qu'il puisse paraître, n'est pourtant pas exempt de critiques. Parmi elles, celle de l'Office français de la biodiversité, qui relevait fin 2020 que cette certification ne présente, dans la grande majorité des cas, aucun bénéfice environnemental. Au cours de cette même année 2020, la Cour des comptes a déploré, de son côté, que les différents plans consécutifs au Grenelle de l'environnement de 2007 demeurent pour l'instant très en deçà des objectifs fixés alors, notamment celui de réduire de moitié l'usage des pesticides en France à l'horizon 2018. 2018, c'est justement l'année où Valérie Murat et son association Alerte aux Toxiques, basée à Bordeaux, ont décidé d'envoyer 22 bouteilles de vin certifié HVE au laboratoire Dubernet pour détecter d'éventuelles traces de pesticides dans la composition de ces vins pourtant estampillés haute valeur environnementale. La publication des résultats de ces analyses a valu à Valérie Murat et à son association une condamnation à 125 000 euros de dommages et intérêts pour dénigrement collectif suite à une action en justice portée notamment par le comité interprofessionnel des vins de Bordeaux et près d'une vingtaine d'autres plaignants. Valérie Murat, ou quand la dénonciation des pesticides ulcère le vignoble bordelais, c'est le titre de ce nouveau numéro d'interférence. Aujourd'hui, suite de notre entretien avec Valérie Murat et quatrième épisode de cette série, 22 bouteilles pour une étude qui met le feu aux poudres.
8: Alors, sur les dernières analyses, celles qui nous ont valu cette fameuse plainte, justement, nous avons envoyé 22 bouteilles au laboratoire. 18 issues du vignoble de Bordeaux, puisque c'est quand même ce que je connais le mieux. Hein. Je serais bien embêtée si je devais parler du vin en Australie ou au Chili. Je ne connais pas la viticulture australienne ou chilienne. Donc effectivement, il y a une majorité de vins de Bordeaux, 18, et il y a aussi des champagnes, et il y a aussi d'autres AOP comme du Cabardès, par exemple. On ne les a pas choisis au hasard. Alors il y avait deux bouteilles de champagne qui appartiennent à M. Henri Giraud, et nous l'avions choisi parce que sur son site internet, M. Henri Giraud a inventé un sigle qui représente une petite main qui fait une sorte de hoquet, et qui signifie zéro résidu de pesticides. Et partout sur son site internet, il se vante d'être zéro résidu de pesticides. Il est aussi souvent en train de se filmer dans des vidéos avec des célébrités, en train de boire de son champagne et d'assurer qu'il n'y a pas de pesticides dedans. On a fait analyser son vin et je crois qu'il y en avait plus de 10 dans chaque bouteille, dans les deux. Et je crois qu'on était à 14 ou 16 résidus hein, pour M. Giraud. Hein. Et ensuite, il y avait la bouteille issue de la propriété de Mme Myrène Lorgeril, qui est une énorme propriété dans le sud de la France, plutôt aussi culture industrielle.
9: Quand les résultats arrivent et que vous publiez sur le site internet d'Alerte aux Toxiques, donc les résultats, et les résultats explicités de cette étude, eh bien, qu'est-ce qui se passe à ce moment-là? Là, on est en septembre 2020.
8: Alors, le dossier de presse a été publié le 15 septembre et mis en ligne le 15 septembre 2020. Il y a eu une exclusivité dans Le Monde. Il a été un peu repris par les journalistes locaux et nationaux. Peu à l'étranger, hein, pas beaucoup, en Europe essentiellement, je crois. Mais par contre, alors là, les insultes, les injures pleuvent très très vite dans les jours qui suivent sur le site internet de l'association, dans les commentaires, sur mes pages de réseaux sociaux Facebook et Twitter, sur mon téléphone portable, puisque mon numéro de téléphone portable est très très facilement trouvable, il est en ligne sur le site de l'association, mon adresse mail, et je suis traînée dans la boue comme ça n'est jamais arrivé. J'étais habituée à être discréditée, humiliée, décrédibilisée, invisibilisée dans ma militance depuis de nombreuses années, parce que ça fait partie du jeu quand on s'expose et qu'en plus on dénonce quelque chose qui tente d'être tu ici. Mais là, à ce point-là, très très vite, on est dans une violence inouïe. Et très rapidement, nous recevons un premier courrier de mise en demeure du CIVB, nous demandant de retirer ce dossier qu'il qualifie de dénigrant pour la filière des vins de Bordeaux. On a travaillé un petit peu plus d'un an sur ces analyses. Et puis, ce n'est pas notre genre de nous laisser impressionner par de telles intimidations. Mais le courrier arrivant quand même en recommandé, on se dit, ça sent le... On vous prévient. Et on se dit que non, on ne retirera pas ce dossier de tous les supports demandés. Et naturellement, très rapidement, je crois 15 jours après, le 26 octobre, la plainte tombe. Donc, nous sommes prévenus par voie d'huissier. Alors là commence un défilé d'huissiers au siège de l'association et à mon domicile, puisque la plainte est contre l'association et aussi contre moi. Donc un balai incessant d'huissiers représentant 26 plaignants différents. Donc lorsque je suis à mon domicile, je rate les huissiers qui sont au siège de l'association à quelques kilomètres plus loin où je ne vis pas. Lorsque je suis au siège de l'association, que l'on me prévient qu'il y a des huissiers devant la porte et que j'y vais, je rate les huissiers qui sont chez moi. Et je me retrouve donc avec une boîte aux lettres pleine d'avis de passage des deux côtés. Et ça commence le jeudi soir et ça se termine le mercredi qui suit. Et je suis harcelée sur mon lieu de travail, au téléphone, au siège de l'association, à mon domicile. Et là, je sens que la pression, là, il donne le ton. Là, ça va aller très, très fort. Attention, quoi. Et après, je suis obligée aussi de quitter mon poste de travail pour aller chercher les documents qui n'ont pas pu m'être remis en main propre. Donc ça déjà, ça montre le niveau aussi de pression des adversaires. Donc on contracte aussi, bien entendu, très rapidement une convention avec un avocat. Donc nous choisissons Maître Éric Morin, qui est très connu ici, qui a gagné plusieurs procès, notamment récemment, par exemple, contre Monsieur Hubert Debois, ex-président du CIVB, propriétaire de l'Angélus, qui a été reconnu coupable parce qu'il était juge et partie. C'est-à-dire qu'il était propriétaire d'un grand cru classé. Il était aussi, il siégeait dans l'organisme qui délivrait cette nomination, entre guillemets. Donc, il a été reconnu coupable. Petite parenthèse, quand c'est Monsieur Debois qui est condamné, bon, ben, lui, il peut faire appel. Bon, ben, finalement, il ne l'a pas fait. Et lui, il a eu 60 000 euros de peine avec 20 000 de sursis. Ce monsieur est richissime, multimillionnaire, propriétaire de l'Angelus. Donc, on voit aussi la différence de traitement de la justice quand c'est Monsieur Debois et quand c'est Alerte Toxique et Valérie Murat. Donc voilà, il y a au total 26 plaignants, donc des organisations, des institutions de la viticulture et aussi donc des représentants de la bourgeoisie viticole industrielle bordelaise, très consommatrice de pesticides et qui cherche à protéger ses petits intérêts et qui cherche surtout à éviter que l'on sache comment ils travaillent réellement, c'est-à-dire tout ce qui n'est pas affiché sur l'étiquette, et d'où vient leur économie.
7: Rendez-vous demain pour le prochain épisode de cette série, et d'ici là, restez à l'écoute et en alerte.
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On a compris qu'on avait des richesses patrimoniales et qu'il fallait qu'on les mette en valeur et que donc on réfléchisse à un aménagement plus respectueux des richesses qu'on avait. Pour ça, on n'était pas capable en régie de mener ce travail. On a choisi un bureau d'études. On a constitué pour ça un cahier des charges assez précis pour sélectionner un bureau d'études capable, dans l'aménagement qu'il allait proposer, de prendre en compte réellement ces richesses. Et pas simplement dans un diagnostic partagé de dire que oui, on a trouvé des traces médiévales, c'est très bien, on les a prises en photo et on va les mettre à la maison de la mémoire, parce qu'on a une maison de la mémoire à Sainte-Afrique. Non, plutôt que ça, comprendre dans quelle mesure, avec les ressources financières qui sont celles de Sainte-Afrique et pas de Versailles, comment on pourrait quand même réussir à valoriser et à intéresser des partenaires et de potentiels investisseurs pour investir et aménager ce quartier.

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2: L'objectif qui avait été fixé était de faire une économie de 345 TWh Cumac. Au passage, je précise le terme, la France est toujours un pays très imaginatif, donc moi je suis toujours... Mais pour, au bon sens, hein, je pense que quand il faut faire cocorico, il faut aussi le faire. Et on a inventé une unité de mesure d'une économie, ce qui n'est pas évident, hein, parce que mesurer quelque chose que l'on ne consomme pas, il fallait le faire. Et donc, ces terawatt-heure Cumac, c'est quoi? C'est un hybride entre le monde de l'énergie et le monde de la finance, puisque si je prends un exemple simple, vous changez votre chaudière, qui est une vieille chaudière casserole, qui a 20 ans d'âge, par une chaudière plus moderne, par définition, et il y a des fiches pour ça, vous allez faire une économie, mais vous allez la faire sur la durée de vie utile du bien, donc vous allez ramener, c'est une valeur présente nette, hein, d'économie. Donc on va actualiser, non pas un cash flow, mais une économie d'énergie. Et donc il y avait un objectif de 345 TWh Cumac qui devait être atteint en décembre. Mm-hmm. Force est de constater que cet objectif a été atteint en février. En tant que représentant des entreprises, si je finis mon résultat à fin février pour la fin de l'année, je pense que je peux dire que je suis plutôt en grand succès. J'aimerais bien. Donc moi,
3: alors, est-ce que ça veut dire que l'objectif était trop faible?
2: Bien, ben déjà, en termes de... Moi, ça veut dire que c'est encourageant pour le futur. Et aujourd'hui, les discussions qui sont sur la table du gouvernement et sur lesquelles il faut trancher vite, pour des raisons que je peux évoquer, c'est qu'il faut absolument remonter ces objectifs, bien sûr.

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quand vous avez un espace de jardin dans un quartier, bah, c'est aussi un espace de fraîcheur, d'évapotranspiration. Donc finalement, travailler sur la nature, la pleine terre, travailler aussi sur la végétalisation des façades et toitures, bah, c'est un moyen déjà d'anticiper ou de travailler sur les lots de chaleur. La pleine terre, les végétaux, c'est aussi un moyen de travailler sur l'eau, la rétention de l'eau. Travailler aussi sur des bassins de rétention paysagers, qui sont des espaces de rencontre et de récréation, mais qui ont des vrais espaces utiles en cas d'inondation. On a beaucoup parlé des grandes inondations qu'on a eues en France juste avant, au printemps, juste avant l'été. On a montré ces centres-villes qui étaient inondés, mais on n'a pas montré les centres-villes qui n'étaient pas inondés parce qu'en amont, on avait fait des parcs paysagers, etc. Donc, c'était aussi intéressant de montrer que la biodiversité pour ces milieux urbains, très urbains, est une vraie solution. Sur la pollution, sur les questions de filtrage de l'air, etc. Et puis aussi sur la question du vivre ensemble. On se rend compte que si vous êtes en face, si on a une cour et qu'au milieu de la cour, vous avez un arbre, ben finalement, c'est vrai que c'est un indice. On va regarder l'arbre plutôt que la façade en face. Donc, il y a un véritable intérêt, finalement, de travailler cette biodiversité dans les milieux urbains ou très urbains qui, finalement, vont apporter des vraies solutions aux éléments problématiques qu'on va se poser ou qu'on se pose déjà dans ces milieux-là. Donc, finalement, le fait de se dire milieu urbain, biodiversité, est-ce que finalement c'est un couple qui ne s'entend pas ou est-ce que c'est une alliance un peu difficile à mettre en place? De toute manière, c'est en tout cas une très bonne idée à développer.

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0: Jean Rostand, biologiste et historien des sciences, né en 1894 à Paris et mort en 1977 à Ville-d'Avray, fils du dramaturge, connu du grand public de son vivant pour ses ouvrages de vulgarisation scientifique. Face à une nature désormais fragile, dont les ressources ne sont plus illimitées, l'homme devient une menace et doit se convertir à une mission nouvelle, la préservation. Son opposition à la bombe atomique, y compris française, le range parmi les militants de la première heure du mouvement pacifiste antinucléaire. « La science, écrit-il, a fait de nous des dieux avant même que nous méritions d'être des hommes. » Extrait de « Le courrier de la nature », 1965. Jusqu'à ces derniers temps, l'homme avait le sentiment qu'il logeait dans une nature immense, illimitée, inépuisable, dans une nature qui n'était pas à son échelle et qui était si hors de mesure qu'il ne pouvait même supposer qu'une action venant de lui pût avoir sur elle un retentissement fâcheux. L'idée ne pouvait lui venir qu'il aurait un jour à épargner cette géante, cette énorme, qu'il aurait à en prendre soin, à la ménager, qu'il lui faudrait veiller à n'en pas gaspiller les ressources, à ne pas les endommager ou meurtrir, à ne pas la souiller en y déversant les excréments de ses techniques. Et voilà que maintenant, lui, si petit, si chétif, et qui se croyait si anodin, il doit se considérer comme une menace, comme un danger pour elle. Il doit s'inquiéter des effets de son pouvoir, contrôler ses faits et gestes, se garder de lui faire du tort, s'interdire de se mal conduire envers elle. On ne peut plus tout se permettre vis-à-vis de la nature. Il y a des précautions à prendre pour maintenir la salubrité de notre habitacle, pour ne pas faire trop de dégâts dans notre logis. L'homme, désormais, ne se sent plus noyé, perdu, englouti dans une immensité ambiante, et il y a là sans doute de quoi lui donner quelque orgueil, mais aussi de quoi faire naître en lui un sentiment de responsabilité, générateur de scrupules. D'où vient ce renversement de situation ? Il a évidemment deux causes principales. D'une part, l'accroissement de la population, qui a fait de l'homme un animal beaucoup plus encombrant, et d'autre part, les immenses progrès de la civilisation technique qui étendent démesurément ses moyens d'action. Pour l'instant, on ne constate aucun ralentissement dans le rythme de la prolifération des êtres humains. Et quant au progrès technique, il dépasse sans cesse les prévisions les plus ambitieuses de la veille. Je sais, il y a des gens qui disent, enivrés qu'ils sont par nos petits bonds dans le cosmos, « Eh bien, quand l'homme aura épuisé le fond nourricier de la planète, quand il aura dégradé, détérioré, pillé tous les magasins terrestres, quand il se sera rendu le globe inhabitable avec ses ordures radioactives, avec ses pétroles, ses insecticides, etc., eh bien, il s'en ira. Il émigrera sur une autre planète, qu'il mettra à sac et souillera à son tour. » N'y comptons pas trop. En attendant que ces fantasmes deviennent réalité, traitons avec égard, en bon terricole, notre domicile terrestre. Vivons comme si nous devions y faire encore un très long séjour. Ne nous conduisons pas en locataires indélicats, ne dégradons pas les lieux où nous respirons. Respectons ce petit globe qui nous supporte. L'humanité n'est pas une passante. Un poète a dit « Naître, vivre et mourir dans la même maison ». Il est probable que le sort de l'homme est de naître, vivre et mourir sur la même planète.
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0: Ce que je dirais, c'est que vous avez raison, c'est à nous d'impulser ces vraies idées. Mais,
1: enfin, la preuve, par exemple, avec l'alimentation.
0: Oui, mais ça a un coût. C'est un coût. Moi, aujourd'hui, je souhaiterais remplacer tous les véhicules diesel que j'ai dans mes services techniques par des véhicules, certes, alors pas tous, mais des véhicules électriques. Mais le véhicule électrique, ça a un coût. Il n'y a pas tout à fait l'aide possible. Et en tant que maire, je suis obligé de regarder le budget. Et c'est ce budget qui me freine. C'est qu'aujourd'hui, on a des dotations moins importantes. Il faut faire très, très attention. Et du coup, on développe moins ces choses-là. Moi, je pense que si nos véhicules étaient électriques, l'idée de l'air, moi, me semble quand même très, très importante pour notre santé. Donc, je pense qu'il faut qu'on aille vers d'autres solutions.

0: Oh, enfin chez soi. Quelle chaleur épouvantable, n'est-ce pas, Léo? 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

Les lotissements qui ont été créés, ils ont été créés à 3 km d'Andreville-Lafage. C'est impensable, si vous voulez. Parce qu'au point de vue voirie, ça coûte une fortune colossale. Et vu aujourd'hui la baisse des dotations, mais ce n'est pas faire de la politique, attention, parce que ce soit les uns ou les autres, la baisse, elle aurait été là, quoi. Mais la baisse des dotations ne permet pas à une commune de faire face aux travaux qu'il y a.

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2: Une petite étude aussi intéressante, qui avait été menée essentiellement en Angleterre, en Espagne et en Argentine, était pour essayer de voir quelles étaient les relations entre la rentabilité économique des prairies et la diversité qu'on pouvait y trouver. Donc pour faire cette étude, les chercheurs avaient travaillé notamment sur la relation entre un indicateur de la productivité des prairies. Cet indicateur qu'ils ont choisi, c'est la teneur en azote des feuilles. Par exemple, la teneur en azote des feuilles, des graminées qu'on va trouver dans la prairie, et de regarder, en fonction de cette teneur en azote des feuilles, des graminées dans la prairie, quelle était la production économique. Là, c'était exprimé en fait en livres, puisque c'était une étude anglaise, en livres par hectare et par an. Et en fait, plus la teneur en azote des feuilles augmente, donc plus la prairie est productive, ça paraît assez logique, et plus la rentabilité est forte. Donc avec l'augmentation de la qualité et de la productivité des fourrages, on a une augmentation du revenu par hectare en fait pour l'agriculteur. La deuxième idée qui était vraiment très intéressante derrière, c'était justement de faire le lien entre le revenu prédit en livres par hectare et par an pour l'éleveur et le nombre d'espèces de plantes qu'on pouvait trouver au mètre carré dans la prairie. Très intéressant, ce qu'on peut voir, c'est que sur la première partie du graphique, quand on passe d'un revenu quasi nul en fait par hectare sur des prairies qui sont très peu productives jusqu'à un revenu d'environ 1000 livres par hectare et par an, on a une augmentation de la diversité sur ces prairies avec ce qu'on peut observer ici en hachuré, notamment une augmentation de la diversité qui a une valeur patrimoniale. Par contre, au-delà d'un revenu de 1000 livres par hectare et par an, on a une diminution cette fois-ci de la diversité, donc plus la prairie devient rentable du point de vue économique, plus sa diversité diminue. Et surtout, ce qui est important à voir, c'est qu'on perd la qualité patrimoniale en fait, de cette diversité au sein des prairies. Et aujourd'hui, ce qui se passe, c'est qu'on est plutôt sur cette pente dominante, en fait, où on est au-delà de 1000 livres par hectare et par an, avec une érosion de la biodiversité.

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1: Bonjour et bienvenue sur l'antenne de Radio Terre. Aujourd'hui, eh bien, on va parler des infos durables avec une manifestation qui se tiendra le mardi 9 juin de 9h à 17h. Il s'agira d'une manifestation sur la santé et l'environnement, un atelier qui proposera un apport théorique sur les notions de promotion et d'éducation en santé et les différentes dimensions qui composent la santé environnementale. Il s'agit surtout d'un espace pour découvrir des méthodes d'animation, expérimenter des outils comme support pour vos actions auprès des publics. Les objectifs sont de se repérer parmi les notions de promotion et d'éducation de santé et d'environnement, de découvrir et d'expérimenter des outils pédagogiques et de connaître les structures et les lieux ressources de ces outils pédagogiques. Si vous voulez en savoir plus sur cette journée pédagogique pour l'environnement, qui, je vous le rappelle, se tiendra le 9 juin, eh bien, vous pouvez contacter donc Santé Cantal au 09 85 04 23 55. Tout cela est organisé par le CPIE d'Auvergne, que vous pouvez aussi joindre par ailleurs au 04 71 45 62 88. À bientôt pour un prochain rendez-vous sur l'antenne de Radio Terre.

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1: Bonjour et bienvenue dans les infos durables. Aujourd'hui, on parle de la semaine du développement durable. C'est une semaine donc qui va se tenir du 30 mai au 5 juin prochain. C'est officiellement donc la semaine européenne du développement durable. Côté terrain, c'est une période idéale pour des ateliers éco-gestes et économie circulaire, des temps collectifs autour du sens et de l'impact, des animations participatives ou une action symbolique intégrée à une démarche annuelle. Cette semaine ambitieuse s'articule autour d'un objectif commun, sensibiliser chacun d'entre nous aux pratiques quotidiennes qui favorisent une démarche citoyenne responsable. Il s'agit de mettre en lumière les actions concrètes que nous pourrons tous adopter pour construire un avenir durable et équilibré pour notre planète. Que vous soyez une entreprise ou un individu, cette semaine du développement durable est l'occasion idéale de prendre conscience de l'impact de nos actions et de trouver des solutions innovantes pour préserver notre planète. Il y aura certainement quelque chose autour de chez vous, donc, pour la semaine du développement durable qui aura lieu cette année du 30 mai au 5 juin. À bientôt pour un prochain rendez-vous sur l'antenne de Radio Terre.

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3: Au début de l'année 2012, le label HVE, dit de haute valeur environnementale, était officiellement créé sous l'égide du ministère de l'Agriculture. Conçu pour préserver l'écosystème naturel des exploitations agricoles et réduire au maximum la pression sur l'environnement, ce label HVE, pour aussi vertueux qu'il puisse paraître, n'est pourtant pas exempt de critiques. Parmi elles, celle de l'Office français de la biodiversité, qui relevait fin 2020 que cette certification ne présente, dans la grande majorité des cas, aucun bénéfice environnemental. Au cours de cette même année 2020, la Cour des comptes a déploré, de son côté, que les différents plans consécutifs au Grenelle de l'environnement de 2007 demeurent pour l'instant très en deçà des objectifs fixés alors, notamment celui de réduire de moitié l'usage des pesticides en France à l'horizon 2018. 2018, c'est justement l'année où Valérie Murat et son association Alerte aux Toxiques, basée à Bordeaux, ont décidé d'envoyer 22 bouteilles de vin certifié HVE au laboratoire du Bernay pour détecter d'éventuelles traces de pesticides dans la composition de ces vins pourtant estampillés haute valeur environnementale. La publication des résultats de ces analyses a valu à Valérie Murat et à son association une condamnation à 125 000 euros de dommages et intérêts pour dénigrement collectif suite à une action en justice portée notamment par le comité interprofessionnel des vins de Bordeaux et près d'une vingtaine d'autres plaignants. Valérie Murat, ou quand la dénonciation des pesticides ulcère le vignoble bordelais, c'est le titre de ce nouveau numéro d'interférence. Aujourd'hui, suite de notre entretien avec Valérie Murat et quatrième épisode de cette série, 22 bouteilles pour une étude qui met le feu aux poudres.
4: Alors, sur les dernières analyses, celles qui nous ont valu cette fameuse plainte, justement, nous avons envoyé 22 bouteilles au laboratoire. 18 issues du vignoble de Bordeaux, puisque c'est quand même ce que je connais le mieux. Je serais bien embêtée si je devais parler du vin en Australie ou au Chili. Je connais pas la viticulture australienne ou chilienne. Donc effectivement, il y a une majorité de vins de Bordeaux, 18, et il y a aussi des champagnes, et il y a aussi d'autres AOP comme du Cabardès, par exemple. On les a pas choisis au hasard. Alors, il y avait deux bouteilles de champagne qui appartiennent à monsieur Henri Giraud et nous l'avions choisi parce que sur son site internet, monsieur Henri Giraud a inventé un sigle qui représente une petite main qui fait une sorte de hoquet et qui signifie zéro résidu de pesticide. Et partout sur son site internet, il se vante d'être zéro résidu de pesticide. Il est aussi souvent en train de se filmer dans des vidéos avec des célébrités en train de boire de son champagne et d'assurer qu'il n'y a pas de pesticides dedans. On a fait analyser son vin et je crois qu'il y en avait plus de 10 dans chaque bouteille, dans les deux. Et je crois qu'on était à 14 ou 16 résidus hein, pour Monsieur Giraud. Hein. Et ensuite, il y avait la bouteille issue de la propriété de Madame Myrène Lorgeril, qui est une énorme propriété dans le sud de la France, plutôt aussi voilà, culture industrielle.
5: Quand les résultats arrivent et que vous publiez sur le site internet d'Alerte aux Toxiques, donc les résultats, et les résultats explicités de cette étude, eh bien, qu'est-ce qui se passe à ce moment-là? Là, on est en septembre 2020.
4: Alors, le dossier de presse a été publié le 15 septembre et mis en ligne le 15 septembre 2020. Il y a eu une exclusivité dans Le Monde. Il a été un peu repris par les journalistes locaux et nationaux. Peu à l'étranger, hein, pas beaucoup, en Europe essentiellement, je crois. Mais par contre, alors là, les insultes, les injures pleuvent très très vite dans les jours qui suivent sur le site internet de l'association, dans les commentaires, sur mes pages de réseaux sociaux Facebook et Twitter, sur mon téléphone portable, puisque mon numéro de téléphone portable est très très facilement trouvable, il est en ligne sur le site de l'association, mon adresse mail, et je suis traînée dans la boue comme ça n'est jamais arrivé. J'étais habituée à être discréditée, humiliée, décrédibilisée, invisibilisée dans ma militance depuis de nombreuses années, parce que ça fait partie du jeu quand on s'expose et qu'en plus on dénonce quelque chose qui tente d'être tu ici. Mais là, à ce point-là, c'est très très vite, on est dans une violence inouïe. Et très rapidement, nous recevons un premier courrier de mise en demeure du CIVB, nous demandant de retirer ce dossier qu'il qualifie de dénigrant pour la filière des vins de Bordeaux. On a travaillé un petit peu plus d'un an sur ces analyses, et puis c'est pas notre genre de nous laisser impressionner par de telles intimidations, mais le courrier arrivant quand même en recommandé, on se dit ça sent on vous prévient. Et on se dit que non, on ne retirera pas ce dossier de tous les supports demandés. Et naturellement, très rapidement, je crois 15 jours après, le 26 octobre, la plainte tombe. Donc nous sommes prévenus par voie d'huissier. Alors là commence un défilé d'huissiers au siège de l'association et à mon domicile, puisque la plainte est contre l'association et aussi contre moi. Donc un balai incessant d'huissiers représentant 26 plaignants différents. Donc lorsque je suis à mon domicile, je rate les huissiers qui sont au siège de l'association à quelques kilomètres plus loin où je ne vis pas. Lorsque je suis au siège de l'association, que l'on me prévient qu'il y a des huissiers devant la porte et que j'y vais, je rate les huissiers qui sont chez moi. Et je me retrouve donc avec une boîte aux lettres pleine d'avis de passage des deux côtés. Et ça commence le jeudi soir et ça se termine le mercredi qui suit. Et je suis harcelée sur mon lieu de travail, au téléphone, au siège de l'association, à mon domicile. Et là, je sens que la pression, là, il donne le ton. Là, ça va aller très très fort. Attention, quoi. Et après, je suis obligée aussi de quitter mon poste de travail pour aller chercher les documents qui n'ont pas pu m'être remis en main propre. Donc ça déjà, ça montre le niveau aussi de pression des adversaires. Donc on contracte aussi, bien entendu, très rapidement une convention avec un avocat. Donc nous choisissons Maître Éric Morin, qui est très connu ici, qui a gagné plusieurs procès, notamment récemment, par exemple, contre Monsieur Hubert Debois, ex-président du CIVB, propriétaire de l'Angélus, qui a été reconnu coupable parce qu'il était juge et partie. C'est-à-dire qu'il était propriétaire d'un grand cru classé. Il a été aussi, il siégeait dans l'organisme qui délivrait cette nomination, entre guillemets. Il a été reconnu coupable. Petite parenthèse, quand c'est Monsieur Debois qui est condamné, bon ben lui, il peut faire appel. Bon ben finalement, il ne l'a pas fait. Et lui, il a eu 60 000 euros de peine avec 20 000 de sursis. Ce monsieur est richissime, multimillionnaire, propriétaire de l'Angelus. Donc on voit aussi la différence de traitement de la justice quand c'est Monsieur Debois, et quand c'est Alerte aux Toxiques et Valérie Murat. Donc voilà, il y a au total 26 plaignants donc des organisations, des institutions de la viticulture, et aussi donc des représentants de la bourgeoisie viticole industrielle bordelaise, très consommatrice de pesticides, et qui cherche à protéger ses petits intérêts, et qui cherche surtout à éviter que l'on sache comment ils travaillent réellement, c'est-à-dire tout ce qui n'est pas affiché sur l'étiquette, et d'où vient leur économie.
3: Rendez-vous demain pour le prochain épisode de cette série, et d'ici là, restez à l'écoute et en alerte.

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0: Ce qu'on essaye de faire dans la région du Mont-Blanc, c'est déjà une recherche scientifique et un monitoring qui soit exemplaire. Ensuite, nous, on va fournir ces résultats aux politiques régionales. Et c'est elles qui vont en fait décider de ce qu'elles feront. Nous, on a vraiment une vocation scientifique et non apolitique. Donc, on ne fait pas de prosélytisme, quoi. On essaie vraiment de faire de la bonne science et puis des bonnes observations.
1: Vous pensez que l'objectivité des chiffres et l'objectivité des observations et leur excellence fera que vous allez emporter l'adhésion et que c'est ensuite le rôle des politiques de se mettre en place?
0: Moi, je pense que à notre niveau, c'est un bon départ. Donc on essaye en fait de jouer, on va dire, la stratégie de l'exemplarité au niveau des observations et au niveau de la recherche. Et puis de faire ça aussi dans un cadre, on va dire, sympathique pour le public, parce qu'on met en place des programmes de sciences participatives. Et en fait, on veut aussi montrer qu'on n'est pas enfermé dans une tour d'ivoire, mais qu'on implique les gens, les collectivités, que ce soit des classes, que ce soit des professionnels de la montagne ou que ce soit justement des entreprises dans cette démarche. Et c'est aussi une manière de sensibiliser déjà l'environnement direct avant de sensibiliser plus haut, quoi.

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Suez Environnement, en tant que distributeur d'eau potable, gestionnaire d'eau usée, collecteur de déchets et gestionnaire et valorisateur de déchets, a depuis déjà un bon moment été acteur de la protection du littoral et de la protection du milieu marin, présent dans 70 pays dans le monde et sur tous les continents, adhérent à la SNB et l'ensemble des activités de Suez Environnement, que ce soit l'eau, les déchets ou l'ingénierie, le consulting, ont été reconnus SNB et ont mis en œuvre leur plan SNB. Alors, par le passé, les actions de partenariat et de mécénat ont pu recouvrir le partenariat et le mécénat de la réintroduction du lamantin dans les Antilles, ou même le soutien à la Cité de la Mer à Brest. Et il y a très peu, donc il y a une semaine, à l'occasion de la Journée mondiale des océans, c'est le partenariat avec quatre grandes ONG pour leur action à venir, passer déjà bien mobilisée et à venir sur les océans, donc 7e continent, Expédition Med, Good Planet et Surf Rider Foundation. C'est un certain nombre de prestations opérationnelles pour nos clients publics et privés, comme par exemple la gestion dynamique des qualités d'eau de baignade en Espagne, en France et désormais depuis peu au Maroc, avec à Casablanca 24 km de restauration de littoral et la gestion dynamique de cette qualité des eaux de baignade. C'est le développement depuis quelques années de technologies pour le traitement des eaux de ballast et notamment vis-à-vis des espèces exotiques envahissantes qui sont disséminées via ces eaux de ballast à travers le monde. Donc on est assez fiers de s'être engagés il y a déjà quelques années sur ce sujet-là et de pouvoir continuer à développer désormais les technologies puisque bientôt une réglementation internationale sortira sur ces aspects-là. C'est aussi des projets de recherche qui sont associés à des gestions opérationnelles, comme la gestion opérationnelle de la station d'épuration de Nice, sur laquelle un projet de recherche sur l'impact des microfibres plastiques a été mis en place et des recherches sur les techniques de traitement de ces microfibres plastiques.

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2: La lutte contre les changements climatiques est un objectif central du développement durable et l'Union européenne poursuit et va intensifier ses efforts de réduction d'émissions avec l'implication de tous les secteurs, évidemment de façon collective mais différenciée. Malgré les efforts accomplis par l'agriculture pour réduire ses émissions, mais face à l'échelle du problème du changement climatique et l'urgence, l'agriculture doit poursuivre sa contribution à l'atténuation du changement climatique et atteindre les objectifs fixés au niveau international, européen et national. L'enjeu est de taille puisque, donc, en même temps, elle va affronter des impacts, des altérations climatiques, que le secteur, finalement, c'est un secteur de production qui doit rester économiquement et socialement viable, avec un potentiel de production important pour répondre à une demande alimentaire en croissance. Et donc, l'enjeu majeur pour les années à venir, c'est de trouver vraiment des instruments de politique publique qui puissent inciter, qui puissent mobiliser ces potentiels, ces gisements d'atténuation qui existent. On a eu la preuve, mais qui existent au niveau européen. La réforme de la PAC pour 2020, c'est vraiment un changement de cap, si je peux me permettre le jumeau en anglais. C'est vraiment un point d'inflexion dans l'histoire de la politique agricole commune. La PAC 2020 a donc l'objectif de garantir la protection de l'environnement agricole, rural, du climat, et met en place une série de mesures pour y parvenir, mais c'est une politique qui a aussi des limites techniques, même économiques et surtout politiques.
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0: Notre principal obstacle, pardon, c'est le temps. Hein. On a perdu énormément de temps à ne parler que de climat. On n'est pas très en avance d'ailleurs sur le sujet climatique non plus. Hein. Mais c'est vrai que l'absence de métriques pour exprimer de manière synthétique l'état de la biodiversité est un sujet. On parle d'espèces animales, végétales, mais on ne sait pas concrétiser en mètres carrés ou on n'a pas la tonne équivalent CO2 pour la biodiversité.
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2: Bonjour et bienvenue dans les infos durables. Aujourd'hui, on va parler de la semaine écologie, environnement, biodiversité 2026. C'est la science en action. Il s'agira de restaurer la nature et de transformer les territoires. C'est un rendez-vous qui vous est proposé du 1er au 5 juin un peu partout en France et cette année aussi au Sénégal et au Portugal. C'est depuis 2022 qu'existe cette semaine écologique pour l'environnement et la biodiversité. Elle réunit des chercheurs, des acteurs socio-économiques locaux pour échanger autour des enjeux scientifiques, environnementaux et sociétaux de nos territoires. Cette année, cette semaine se tiendra donc du 1er au 5 juin et le thème sera restaurer la nature, transformer les territoires. Des siècles d'activités humaines ont dégradé les écosystèmes terrestres et aquatiques dont la biodiversité et l'intégrité du fonctionnement sont pourtant indispensables au bien-être et au fonctionnement de l'économie et des sociétés humaines. Située au cœur des relations que les humains entretiennent avec l'écosystème dans lequel ils évoluent, la restauration écologique est une approche qui requiert la mobilisation des savoirs et des pratiques pour concevoir, mettre en œuvre et évaluer des actions visant à réparer des écosystèmes et des paysages dégradés. Restaurer la biodiversité et le fonctionnement des différents milieux associés, que ce soit les sols, l'air, les océans ou les eaux douces, s'impose dès lors comme une nécessité et non un luxe. Voilà pourquoi cette année, il faudra être attentif à cette semaine écologie, environnement, biodiversité, donc du 1er au 5 juin. À bientôt pour

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1: Bonjour et bienvenue dans les infos durables de Radio Terre. Aujourd'hui, on va parler de relier la santé et la qualité de l'air intérieur. Il s'agit d'une journée, une matinée pour agir sur la qualité de l'air dans les territoires ruraux en présence de Dr Suzanne Déhoux, médecin ORL, qui est une initiative de l'ingénierie de santé dans le cadre du bâti urbain. Cette journée se déroulera donc à Dégagnac, ça se trouve dans le Lot, à la Maison de la Nature, et c'est organisé par Agir ESE, une journée donc pour faire progresser la connaissance en écologie et en biodiversité, notamment en milieu rural, avec plusieurs intervenants, un docteur, mais aussi le responsable du territoire de l'énergie du Lot, et puis Alec Kersi Énergie. Une matinée qui se tiendra le jeudi 4 juin. De 9h à 13h, et pour en savoir plus, vous pouvez contacter la chargée de mission Mireille Vermis au 05 65 35 80 26 sur cette sensibilisation donc à l'écologie et au territoire qui se déroulera à Dégagnac dans le Lot le 4 juin prochain. À bientôt pour un prochain rendez-vous.

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0: Patrick Jeds, L'évolution des villes, 1915. Patrick Jeds, botaniste, biologiste, sociologue et géographe écossais, né en 1854 à Ballater et mort en 1932 à Montpellier. De 1888 à 1919, il dirige la chaire de botanique de l'Université de Dundee. Connu pour ses travaux innovants dans le domaine de la planification urbaine, il introduit notamment le terme de « région » en architecture et invente le terme « conurbation ». Extrait de « L'évolution des villes », 1915. Le progrès de la science est dans une grande mesure une question de progrès des notations. Mais une notation n'est pas seulement une aide à la réflexion. Elle devient aussi trop facilement une cage à réflexion de laquelle il est difficile de s'échapper. Ceci est, en fait, l'histoire de la grande et merveilleuse notation arithmétique de l'argent, dans laquelle l'esprit paléotechnique, sous toutes ses formes et développements, de l'écolier au millionnaire, du ministre de l'Éducation à l'économiste, a été et est, dans une certaine mesure, enfermé et confiné. Continuons à gaspiller la réserve nationale d'énergie pour le gain individuel, et des résultats extraordinaires peuvent être indubitablement obtenus sur le plan de la richesse monétaire. Mais lorsque ces résultats précis commencent à être réalisés, au sens matériel distingué du sens financier, quels sont-ils? Qu'y a-t-il ici à montrer, en plus des susdites rues trop misérables, des maisons trop misérables et des vies sous-développées? Au contraire, l'économiste néotechnique qui économise consciencieusement les ressources nationales et son souci, par exemple, de planter des arbres pour remplacer ceux qui ont été abattus, et plus, si possible, est absorbé par les réelles économies. Sa forêt est une vraie banque, très différente des crédits des messieurs Rothschild. En fin de compte, elle nous appartient vraiment en tant que contribuables. Encore une fois, sous l'ordre paléotechnique, l'ouvrier, aussi mal renseigné soit-il, comme nous tous, à la suite de son éducation traditionnelle qu'il a dirigée vers l'argent au lieu du budget vital, n'a encore jamais eu de maison adéquate, rarement plus de la moitié de ce qui pourrait constituer une maison décente. Mais tandis que l'ordre néotechnique arrive, son habileté dirigée par la vie envers la vie et pour la vie, lui, l'ouvrier, comme dans toutes les vraies villes du passé, aristo démocratisé en citoyen productif, décidera de la construction des maisons et de la planification de la ville, même de la conception urbaine, et tout ceci suivant une échelle pour rivaliser avec, voire dépasser, les gloires d'antan. Il exigera de créer des rues principales pour des maisons, des jardins et des parcs majestueux, et bientôt des monuments, des temples reflétant ses idéaux, plus grands que ceux d'autrefois. Mais tandis que notre richesse monétaire paléotechnique et notre réelle pauvreté sont associées au gaspillage et à la dissipation des ressources prodigieuses de l'énergie et des matières, ainsi qu'à leur pouvoir d'utilisation, que la connaissance croissante de la nature nous révèle, leur meilleure utilisation néotechnique apporte avec elle des potentialités de richesse et de loisirs au-delà des rêves utopiens du passé. Cette fois-ci, l'ordre néotechnique, si cela veut dire quelque chose, avec sa meilleure utilisation des ressources et de la population pour l'amélioration de l'homme et de son environnement, signifie que ceci représente une proposition commerciale, la création, ville par ville, région par région, de ces utopies, chacune un lieu de santé et de bien-être efficace, même de beauté glorieuse et à sa manière sans précédent, renouvelant et rivalisant avec les meilleurs exploits du passé, et tout cela commençant ici, là-bas et partout, même là où notre désordre paléotechnique semble avoir été le pire.
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3: Donc, le tournant du projet et la conception nouvelle qui est apparue à la ville de Sainte-Afrique quand les services de la région sont intervenus, c'est en 2008 quand donc voilà le service connaissance du patrimoine est venu étudier en partie l'île Voltaire sur commande donc de la DRAC et de la BF qui s'intéressaient à notre ville. Et on s'est aperçu qu'il y avait donc des traces médiévales un petit peu partout dans le quartier et sûrement ailleurs dans le centre-ville, et qu'il serait bien dommage de détruire tout l'îlot comme on avait pu l'imaginer initialement. D'ailleurs, par rapport à la déclaration d'utilité publique, il faut savoir que notre architecte du bâtiment de France avait émis une réserve, un avis favorable, mais avec la condition de proposer un aménagement plus judicieux que ce qu'on avait présenté jusqu'alors, donc sur la maquette dont on parlait, de 25 logements, parking souterrain, en rasant tout le quartier Voltaire. Puisqu'en fait, avec les premières recherches qu'avait réalisé l'inventaire, il était évident qu'il fallait qu'on prête plus d'attention au patrimoine dans l'aménagement qu'on souhaitait réaliser. À partir de là, il a fallu un petit peu convaincre les élus, la population, de l'intérêt patrimonial du centre ancien et de l'intérêt de ne pas tout raser, puisque était ancré dans les esprits l'idée qu'enfin on allait enlever toutes ces maisons qui tombent à moitié, qui sont insalubres, où il y a les pigeons, les chats, les rats, et tout le monde était content et ça allait pouvoir se faire vite. Et donc, en réalité, pour faire intégrer l'idée que finalement, on resterait peut-être avec des ruelles étroites, puisque c'était le témoignage de notre passé, que si on rasait ça, ben, c'en était fini, puisque ailleurs à Sainte-Afrique, réaliser l'immeuble qu'on a fait tout à l'heure, on a de l'espace pour le faire ailleurs à Sainte-Afrique. En réalité, si on rase notre cœur, notre centre ancien, c'est fini pour toujours. Donc, intégrer cette idée petit à petit par le biais de la communication. La venue donc régulière des conservateurs du patrimoine de la région a aussi apporté énormément. Et puis, surtout, cette nouvelle conception nous a invités à mettre en place des partenariats intéressants auxquels on n'avait pas pensé jusqu'alors. Ça veut dire que maintenant, quand on réfléchit sur l'île Voltaire et à chaque fois qu'on a des réunions de travail, on a mis en place une sorte de commission, un comité de pilotage dans lequel on associe tout le temps et on les remercie. À chaque fois, ils viennent, ils nous apportent leurs conseils et leurs expériences, leurs riches expériences. Donc, on a à nos côtés non seulement les conservateurs du patrimoine de la région, donc Monsieur Céleste et Monsieur Chabert qui sont là pour ne citer qu'eux, Monsieur Cosse, donc l'architecte des bâtiments de France, accompagné de son collaborateur Monsieur Rudel, Monsieur Jacomet, donc directeur du CAUE de l'Aveyron avec Madame Cahuzac, et puis l'intervention comme ça d'experts qui viennent nous apporter tout leur savoir et nous guider vers un aménagement plus harmonieux de ce quartier. Important aussi, ils nous apportent leurs conseils techniques et leur soutien parfois financier. C'est le cas de la région pour l'étude d'archéologie du bâti qu'on a fait sur tout le quartier Voltaire. Et c'est le cas aussi de la DATAR, qui nous a intégrés au réseau des petites et moyennes villes donc, du Massif central, pour permettre d'une part de candidater à un projet permettant de financer en partie des études d'ingénierie qui s'orientent voilà, vers des restructurations douces et respectueuses du patrimoine comme celle-ci, et qui par ailleurs nous ont offert la possibilité de rencontrer et de connaître des projets intéressants, bien plus avancés que les nôtres, comme ceux de la ville de Cahors. Ces chances-là, on ne les aurait pas eues si on n'avait pas réorienté notre conception de l'aménagement de ce quartier.

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1: On ne peut pas admettre, on ne peut pas imaginer une telle croissance à travers un monde de 8 ou 9 milliards de personnes sans des règles nouvelles économiques qui nous permettent de réconcilier la croissance économique avec la protection du climat et avec la protection de l'environnement. La durabilité est devenue le grand défi de notre génération. L'économie de l'avenir devra se caractériser et se caractérisera par une utilisation des matières premières et des ressources beaucoup plus judicieuses et efficaces que celles dont nous avons fait preuve dans le passé.

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1: Bonjour et bienvenue dans les infos de Radio Terre, les infos durables. Aujourd'hui, je vais vous parler du séminaire national d'éducation et promotion de la santé et de l'environnement. Nouvelle édition, donc un rendez-vous pour croiser les savoirs, mettre en lumière les initiatives de terrain et renforcer les liens entre santé, sociale, éducation et environnement. Ce sont des rencontres qui auront lieu le 29 et 30 juin au Mans, donc dans la Sarthe. Ça se passera donc au Palais des Congrès et le thème, c'est d'éduquer et agir pour une santé environnement transversale et accessible à tous. Parce que vivre en bonne santé dans un environnement sain est un droit fondamental, il est important d'inclure l'ensemble des citoyens dans les processus favorisant la santé. Cette nouvelle édition du séminaire éducation et promotion de la santé invite les acteurs des structures nationales et régionales à se retrouver pour partager et imaginer ensemble des approches inclusives. Un rendez-vous donc entre environnement et social, ça se passera le 29 et 30 juin au Mans, dans la Sarthe. Éduquer et agir pour une santé accessible à tous. À bientôt pour un prochain rendez-vous sur l'antenne de Radio Terre.
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1: Bonjour et bienvenue donc sur l'antenne de Radio Terre. Aujourd'hui, on va parler de la journée entreprise et biodiversité. Pourquoi pas changer de cap? C'est la Fondation pour la recherche sur la biodiversité qui propose cette année, avec le soutien du MNHN et de l'OFB, donc l'Office français de la biodiversité, de consacrer sa journée annuelle aux enjeux de transformation des systèmes économiques et financiers. Bien que sa nécessité ne soit plus à démontrer, sa mise en place implique des engagements de toutes sortes. Le dernier rapport

Or, donc, du GIEC, sorti en février, dresse un portrait complet des responsabilités, mais aussi des opportunités qui s'ouvrent aux entreprises. Comme chaque année, cette journée s'adresse aux acteurs de la recherche, ainsi qu'aux acteurs privés et publics, dont l'objectif est d'initier et de favoriser un indispensable dialogue. Ce temps fort s'appuiera sur une série de rendez-vous qui se tiennent tout au long de ce premier semestre 2026, et dont l'Assemblée des parties prenantes sera le reflet. Voilà pour cette manifestation, la journée de la biodiversité et de l'entreprise, le mardi 23 juin de 9h à 17h30. Ça se passe à l'auditorium de la Grande Galerie de l'Évolution, c'est à Paris, au 36 rue Geoffroy-Saint-Hilaire, et c'est gratuit. À bientôt pour un prochain rendez-vous.

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2: Besançon 2022, les 12e assises de la biodiversité.
3: Pour en savoir plus sur le département du Doubs.
4: Donc Christine Bouquin, présidente du département du Doubs. Donc un département du Doubs avec des paysages, de la nature, de l'économie, une agriculture forte, une industrie forte, de l'innovation, du patrimoine historique et UNESCO, et surtout des hommes et des femmes sur des territoires et sur un territoire assez diversifié, puisque nous avons 50% en zone urbaine, périurbaine, et 50% dans la ruralité.
5: Alors ça fait beaucoup d'arguments pour entrer dans ce qu'on a appelé la rupture. Comment vous la vivez au niveau du département, justement, sur ces changements d'habitude, de comportement?
4: Alors si vous voulez, c'est ce que je disais tout à l'heure en conférence de presse, la rupture, elle a été anticipée par le département du Doubs, par ses politiques volontarismes, notamment par rapport aux espaces naturels sensibles. Je rappelais que sur les 7000 hectares donc en Bourgogne-Franche-Comté, 5300 étaient dans le département du Doubs. Donc bien évidemment, espaces naturels sensibles ouverts au public, 19 sont ouverts au public, c'est la transmission, c'est le s'accaparer un petit peu la faune, la flore, le circuit aussi de ces zones humides et se connecter, si je puis m'exprimer ainsi, par rapport aux gestes du quotidien. De par la nature, comment on adapte ce phénomène de biodiversité, du champ de l'eau, que ce soit cycle long ou petit de l'eau, comment on met ça en pratique, c'est ça aussi l'objectif. D'appréhender non seulement la faune, la flore, mais de le répertorier dans la vie du quotidien.
5: Alors sur les problèmes de changement climatique, a priori, on se dit, tiens, ils sont dans l'Est, il y a beaucoup d'eau, il y a beaucoup de forêts et tout ça. Est-ce que c'est une idée juste, une idée fausse, ou est-ce que vous avez des choses très concrètes
4: à... Alors, on a des choses très concrètes à vous dire. Bon, 42% du département du Doubs est couvert par la forêt. On n'a jamais eu autant de bostriches. Et pour tout vous dire, on a été en période de sécheresse crise pratiquement depuis le début de l'été, alors qu'on a quand même des paysages et des cantons en altitude. Moi j'habite sur un canton qui jouxte la Suisse avec des températures d'habitude à cette époque-là aller entre 15 et 20 degrés, et là on est allé au-delà de tout ça. Donc on a dû transporter de l'eau dans certaines communes, c'est vous dire aussi la nature de nos rivières, alors qu'on a des programmes très ambitieux, justement rupture écologique, qualité, quantité de l'eau. Mais le phénomène, et surtout en montagne, s'est avéré extrêmement complexe cette année.
5: Par rapport au milieu agricole, qui peut être impacté, mais qui peut aussi donc faire partie de tous ces changements, comment vous le vivez, comment vous dialoguez avec eux?
4: Alors je dois vous dire qu'avec la profession agricole, il y a plus de 10 ans en arrière, nous avions déjà un des partenaires signé la charte d'aménagement de l'espace. Donc cette charte, elle définissait déjà l'occupation du sol, ses pratiques. Et je suis très proche du milieu agricole, étant moi-même une petite fille de fromager, et nous travaillons justement sur des nouvelles pratiques, réserves d'eau par exemple, qui sont bien sûr cofinancées région département. On est en train de s'interroger aussi avec eux, puisqu'on participe à toutes les instances agricoles, qu'allons-nous planter ici, puisqu'on est plutôt en mono industrie, hein, c'est le lait ici qui fait foi, mais on a quand même une zone de plaine, donc une forte implication du monde agricole. Ils ont conscience qu'il faut changer les pratiques et ensemble on va y aboutir. Mais bon, la rupture, elle ne se fait pas. Il y a un modèle économique aussi. Donc avec les bovins, c'est quand même un petit peu plus complexe. Donc voilà, c'est tout un état d'esprit, mais on travaille main dans la main avec le monde agricole.
5: Sur les prérogatives habituelles du département, je crois que c'est surtout aussi dans l'éducation, dans les transports par exemple, quelle politique particulière vous mettez en place?
4: Alors, concernant les mobilités, nous n'avons plus la compétence transport, hormis pour les personnes qui ont un handicap. Mais je peux vous parler donc des routes, bien évidemment, puisque c'est dans le domaine champ du département où nous avons d'autres pratiques, d'autres revêtements. Et puis la dimension des routes aussi, des sols beaucoup plus perméables, quand on les appelle, et des nouvelles techniques. Nous travaillons beaucoup avec la Fédération des travaux publics dans le cadre de l'innovation pour avoir des sols où l'eau ne reste pas. L'utilisation d'un peu moins d'hydrocarbures aussi dans les enrobés. Donc, c'est vraiment des sujets. On l'appelait cluster, il s'appelle Écorce maintenant, justement pour mettre en avant ces pratiques avec le bloc communal.
5: Et sur votre communication par rapport à la population, est-ce que vous avez le sentiment que les gens sont conscients de ces transformations ou qu'est-ce que vous faites pour les accompagner ?
4: Alors, par le biais aussi bien de notre site internet que de notre mensuel départemental et par le biais aussi du conseil départemental des jeunes et les collèges, bien évidemment, ont fait passer ce message très important de la situation climatique, sécheresse, utilisation de l'espace. Donc, ce sont des bons vecteurs. On travaille beaucoup avec les jeunes. On travaille aussi avec les EHPAD, les collèges, le monde associatif qui est très prenant. Et en intercollectivité, vous l'avez vu, au-delà de nos sensibilités, nous sommes très unis.
5: Pour terminer, petite question sur la décentralisation. On a entendu la présidente de région qui disait, en gros, nous, on a déjà fait des choses. L'État arrive avec des politiques. Est-ce que ça, vous l'avez vécu ? Comment vous le gérez ?
4: Ah oui, ça c'est un sujet important, ça fait plus de 30 ans que je suis élue, donc ça fait 30 ans qu'on nous parle de décentralisation, à part celle de 82, j'en ai pas vu beaucoup derrière. On a besoin de cette différenciation et de cette décentralisation sur nos territoires. Le département, c'est la proximité, c'est la réactivité, on fait du cous humain, on a besoin de cette décentralisation et ces politiques qui sont, pardonnez-moi, mais... à la verticale, ne peuvent pas convenir pour l'aménagement du territoire.
5: Est-ce que vous pouvez me donner un exemple pour qu'on comprenne mieux, disons, de choses qui avaient été initiées puis qui n'ont peut-être pas été reprises en compte dans les politiques ou en quoi ça pose problème ?
4: Alors, si vous voulez, j'ai envie de vous dire, moi, je n'ai pas le doigt sur la couture. Donc, ce que nous avons fait ici, au-delà des prérogatives qui nous sont données, on va les poursuivre. Après, il y a des choses qui sont inatteignables dans des départements comme les nôtres. Nous sommes sur un sol karstique, etc. Je n'ai pas à l'esprit un exemple concret, mais
5: la quand politique... vous parlez de décentralisation, par exemple, plus de décentralisation, comment vous la revendiquez ?
4: Comment on la revendique ? C'est de pouvoir porter nos politiques sur notre territoire. Voilà. Quand vous avez un territoire tel que le nôtre, avec un différentiel, une agriculture forte, une industrie forte, des efforts qui ont été faits par les différentes collectivités. Il faut que l'État nous aide et ne soit pas punitif par rapport à des opérations. Tout ça, c'est du long terme. Et il faut creuser le sillon, comme on dit chez nous en agriculture, pour pouvoir semer et récolter. Donc voilà, on ne peut pas avoir des prérogatives qui changent sans arrêt. On a des normes qui évoluent. Certes, il faut évoluer, mais il faut aussi tenir compte de ce qui a été fait sur les territoires.
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3: Bonjour et bienvenue dans les infos durables. Eh bien, aujourd'hui, deux infos à vous communiquer. L'une est plus particulièrement axée sur Grenoble et son université qui organise les 16 et 17 juin. Journée d'études du Forest Hub. Le 16 juin, ce sera donc plutôt un travail d'étude. Et le 17, un travail donc consacré à une sortie sur le terrain. Si vous êtes sensible donc à ce qui se passe à Grenoble côté écologie, je vous rappelle 16 et 17 juin à l'université. Et puis, on va s'intéresser aussi à une autre manifestation qui, elle, se déroulera à Montpellier. Du 1er au 5 juin, c'est la conférence donc, du microclimat, de l'écologie et de la biodiversité. Après Anvers en 2022 et Helsinki en 2024, eh bien, cette conférence se tiendra à Montpellier du 1er au 5 juin, comme je vous le disais. Elle fédère des chercheurs et chercheuses passionnés par les études du microclimat, par les variations de température. En croisant observations de terrain, modélisation, données de télédétection et approche interdisciplinaire, ce réseau contribue à mieux comprendre comment ces gardiens locaux influence la biodiversité. Au-delà des présentations scientifiques, le MEB 2026 à Montpellier sera un espace d'échange privilégié entre chercheurs, gestionnaires et acteurs du monde forestier. Écologues, forestiers, modélisateurs, gestionnaires, acteurs de territoire, rendez-vous du 1er au 5 juin à Montpellier. À bientôt pour un prochain rendez-vous.
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1: Bonjour et bienvenue dans les infos durables. Aujourd'hui, on va partir pour Tarbes. Bon, en tout cas, une manifestation se déroulera les 15 et 16 juin prochains. Il s'agit d'une formation sur les inégalités sociales et la santé, du constat à l'intervention. La réduction des inégalités sociales est un enjeu central de santé publique. C'est inscrit dans la stratégie nationale de santé. Elle figure dans les priorités des agences régionales de santé, les ARS. Donc, contrairement à ce qu'elle pourrait laisser a priori paraître, ces interventions en santé peuvent améliorer la santé tout en contribuant à aggraver les ISS. Les nombreuses actions locales des intervenants de terrain constituent une expérience riche d'enseignements, souvent peu décrites, évaluées ou transférées, qui serviraient à mieux travailler sur ces enjeux. Cette formation propose aux porteurs de projets en santé d'acquérir des outils dans le but d'adapter leurs interventions en fonction de leur impact sur les déterminants sociaux de la santé et les inégalités sociales. Voilà, donc pour en savoir plus, vous pouvez vous adresser au service formation de Santé Occitanie. C'était au 05 61 77 87 11 ou à la référente handicap Michel Olivant au 05 61 77 87 11 aussi. C'est organisé par le DRAPS Occitanie et ça aura lieu, je vous le rappelle, les 15 et 16 juin prochains. A bientôt pour un prochain rendez-vous sur l'antenne de Radio Terre.
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0: et 14e Assises de la Biodiversité, La Rochelle 2024.
1: Et dans le cadre de ces assises, direction l'atelier participatif Entreprendre pour le vivant. Un atelier animé par Nathalie Vielle, consultante, et Christelle Godard, consultante à Stralgo.
2: Donc, c'est une question très ambitieuse, comme vous pouvez donc le noter. Et cette question-là, nous allons vous la raconter. Et vous allez voir comment nous y avons répondu. Donc, avant de donner la parole et de vous présenter donc, nos intervenants, je vais vous faire un petit rappel sur les sciences participatives, à moins que tout le monde dans la salle connaisse les sciences participatives. Est-ce que quelqu'un connaît les sciences participatives ? Ah, trois personnes quand même. Donc, pour les autres, je vais faire un petit rappel. Alors, les sciences participatives, c'est assez ancien finalement, puisque c'est né au 19e siècle. C'est la société Audubon aux États-Unis qui a lancé un programme de comptage des oiseaux pour Noël. Et ça a très bien fonctionné. Le programme s'appelait Christmas Bird Count. Et il y a eu 80 000 observateurs, donc ce qui est quand même donc notable. Et puis, dès la fin du 19e siècle, eh bien, c'est le Muséum national d'histoire naturelle qui a demandé aux voyageurs de ramener des échantillons de la flore et de la faune pour les chercheurs. Et nous sommes dans la suite donc, de ce mouvement. Donc le Muséum national d'histoire naturelle. Donc je vais avoir le plaisir maintenant de vous présenter nos intervenants. Donc tout d'abord donc Sophie. Alors je vais excusez-moi encore une fois, j'ai pas passé la diapositive. Donc Sophie Le Dréan qui est élue de Mélès, deuxième adjointe déléguée à l'environnement et au cadre de vie, à la transition écologique et énergétique et conseillère communautaire. Nous avons ensuite Agnès Séjourlet, élue de Libourne, troisième adjointe déléguée aux défis climatiques, à la transition écologique, aux mobilités et à la nature en ville. Puis nous avons Louis Henry, qui est responsable ville et transformation pour l'Institut pour la recherche de la Caisse des dépôts. Et enfin, je vais donner la parole donc à Céline Pelletier, qui est chef de projet en sciences participatives au sein de l'unité de service Mosaïque.
3: Merci. Alors du coup, effectivement, cette expérimentation s'inscrit dans un projet européen, comme vous l'a dit Emmanuel. Et juste pour revenir sur la slide d'avant, on a en fait eu pour objectif de travailler donc, avec des collectivités locales, donc ça a été Libourne et Mélès qui vont vous raconter cette histoire-là aussi juste après, pour engager leurs citoyens dans cette codécision autour de la politique publique, une politique publique qui a été choisie ensemble, qui est donc l'éclairage urbain. Et autour de ça, nous, comme notre centre de compétences Mosaïque, on est spécialisé dans ces plateformes et le cadrage en fait, de projets de sciences participatives. On a créé un site participatif qui s'appelle SPOT, donc pour sciences participatives, obscurité et territoire, pour avoir un acronyme facile à communiquer auprès des habitants. Et donc je vais juste vous donner deux mots sur ce que c'était que ce site-là et la démarche qu'on a voulu expérimenter avec les deux collectivités. Donc là, vous êtes sur la page d'accueil, donc un bref, rapide coup d'œil sur ce que c'est. Donc en fait, quand on a eu ce sujet commun qu'on a décidé, on a mobilisé quatre chercheurs en sciences humaines et sociales et des psychologues de la nature pour imaginer en fait, un protocole et une démarche participative adaptée à ce sujet de l'obscurité, de l'éclairage public, lié forcément à la biodiversité nocturne. Et du coup, l'idée, c'était de s'inspirer de ce qu'on fait dans les sciences participatives plutôt classiques et de le déporter dans ce sujet-là. Donc on pourra en reparler après si vous avez des questions là-dessus, mais l'idée, donc, c'était pas d'imaginer un protocole d'observation de la biodiversité nocturne, ce qui est pas simple de base. Déjà, pour la biodiversité diurne, c'est pas simple. Donc, demander à des gens d'aller observer la biodiversité ou les impacts de l'éclairage sur cette biodiversité, c'est pas forcément évident. Donc là, l'idée, c'était vraiment de leur proposer une observation de soi et de leur rapport à la nuit, parce qu'il y avait un besoin de déconstruire aussi nos a priori en tant que citoyens, mais aussi en tant qu'élus, l'a priori qu'on peut avoir de ce que pensent les gens sur la nuit, l'obscurité, parce qu'on pensait que c'était un frein potentiel à l'adoption justement de ces réductions d'éclairage public. Et le deuxième objectif, c'est de construire des échanges à partir vraiment d'une expérience personnelle de chacun des citoyens qui pouvaient participer, et des échanges qu'on allait structurer et partager à l'image en fait des protocoles de sciences participatives classiques. Et dans un cadre donc offert par ces collectivités locales qui se voulaient transparents, inclusifs aussi et mobilisateurs. Donc on a imaginé en fait un parcours en plusieurs étapes, donc on crée un compte. Une étape facultative, c'était de partager un souvenir d'enfance lié à l'obscurité. Donc par rapport, je ne sais pas si vous avez entendu l'intervention de ce matin, il y a aussi beaucoup de nos a priori ou nos peurs qui peuvent venir aussi de notre enfance. Donc c'était aussi de peut-être débloquer ça un petit peu en partageant sur cette plateforme anonymement un souvenir lié à l'obscurité, à la nuit. Ça a beaucoup marché parmi les participants. Après, on partage des observations avec la communauté. Donc, je vais vous montrer juste après les étapes du protocole. Et on peut faire la synthèse de ces observations. Donc, parce que l'idée, c'était d'aller dehors, se confronter soi-même à l'obscurité. Et puis ensuite, de partager ça, un peu notre expérience globale de ces petites micro-expériences. Pour ensuite pouvoir poser des questions à la collectivité autour des politiques publiques d'éclairage et de formuler des recommandations d'extinction. Et donc ce protocole, c'était très simple, c'était je choisis des conditions dans lesquelles je veux faire une expérience de l'obscurité, donc en choisissant est-ce que je suis plus ou moins près d'éclairage public, est-ce que je suis dans un lieu public ou privé, est-ce que je vais tout seul ou pas avec je sais pas, mon chien, mon compagnon, mon enfant, voilà. Est-ce que je suis dans un endroit plus ou moins bâti? Est-ce que j'utilise une lampe torche parce qu'il fait tout noir, enfin voilà. Donc ça, c'est des conditions d'observation. On propose aux gens de choisir dans quelles conditions ils ont envie de faire l'expérience. Je me rends dans l'obscurité dans ces conditions-là. Je reste 3-5 minutes à rien faire, ce qui n'est pas forcément simple, mais à rester statique sans son téléphone, on l'avait précisé quand même. Et au bout de ces 3-5 minutes, de prendre des photos, d'enregistrer des sons, des vidéos, et de les partager ensuite sur la plateforme. Avec son expérience en répondant à un certain nombre de questions, donc sur qu'est-ce qu'ils ont vu, qu'est-ce qu'ils ont observé, qu'est-ce qu'ils ont senti en termes d'odorat ou ressenti aussi en termes d'émotions, avec une liste d'émotions qu'on avait travaillé avec les chercheurs justement, donc joie, apaisement, amusement, inquiétude, ennui et isolement. Et donc ça, c'est une expérience qu'ils pouvaient partager et puis qu'ils pouvaient réitérer en fait autant de fois qu'ils voulaient. Donc ça, c'était vraiment cette démarche globale qui était proposée par l'outil et qui était communiquée ensuite par les collectivités. Excuse-moi, je dépasse. Voilà, c'est pour vous donner le contexte et pour introduire du coup le partage d'expérience de Sophie et d'Agnès.
4: Merci beaucoup Céline. Donc je vais laisser la parole maintenant à Madame Sophie Le Dréan qui va nous raconter comment s'est déroulée cette expérimentation à Melesse.
5: Merci. Ce que Céline n'a pas dit aussi, les personnes ne pouvaient formuler des propositions en termes d'extinction. C'était pas juste dire comment ils se sentaient, c'était aussi dire est-ce qu'on pouvait éteindre ou pas éteindre. Donc je vais vous présenter ce qu'on a fait sur Melesse, en fait pourquoi on est rentré dans cette expérimentation et comment ça s'est passé. Donc d'abord une rapide présentation de la commune, parce que je suis pas tout sûre que vous situez Melesse. C'est en Bretagne, c'est au nord de Rennes, à 11 km de Rennes, c'est une commune de moyenne importance, un peu plus de 7000 habitants. On est dans la périphérie rennaise et on a une augmentation de population qui est vraiment très importante, avec une population de plus en plus urbaine. En termes d'éclairage public, on délègue la gestion de notre éclairage public au syndicat départemental d'énergie depuis 2017 et on a un programme de passage en LED. On avait avant cette expérimentation déjà des horaires d'extinction puisqu'on allumait les lumières à 6h le matin, on les éteignait à 23h avec des petites variations le week-end. Enfin voilà, je ne vais pas rentrer dans les détails, ça n'a pas beaucoup d'intérêt, mais on avait déjà une politique d'extinction. Et donc nos travaux sur l'éclairage avaient aussi donc modifié les ampoules avec un passage en LED progressif et puis avec des LED de température de couleur plutôt chaude. Donc ce qui coûte quand même des sous, c'est pour ça qu'on n'a pas encore complètement fini, mais on est en cours. Par ailleurs, sur la commune, on a une politique en faveur de la biodiversité importante au niveau de la gestion des espaces publics, des aménagements spécifiques, de l'amélioration de la connaissance, de la sensibilisation, de la formation. Et on s'appuie beaucoup sur les démarches participatives. On a différents conseils consultatifs et puis des sites où les personnes peuvent poser des questions. Et parmi ces conseils consultatifs, on a un conseil local de la biodiversité qui a pris son origine dans différentes commissions qui existaient avant, commissions extra-communales ou communales, où on retrouvait toujours un petit peu les mêmes personnes d'ailleurs. C'était pour ça qu'on s'est dit qu'on pourrait faire un seul conseil. La composition de ce conseil, donc, c'est 27 membres avec un tiers d'élus, un tiers d'habitants qui sont volontaires et donc on a tiré au sort, et un tiers de personnes qualifiées. Et donc le conseil fonctionne en commission. Alors par exemple, commission biodiversité qui s'appelle maintenant faune-flore, animation, bocage, et puis les groupes de travail en fonction du besoin. Et l'idée, ben, c'est que ce conseil s'empare en fait des sujets qui ont rapport avec la biodiversité sur la commune et fasse des propositions. Et dans les premiers sujets qui sont apparus, donc on a mis en place ce conseil en 2020, c'était la volonté de travailler sur la trame noire. Mais voilà, on ne savait pas trop bien comment. On voulait travailler sur la trame noire d'abord parce que c'était une volonté politique. Et puis la communauté de communes Val-d'Ille-Aubigné avait aussi travaillé sur le sujet, donc était venue en conseil local de la biodiversité pour nous présenter tout ça. Et puis les personnes étaient quand même voilà, du conseil local de la biodiversité, voyaient bien l'enjeu en termes de préservation de la biodiversité. On voyait bien qu'il y avait quand même quelques réticences et quelques prudences. Et du coup, le conseil local de la biodiversité voulait vraiment qu'il y ait une implication citoyenne sur ce sujet-là. Il voulait vraiment que ce soit travaillé avec les habitants et souhaitait également qu'il y ait une meilleure compréhension des enjeux de la trame noire. Pourquoi on faisait ça ? Donc pour la municipalité, donc comme je vous l'ai dit, ça a coulé un peu de source, hein, que ce soit au niveau communal ou au niveau intercommunal, puisque la communauté de communes est territoire énergie positive, il y a le PCAET, enfin bon, il y a plein de choses qui fait que c'était cohérent. Et on a eu une intervention donc, de Romain Julliard en conseil local de la biodiversité qui nous a présenté ce que c'était que les sciences participatives et est venu après ce programme. Donc, il dit, ben, au fait, ça ne vous intéresserait pas. Et ben, on a dit oui, forcément. Et pour démarrer ce programme-là, donc du coup, le conseil local de la biodiversité s'est fortement impliqué, notamment via les habitants, pour co-construire aussi le questionnaire, en fait. Hein, là, ce que Céline a présenté, les questions qu'on voulait poser aux gens, comment on allait organiser les réponses. Et c'est beaucoup impliqué aussi dans la communication et la pédagogie. On a fait une grosse communication au niveau de la commune avec des articles, des vidéos sur Facebook. Toutes les semaines, on faisait une petite question sur le Facebook, dans le magazine. On a fait des sorties, on a fait des conférences. Enfin bref, on n'a jamais autant parlé de la trame noire. Il y a eu aussi deux stagiaires qui sont venus dans le cadre de ce projet-là, donc ils sont aussi beaucoup impliqués auprès des habitants pour faire connaître, pour inciter. Mais au final, on a une participation qui est quand même relativement faible en fait sur le site. Du coup, les membres du conseil local de la biodiversité étaient un petit peu déçus et du coup, ils se sont dit bah, si c'est ça, on va proposer de tout éteindre, comme ça au moins les gens ils vont réagir. Bon, donc ils ont proposé aussi d'aller visiter les professionnels pour leur dire d'éteindre les enseignes, etc. Ça, ils l'ont fait. Et donc, bon, la proposition qui a été discutée en bureau municipal, elle était un peu moins drastique que ça, mais on a quand même, proposé une réduction importante de l'éclairage, puisqu'on n'allumait plus qu'à 7h30 et on éteignait à 20h. Sauf sur la ligne bus et école, où on faisait donc 6h15 parce que c'est le premier bus, et on éteignait à 21h. Et donc là, ben évidemment, les gens, ils ont participé. Donc là, les gens, ils ont participé. Donc de toute façon, on avait prévu de faire une évaluation de cette extinction. On a fait notre évaluation avec un stagiaire de Master 1 de l'Université de Rennes qui allait faire un questionnaire dans les rues de Melès, sur Internet, au marché, etc. Donc là, il a recueilli pas mal de retours. Et donc, on a, avec ça, remodifié un tout petit chouïa l'éclairage. Donc on fait maintenant... 7h le matin et 20h30 le soir, donc toujours sauf sur notre zone hyper centre-ville où on fait un peu plus tôt, 6h15 et 21h30. Ça râle toujours un peu, mais ça râle un peu moins. Et du coup, on a quand même modifié de façon importante. Donc, en clair, au bilan, on peut dire qu'on était un petit peu déçus sur la participation au projet SPOT. Alors, on se dit que possiblement, les gens, et c'est ce qu'ils nous ont dit aussi, n'ont pas forcément compris qu'on leur posait la question de l'éclairage public. Et donc... c'était peut-être ça là qui... Voilà. On était un peu déçus aussi sur la participation aux sorties. C'est pas, on a eu des gens, mais en fait, les gens qui étaient là, ils étaient déjà convaincus. Donc, ce n'était pas forcément le public ciblé. Et puis, évidemment, pour les services, ça a été un petit peu compliqué de gérer les retours des habitants suite aux extinctions. Mais en revanche, comme je disais tout à l'heure, on n'a jamais autant parlé de la trame noire. On en a parlé tous les mois, il y avait un article, il y avait quelque chose. Donc, il y a eu vraiment une grosse communication, une grosse pédagogie sur le sujet, au niveau des habitants, bien sûr, mais aussi au niveau des élus, hein, parce que tous les élus n'étaient pas complètement chauds non plus au départ. Il y a une grosse implication du Conseil local de la biodiversité, donc dans la construction, dans la réponse aux questions, dans les décisions prises. Donc ça, c'était plutôt très, très positif. Cette action qu'on a eue, elle a été reconnue aussi, puisqu'elle a servi pour notre dossier territoire engagé pour la nature, pour le dossier capital de la biodiversité. Donc voilà, c'est quand même des actions qui sont intéressantes. Et puis, on a réduit effectivement l'éclairage avec des grosses économies d'énergie. Donc on a fait quand même un tiers d'économie en termes financiers, ce qui veut dire qu'en

0: engagements et puis des différents usages. Voilà pour Meles.
1: Alors, j'en profite pour vous poser une petite question à Sophie, puisqu'il nous reste un petit peu de temps. Voilà, c'était parfait. Cette expérimentation donc, à Meles, notamment sur la participation... Oui, on va peut-être... Voilà. Sur la participation, c'est vrai que c'était une façon d'aborder, on va dire, la participation citoyenne d'une certaine manière, avec une certaine originalité, puisque comme l'a montré Céline, il fallait se poser des questions sur ses émotions, son rapport à l'obscurité, ce qui n'est pas habituel en termes de concertation. Comment, au niveau des élus, vous avez, je dirais, reçu justement ce protocole? Et au niveau des habitants, comment ça a été accueilli? Est-ce qu'il vous semble que ça a été quelque chose qui a été un peu déroutant ou au contraire qui a justement permis de se poser des bonnes questions? Comment voilà, vous avez perçu ce point-là à Meles?
0: Au niveau des élus, je pense que tout le monde a été intéressé en fait, par le côté un peu original de l'approche, ça c'est sûr. Après, au niveau des habitants, je pense qu'en fait, c'est toujours le même souci. C'est-à-dire qu'en fait, ceux qui étaient déjà convaincus ont trouvé que c'était une bonne idée et que voilà. Et ceux qui n'étaient pas convaincus, ben, en fait, ils se sont demandé de quoi on leur parlait. Quoi.
1: D'accord.
0: Qu'est-ce qu'on leur demandait. Et malgré les articles, malgré la communication, on a fait quand même un gros effort de vulgarisation. Et quand on a éteint, tous les retours qu'on avait, c'est « mais vous faites ça sans nous demander notre avis ». Quoi. Ça fait 3 mois qu'on vous demande votre avis. Et « ah oui, mais on n'avait pas compris que c'était ça qu'on demandait ».
1: D'accord. Donc ça souligne l'importance, je dirais, de la communication, mais dans le sens où il faut qu'elle soit vérifiée, qu'elle soit bien entendue, bien comprise.
0: Oui, c'est ça.
1: Et c'est peut-être ça la difficulté en tant qu'élu, justement,
0: oui.
1: Pour vous?
0: C'est sûr. Après, nous, on est aussi, on est une petite commune. Hein, on n'a pas un service communication énorme. Enfin, on a 2 agents en communication. Alors, ils se sont investis beaucoup. On a le conseil local de la biodiversité qui s'est investi beaucoup. Les habitants, ils en ont parlé autour d'eux et tout ça. Ils ont fait un peu de voilà, ils ont rameuté du monde pour répondre. Et ça, c'était bien. Mais c'est vrai qu'il y a une partie de la population en fait auquel on n'a pas accès du tout en fait.
1: Et c'est cette partie-là peut-être qu'il faudrait pouvoir amener.
0: C'est ça.
1: Et ça, c'est savoir comment les amener sur cette participation.
0: Ouais, mais c'est comme quand on fait une sortie biodiversité, découverte du milieu ou quoi. En fait. En fait, on a les gens qui sont déjà intéressés et en fait, on n'a pas les gens qui faudrait. qu'on veut cibler en fait ou quand on fait un truc, je sais pas moi, sur le compostage ou sur la gestion des déchets ou sur n'importe quoi, en fait on a les gens qui sont déjà sensibilisés et on n'arrive pas à mobiliser les gens qui sont pas sensibilisés et qui faudrait mobiliser. Là j'ai pas de réponse, donc si vous avez des solutions je les veux bien.
1: Merci beaucoup. Je vais maintenant donner la parole. Est-ce qu'il y a un temps de questions qui est prévu à la fin, si ça ne vous dérange pas, pour qu'on arrive à respecter le timing? Donc, je donne la parole à Agnès pour Libourne, qui a été une expérience un peu différente. Voilà. Agnès.
2: Bonjour à toutes et tous. Donc moi, je suis Agnès Séjourné. Par rapport à ma présentation de délégation de tout à l'heure, il y a une petite évolution suite justement à la démission d'une collègue qui était en charge de la démocratie participative. Et je me retrouve avec cette casquette aussi, non seulement sur tout ce qui est les thématiques écologiques, mais en plus la démocratie participative. Donc là, en fait, c'est la double casquette et complètement sur le thème qu'on évoque aujourd'hui. Donc moi, je viens de Libourne. Libourne, je ne sais pas si ça vous évoque quelque chose. Donc Libourne en est en Gironde, on est au nord-est de Bordeaux, une trentaine de kilomètres. On a la particularité d'être à la fois dans un territoire urbain, semi-rural et rural, donc des complexités, des questions et des différentes, et des solutions à apporter différentes en fonction de comment on se place.

0: Et Libourne est la ville, le centre de ce territoire là dont je vous parle, sous-préfecture de la Gironde. On a à peu près 25 000 habitants. On est à la confluence de deux rivières, de l'Isle et de la Dordogne, et c'est ce qui marque vraiment, c'est une empreinte très forte pour notre ville. Et il y a un important travail qui a été fait depuis 2014 avec une nouvelle équipe municipale dont j'ai fait partie et qui a consisté notamment à reconquérir tout ce qui était les berges et les quais sur nos rivières. Alors, Libourne, c'était un petit peu comme Bordeaux avant que M. Juppé n'arrive, c'est-à-dire que c'était la belle endormie qui vraiment où il ne se passait pas grand-chose, où on sait qu'on a une ville qui est un joyau, mais il fallait vraiment lui redonner du cachet. C'est ce qu'on a commencé à faire donc à partir de 2014, en transformant vraiment complètement la ville. Je vous parlais des quais. On a également transformé tout notre centre-ville. Et à chaque fois, on a essayé d'associer les Libournais et les Libournaises. Alors, on a commencé vraiment de bas, hein, parce qu'en 2014, on n'avait pas encore d'élus délégués à la participation, à la démocratie participative. Donc, en fait, c'était assez vertical. On faisait des réunions publiques et on donnait de l'information aux Libournais. Et puis, on est monté un petit peu en compétences. On a recruté du personnel. On a recruté une chef de projet, une directrice de notre projet de ville qui nous a écrit un projet, Libourne 2025. Et il y avait notamment de plus en plus de places qui allaient être faites à la démocratie participative et au retour des Libournais. Et on est monté donc en compétences jusqu'à proposer des ateliers de co-construction sur certains aménagements de notre ville, où on proposait le samedi matin aux Libournais et aux Libournaises de se retrouver dans un local qu'on avait loué exprès en centre-ville, pour que justement ils puissent nous faire leurs propositions autour de maquettes, autour de discussions. Voilà. Et en 2020, nous avons eu la chance ou le talent ou les deux d'être réélus. Et cette fois-ci, on est encore monté en compétence sur la démocratie participative, donc en ayant une adjointe entièrement déléguée à cette thématique. Et donc, on a pu déployer un site internet, mettre en place des interpellations citoyennes. C'est-à-dire qu'à chaque conseil municipal, les Libournais peuvent poser des questions et on répond à la fin du conseil municipal. On a un CESEM, on a un conseil des aînés, on a des conseillers de quartier, on a un conseil municipal enfant et puis on a mis en place aussi un budget participatif. Tout ça pour dire que quand... Non, il faut que je dise autre chose aussi. Le sujet de l'extinction de l'éclairage public, c'est quelque chose que j'avais pris en charge dès 2014, quand je suis arrivée, mais c'était un sujet vraiment très touchy. Et le maire était très frileux là-dessus. Donc ça m'a pris des années, en fait, mais vraiment des années, à essayer d'obtenir une expérimentation d'extinction sur deux quartiers. Deux quartiers de la ville qu'on avait choisis proches de poumons verts pour faire le lien avec la protection de l'environnement. Et puis est arrivée cette proposition du muséum et de la Sorbonne. Et on a été très honorés, nous, petite ville comme ça, loin en province, qu'on nous propose cette expérimentation. Donc on est parti vraiment très enthousiaste. Je rejoins ce qu'a pu dire Sophie sur la réalisation. Enfin, on a appliqué exactement la même méthode, hein. Donc on a pas mal communiqué, que ce soit via les réseaux sociaux, la presse. Je crois me souvenir qu'avec ma collègue, on avait tenu un stand sur le marché un vendredi matin pour aller directement au contact de la population et leur proposer donc cette expérience donc de se confronter à la nuit, puisque c'était ça l'idée de départ, et de revenir donc sur la plateforme pour noter toutes leurs impressions. C'est vrai qu'on a eu, on a été très déçus en fait de la participation, parce que je crois qu'on a eu à peine une centaine de réponses. Donc sur une ville de 25 000 habitants, ça fait quand même peu. On a essayé d'en tirer les leçons après. Donc le fait de se confronter à la nuit et de revenir sur un ordinateur pour donner ses sensations, ses impressions. Je pense que, comme Sophie l'a dit aussi, les gens n'ont peut-être pas très bien compris ce qu'on leur demandait, parce que, vous voyez, on ne voulait pas aller directement sur le sujet de l'extinction de l'éclairage public, parce qu'on se disait que ça... on risquait d'avoir un boomerang, donc on a choisi de mettre les émotions en avant, mais de fait, il y avait un message qui était un peu biaisé. Donc, ce qui explique sûrement la faible participation derrière. En revanche, ce qui a fort bien marché, c'est la proposition de faire une balade nocturne. Et là, on a dû l'organiser en 15 jours, 3 semaines, vraiment très peu de temps. Et on a été vraiment très surpris avec ma collègue à l'époque, très surprise. On avait plus d'une centaine de personnes qui sont venues spontanément. Et on s'est dit, alors peut-être que ce qui manquait à la première phase, c'était un côté humain, tout simplement. Une touche humaine. Parce que
1: d'animation, peut-être.
0: Oui. Ils se retrouvaient tout seuls, en fait, face à leur ordinateur. Et c'est un biais qui a dû jouer. Je ne sais pas du tout où j'en suis niveau temps.
1: C'est bon.
0: Ça va. Bon, ça va. Donc, on avait mené l'expérimentation, c'est pareil, sur 3 mois. Et puis, à la fin de l'expérimentation, donc, bon, on était donc, un peu déçus des retours qu'on avait. Mais il s'est passé l'été, je ne sais pas si vous vous souvenez, mais il y a 2 ans, il y a eu cette crise énergétique assez forte. Donc, à la rentrée, il fallait absolument faire des économies d'énergie, mais surtout des économies d'argent. Donc, la première chose que nous a dit le maire lors du séminaire de rentrée, c'est on va faire des économies sur l'éclairage public. On éteint. Donc, on éteint. Donc là, un mois après, c'était éteint. Donc, moi, je veux croire quand même que tout le travail qui avait été fait au préalable, ça a aidé. Parce que, de fait, on n'a eu aucune récrimination, aucune remontée. Bon, on avait quand même préparé le terrain un petit peu avant. Mais alors, on a été beaucoup moins courageux qu'Amélès, parce que nous, on éteint toute la ville, sauf les 3 axes pénétrants, le secteur du centre-ville, le secteur de la gare et le secteur de l'hôpital. Le secteur de l'hôpital qu'on a rallumé d'ailleurs suite aux remontées qu'on avait pu avoir, où des infirmières qui commençaient tôt le matin ou qui finissaient tard le soir nous ont dit c'est un peu compliqué pour nous, donc on a rallumé ce secteur-là. On a fait des économies intéressantes. Hein. À savoir qu'on a un parc quand même lumineux à Libourne qui avait été quasiment entièrement changé, parce que depuis, ça fait une bonne quinzaine d'années qu'on avait un partenariat public-privé avec une société qui s'appelle Aximum, qui nous a changé tous les luminaires en mettant des LED. Donc c'est déjà, on avait, au cours de la mandature précédente, on avait commencé à faire des économies d'énergie, pas forcément d'argent, mais d'énergie. Et donc là, c'est monté en puissance et on a réussi à faire des économies conséquentes à la fois d'énergie et d'argent, ce qui a permis aussi de montrer l'intérêt de la démarche, ne serait-ce que d'un point de vue économique, si les gens n'ont pas vu le côté préservation de la biodiversité. Voilà. Et également, ce travail qui avait été engagé a infusé parmi mes collègues, et notamment le collègue qui porte les grands projets de la ville, et tous les aménagements qui sont faits sur les places publiques prennent en compte cette histoire d'éclairage, et on a un éclairage qui se baisse pendant le début de la nuit, avant que tout soit éteint, pour là clairement préserver la biodiversité. Voilà.
1: Merci beaucoup. Est-ce que voilà. Merci beaucoup pour cette présentation, Agnès. Je vais quand même vous poser une petite question avant de passer donc à notre invitée suivante. Vous avez parlé donc de cette animation, le fait de justement pouvoir déployer sur le terrain donc le projet de science participative, le protocole. Qu'est-ce que pour vous, qu'est-ce qu'a apporté, je dirais, cette démarche de suivre un protocole par rapport à une concertation, peut-être sous forme d'enquête où on va se positionner pour ou contre. Qu'est-ce qu'a apporté cette expérimentation de l'obscurité, le suivi d'un protocole dans la démarche?
0: Je pense que dans la mesure où les questions étaient plus nombreuses, plus poussées, je pense que les gens qui ont suivi ce protocole se sont sentis beaucoup plus impliqués, beaucoup plus concernés et de façon vraiment profonde. Plus que peut-être sur un atelier comme on a pu les organiser, où on place 2-3 choses, on répond à 2-3 questions, puis c'est fini. Tandis que là, puis on proposait de le faire dans la durée, de revenir aussi. Donc c'était ce côté-là qui pouvait être intéressant et qui a intéressé, je pense, ceux qui se sont prêtés au jeu.
1: Très bien. Merci beaucoup. Donc j'appelle Céline pour une présentation du projet ICID. Et elle va faire un focus justement sur l'apport des sciences participatives dans ce type de démarche de concertation citoyenne.
2: Oui, désolée, c'est moi qui reviens, je n'ai pas de nouveau intervenant, parce que c'est moi qui ai géré le projet, donc je peux mieux en parler. Donc, on avait fait 2 hypothèses en fait dans cette expérimentation. La première, c'était l'aspect vivre cette expérience en tant que citoyen ou en tant qu'habitant, usager d'un espace, d'un territoire, d'une ville, et à obtenir un certain nombre d'informations à la fois sur le site, mais à la fois de la part des collectivités avec toute la communication et l'animation qui a été faite. Une hypothèse qu'on faisait, c'était que ça permettait une meilleure légitimité des personnes à formuler des questions et des recommandations dans un espace en plus qui était anonymisé, où il n'y avait pas de contrainte de dire il faut oser prendre la parole en public dans une concertation, il faut avoir le temps de le faire aussi. Donc voilà, c'était offrir une autre façon de participer, en tout cas de le tester. Et aussi, une autre chose, cette participation en ligne, c'est, malgré les blocages que peuvent apporter le numérique, ça permet aussi potentiellement de toucher des panels de personnes plus larges aussi que ces concertations classiques. Donc c'était deux hypothèses qu'on émettait. Donc comme on l'a dit, la participation, malheureusement, elle n'a pas forcément pris rapidement. Après, c'est des périodes de 3 mois qui sont à la fois longues pour les collectivités, parce que ça demande un effort de communication, d'animation sur des périodes assez conséquentes. Et en plus, il y avait toute la question de préparation en amont, et qui sont très courtes en fait à l'échelle des sciences participatives, quand on parle des programmes nationaux ou même locaux, qui mettent des fois plusieurs années en fait à démarrer et à trouver des publics. Donc c'est vraiment pas évident de trouver un entre-deux, pardon, j'avais pas passé la suite. Du coup, comme on l'a dit, là, c'était se concentrer sur ce qu'on observe autour de soi, mais aussi en soi. Et en fait, ce qu'on a pu voir grâce aux entretiens qui ont été menés par des stagiaires de recherche et par les chercheurs sur le terrain, donc vraiment là, mon but là, c'est de montrer aussi l'intérêt des sciences humaines et sociales dans cette construction de politique publique, c'est que ces enquêtes de terrain ont permis d'avoir 100 d'entretiens avec des élus, des habitants, des agents municipaux, des acteurs locaux, des associations, des gens qui ont participé, mais aussi des gens qui n'ont pas participé. Et donc de faire vraiment des enquêtes scientifiques, avec un regard scientifique sur les éléments de discours, de langage qui sont utilisés à la fois à Melès et à Libourne, avant, pendant et après l'expérimentation. Donc ça permet vraiment de faire une étude en continu autour de cette expérimentation-là, et c'était vraiment quelque chose qu'on voulait faire dans ce cadre du projet SPOT, pour répondre aussi aux besoins du programme de recherche ICID. Et donc, grâce à ces entretiens, on a pu mettre des éléments de langage et comprendre les freins et les motivations des personnes qui n'ont pas participé ou des gens qui ont participé aussi, et de comprendre pourquoi c'était très nouveau pour eux, pas forcément compris tout de suite, assez perturbant, à se dire mais pourquoi en fait on s'intéresserait à moi en tant qu'individu et pas plutôt aux petites bêtes, aux oiseaux qui vivent la nuit. Quel est l'intérêt en fait pour les chercheurs de s'intéresser à l'individu? Et ça, c'est vraiment le propre en fait des sciences humaines et sociales, mais qui n'est pas encore bien compris forcément des gens et qui le voient pas forcément comme une science qui peut être utile aussi pour la participation ou pour engager des travaux autour de politiques publiques. Et donc tout cet intérêt des sciences humaines et sociales notamment, c'est déconstruire les éléments de discours grâce à ces analyses, de comprendre les dynamiques dans les communautés aussi. Donc comme je l'ai dit, d'identifier les freins, les leviers, les arguments qui peuvent être utilisés Et c'est essentiel pour prendre du recul et faire évoluer ces politiques publiques en matière notamment d'écologie, parce que on sait que compter les papillons de nuit, ça ne suffira pas pour faire adopter ces politiques publiques et les pérenniser. Même si voilà, c'est très intéressant, mais, voilà, c'est aussi pour ça qu'on voulait expérimenter autre chose. Et contrairement à ces concertations, donc, l'avantage là, c'est que ça permet aussi, dans un programme de recherche comme ça, d'avoir des chercheurs qui vont vraiment être au contact de différentes parties prenantes, d'élargir le panel des personnes interrogées, et puis de s'appuyer ensuite sur des analyses scientifiques, des éléments de discours qui sont partagés par les personnes enquêtées, et donc de légitimer aussi les résultats qui vont être ensuite communiqués auprès des gens. Donc voilà, l'apport de ces disciplines scientifiques, c'est à la fois dans le protocole, donc imaginer des protocoles novateurs où l'observation de soi est utile et intéressant, auprès d'usagers qui sont détenteurs d'un savoir. Et donc là, l'idée, c'était aussi de créer un savoir d'usage collectif, donc faire en sorte que chaque expérience bout à bout de chacun des participants permet de créer un savoir d'usage partagé, collectif de ses habitants de Melesse ou de Libourne. Et puis ensuite, un deuxième apport sur les enquêtes, comme je disais, qui complètent cette démarche-là et qui permet de prendre vraiment du recul sur les leviers, les motivations et les origines en fait, de ces leviers, motivation à la participation. Voilà, je vous renvoie aussi vers la publication de Baptiste Betsem, qui est un des chercheurs qui travaille avec nous, si vous voulez en savoir plus sur le projet ICID, et puis pour retrouver aussi l'article qu'il a écrit sur le programme, enfin sur ce projet SPOT qu'on a réalisé. Et donc quelques constats et recommandations qui sont ressortis à la fois de notre expérimentation, mais aussi du programme de recherche ICID, donc, qui a été mené dans une dizaine de pays européens, avec plusieurs cas d'usage et des recherches sur les modes de participation dans les sciences et comment les transposer en fait à la participation citoyenne dans les politiques publiques. Donc il y a la vérification de l'engagement potentiel des habitants et leur compréhension de l'enjeu en amont. Donc ça, c'est quelque chose qu'effectivement on aurait pu affiner plus ou on n'a pas eu forcément le temps de le faire dans les deux collectivités en parallèle. Mais c'est très intéressant de comprendre, est-ce que les habitants à qui on s'adresse, ils comprennent l'enjeu, comment ils le comprennent et comment on peut s'adresser à eux en termes de communication et d'animation ensuite pour les mobiliser. Et vérifier si, par exemple, le sujet de la trame noire ou de l'éclairage urbain, c'est vraiment un sujet pour eux ou pas, important ou pas, complexe ou pas. Enfin, voilà. Ensuite, la participation en ligne, donc, comme on l'a dit, doit être accompagnée de rencontres, de discussions en physique. Donc ça, ça peut paraître maintenant assez commun de le dire, mais ça a été aussi confirmé dans les recherches d'ICID. Donc j'en parle parce que là, ils sont en train de vraiment de faire le rapport final du projet, même si nous, notre expérimentation, elle était il y a 2 ans. Le programme de recherche est en train de se terminer maintenant. Et donc voilà, il y a d'autres expérimentations et cas d'études qui ont montré aussi ça, que notamment en France, c'est pas pareil dans tous les pays, mais notamment en France et en Espagne, on a une réclamation des gens, entre guillemets, mais, ouais, tout ce que ça entoure, mais d'avoir une présence physique et de vraiment des rencontres physiques pour parler de ces sujets-là et pour se les approprier, et pour échanger, communiquer, poser des questions, et que le numérique ne suffit pas. Et je pense que notamment, quand on parle de sujets de transition écologique qui implique aussi un retour au sensible, il y a un besoin de reconnexion à la nature que voilà, on ne peut pas avoir via le numérique et qui est nécessairement aussi par des balades nocturnes, comme on a pu le voir à Libourne. Et en fait, la dernière chose, c'est quelque chose aussi qui est remonté dans le projet ICID, c'est l'intégration des arts et des lettres dans les processus démocratiques, donc comme des leviers d'engagement citoyen, passer par d'autres médiations en fait, pour les engager, pour communiquer. Donc voilà, là aussi je vous ramène vers les publications d'ICID si vous voulez en savoir plus, et puis peut-être que Louis-Henri pourra aussi vous donner quelques retours d'expérience là-dessus. Merci.
1: Merci Céline. J'ai une petite question puisqu'on est un petit peu en avance. Je reviens sur ce qui a été dit ce matin justement sur la question des émotions par rapport au vivant et des expérimentations, d'expérimenter en fait par soi-même, d'être dans l'émotion et à la fois dans la connaissance. Et donc, je souhaiterais te poser une question par rapport à ça. Comment, justement, dans ce type, je dirais, d'outils que sont les sciences participatives, Est-ce que c'est un outil justement qui peut amener à expérimenter, à parler de ses émotions, à prendre en compte ses émotions, mais avec le prisme de la connaissance? Parce que les émotions, pour les émotions, bien sûr, ça ne peut pas faire prendre des décisions, je dirais, éclairées, mais les émotions, d'un point de vue cognitif, vont nous connecter, nous lier à la nature, par exemple. Donc, on va dire, c'est une entrée.
2: Effectivement, on n'a pas forcément présenté en détail les sciences participatives, mais il y en a quelques-uns qui connaissent déjà, mais donc c'est des programmes qui visent à mobiliser des citoyens, des personnes qui sont non scientifiques, dans la collecte de données, le partage de données, la récolte de données, ou voire même la construction de questions de recherche. En fait, on peut avoir une mobilisation de non-scientifiques à toutes les étapes de la recherche. Donc on parle de recherche participative quand vraiment on l'intègre au tout début, au démarrage, comment créer le protocole, quelles questions poser, comment la poser. Et puis aussi de sciences participatives, si on peut vraiment faire une dichotomie entre les deux, mais sur la collecte de ces informations. Et donc l'idée, c'est de mobiliser des non-sachants, entre guillemets, dans ces collectes d'informations. Donc il y a des grands sites comme maintenant connus comme Spipol, Mission Hérisson, Sauvage de ma rue sur les plantes en ville. Il y en a vraiment pléthore maintenant. Et du coup, les gens s'approprient un protocole et apprennent à reconnaître la biodiversité, à la décrire et à partager ces informations-là, et puis à accepter aussi de parfois faire des erreurs. Et en fait, donc il y a des études aussi de sciences humaines et sociales qui ont été faites sur des programmes assez anciens maintenant comme Spipol, sur les échanges qui en ligne par exemple entre participants, qui montrent que c'est ces échanges-là qui permettent de monter en compétence de la communauté participante sur en final la création d'une base de données de plus en plus qualitative, et puis pour corriger les erreurs au sein même de la communauté. Donc maintenant il y a des participants par exemple qui commentent beaucoup plus que les animateurs sur ces plateformes-là, et qui vont corriger d'autres personnes mieux que des entomologues. Entomologue. et du coup, comme je disais, quand on veut dupliquer ça et apporter des solutions aussi, ou tester des choses pour les politiques publiques, il y a l'émotionnel, il y a son rapport à certains éléments qui peut être au final plus passionnel que raisonné. Et en tout cas, ça peut être des éléments de langage ou des discours qu'il faut... où il faut prendre du recul et montrer que ce n'est pas forcément partagé par tout le monde et qu'on peut les dépasser.
1: Et c'est le protocole aussi qui permet le sortir de l'émotionnel.
2: Voilà, c'est le fait que ce soit structuré, partagé, commenté par une communauté qui légitime aussi tout ça. Donc c'est aussi reprendre des outils offerts par la recherche et des méthodes offertes par la recherche pour créer ces communautés-là. Et dépassionner le débat, en fait, parce que c'est objectif. Si moi j'ai observé ça ou ressenti ça, personne ne peut le remettre en question, en fait. C'est mon expérience personnelle, c'est ce qu'on appelle les savoirs d'usage aussi, et donc c'est intéressant d'essayer de créer des communautés autour de ça. Voilà,
1: merci beaucoup. Donc j'appelle Louis pour la Caisse des dépôts, qui va nous expliquer pourquoi il a souhaité donc participer à cette expérimentation.
3: Je m'appelle Louis-Henri, je travaille à l'Institut pour la recherche de la Caisse des dépôts, qui a comme objectif d'accompagner des recherches académiques, de les soutenir financièrement. La Caisse des dépôts, c'est un drôle d'objet, c'est une institution financière d'intérêt général. Je trouve intéressant de rappeler pourquoi elle a été créée. Elle a été créée en 1816. Et elle a été créée à la suite d'un incident climatique. En 1815, il y a un volcan qui a explosé dans l'hémisphère sud, qui s'appelait le Tambora. Et puisque nous avons un Suisse parmi nous, il est particulièrement concerné, puisque l'explosion de ce volcan a provoqué un hiver nucléaire qui a duré 2 ans, avec 2 années sans été. Et dans les villages suisses qui étaient au-dessus de 1000 mètres d'altitude, la moitié de la population est morte de faim. Donc il y a eu c'est pourtant très récent, hein, et on n'a aucune trace dans nos mémoires, en général, de cet événement majeur. Deux années sans été, ça veut dire qu'il n'y a pas eu de semailles l'année suivante, ça veut dire qu'il a plu énormément. Ça veut dire aussi que Napoléon a perdu la bataille de Waterloo parce qu'il avait tellement plu que les canons étaient enlisés dans la boue et que la guerre de mouvement qu'il voulait faire n'a pas pu avoir lieu. Donc l'épargne des Français s'en est trouvée ruinée et la Caisse des dépôts a été créée pour mettre l'épargne des Français à l'abri des tentations du pouvoir politique, ce qu'elle essaie de maintenir jusqu'à aujourd'hui. Je ne sais pas ce qui vous fait rire. Ah oui, c'est parce que vous êtes suisse, vous ne pouvez pas comprendre. Beaucoup des projets que... Alors donc, nous finançons des projets. Beaucoup de ces projets, qu'il s'agisse de construction, d'aménagement, de projets de toute nature, de construction de logements, impliquent des transformations de mode de vie. Et qui dit transformation de mode de vie dit immédiatement des refus, des oppositions ou une molle acceptation qui revient un jour en boomerang comme étant quelque chose de beaucoup plus violent, une perte de confiance importante. On peut supporter pendant un moment une transformation, mais quand elle n'a pas été digérée, c'est une autre affaire. En tout cas, ce qui se passe là-dedans, c'est que pour l'institution financière pour laquelle je travaille, ça a des conséquences en matière de confiance, d'allongement des délais pour réaliser les projets, voire d'abandon des projets. Je peux donner un exemple sur lequel je reviendrai tout à l'heure, sur celui des éoliennes. Le représentant de la plus grosse entreprise d'éoliennes norvégienne nous a dit cette année « Je quitte la France définitivement parce que je n'en peux plus d'être dans des projets où on va, on vient, on veut plus ». On en fait, on n'en fait pas. Le temps qu'on les construise, on décide de ne pas les implanter. Au moment où on décide de les implanter, elles sont obsolètes parce qu'on aurait pu faire des choses beaucoup plus performantes. Donc, je m'en vais. C'est donc quelque chose qui est tout de même important. On se heurte à des refus, y compris quand il s'agit d'améliorer le quotidien ou la sécurité, qui est un domaine dont on parle beaucoup. En tout cas, on manque d'un débat argumenté. Alors, pourquoi est-ce qu'on manque d'un débat argumenté ? Parce que la culture scientifique en France s'est effondrée. Nous sommes à un niveau réellement inquiétant de connaissances. Plus de la moitié des jeunes bacheliers déclarent préférer les sciences alternatives à la science. Si quelqu'un peut m'expliquer ce que c'est que la science alternative, moi, je ne sais pas ce que c'est. Bien sûr que la Terre est plate, mais c'est ce qu'on voit quand on regarde par la fenêtre. Mais on a quand même quelques éléments qui nous permettent de penser que la Terre est ronde. Et les platistes, qui sont très importants en nombre aux États-Unis, prennent beaucoup d'importance en France. Donc pourquoi est-ce qu'on utilise les sciences participatives et pourquoi est-ce que ça intéresse l'Institut pour la recherche ? C'est parce que c'est un outil d'écoute qui permet de comprendre les attentes et les réticences, de répondre aux questionnements, de prendre conscience d'une situation de départ et de savoir quel est le but que l'on poursuit. Ce sont des questions qu'on se pose rarement. Généralement, on se pose la question du moyen sans se poser la question du but, ni de la transformation qu'elle implique. Plusieurs conditions sont nécessaires à la réussite de cette démarche. Il faut qu'il y ait un enjeu important, ça a été dit plusieurs fois tout à l'heure. Il faut des règles claires. Qui décidera à la fin ? On peut faire, par exemple, un grand débat, je sais pas, j'ai pas d'exemple en tête, mais un grand débat qui se déroulerait sur plusieurs mois et à la fin qu'on rangerait dans un tiroir. Et ça, c'est absolument terrible, parce que la confiance est perdue, et pour très longtemps, une fois qu'on a fait un débat comme celui-là et qu'on n'en a tiré aucune conséquence. Ça ne veut pas dire que ceux qui participeront à cette démarche de science participative seront les décideurs, mais qu'on les écoutera, qu'on en tiendra compte, que ça ne sera pas perdu. Donc on utilisera on mettra à disposition de ceux qui participent à ces démarches toutes les informations qu'on connaît sans aucune retenue. Et puis il y a une mise en route accompagnée, mais ça Céline nous l'a dit tout à l'heure. En définitive, pour un acteur financier d'intérêt général tel que la Caisse des dépôts, ça nous permet d'avoir une meilleure allocation de ressources, perdre moins de temps, faire des projets qui se réalisent réellement. Laisser tomber des projets qui n'ont pas d'avenir, ben pour nous, c'est quelque chose de très important et de s'en rendre compte vite. La montée en compétence des citoyens, elle permet, sans supprimer des points de vue antagonistes, parce qu'en fait, plus on est compétent, plus on a un point de vue. Sauf qu'on a un point de vue argumenté. On n'est pas dans un point de vue de principe. ce qui est tout à fait différent. Ça évite des prises de position rigides et non argumentées. Je vais redonner un exemple. Notre nouveau Premier ministre a dit « je vais accompagner les énergies renouvelables, au premier rang desquelles le nucléaire, les EPR, au deuxième rang le photovoltaïque, et nous abandonnerons les éoliennes parce que ça fait des problèmes. C'est difficile de dire d'où ça vient, ça fait des problèmes. C'est quelque chose qui n'est pas très argumenté, en tout cas. Les trois premières vagues d'expérimentation qui ont été faites avec le muséum concernaient Carpentras, où on avait fait un projet dans lequel on cherchait à savoir où la population se mettait quand il faisait très chaud. Est-ce qu'il y avait un lien avec la cartographie des îlots de chaleur ? Il apparaissait que pas trop, en tout cas pas uniquement, ce n'était pas la seule règle. Mais on n'a pas pu aller bien loin parce que le Covid est arrivé à ce moment-là, on n'a pas pu poursuivre. Ensuite, le projet de Libourne et de Mélès, et puis celui qu'on a engagé ultérieurement, qui est à un bon stade de développement déjà, c'est celui de l'acceptation, ou plus exactement du choix, des moyens de production alternative d'énergie. Comment ça fonctionne? Et comment est-ce qu'on peut traduire en image immédiatement, c'est un travail que nous faisons avec le paysage de l'après-pétrole, dire voilà, une installation de production d'énergie, ça veut dire ça dans le paysage. Vous voulez ou vous voulez pas, vous voulez de l'énergie plus autonome ou pas. Alors, je n'insisterai pas sur les campagnes de désinformation qui ont eu lieu sur, je reprends l'exemple des éoliennes, par exemple les éoliennes hachaient les oiseaux migrateurs, quand elles tournaient, et même on les faisait tourner avec de l'électricité, ce qui est une absurdité totale, mais ça a été de nombreuses fois répété. Donc en fait, la LPO avait fait une enquête sur le sujet de ce qui tuait les oiseaux en lien avec la production d'électricité. Ça a débouché sur quelque chose de positif. Ce qui posait problème, ce sont les poteaux creux sur lesquels sont suspendus les fils, dans lesquels les oiseaux tombaient, et on a mis des petits chapeaux sur les poteaux. Mais ça n'a rien à voir avec les éoliennes, qui, elles, s'arrêtent quand, par exemple, il y a un vol d'oiseaux migrateurs qui arrive en face. Mais je n'irai pas plus loin là-dessus. L'une des difficultés consiste à trouver un nombre de volontaires suffisant pour participer à ces démarches. On n'est pas très nombreux aujourd'hui, mais ce n'est pas grave, parce qu'on est quand même quelques-uns, et que c'est un truc qui fera tache d'huile doucement. C'est ce que Proust appelle l'imbibition, c'est-à-dire que petit à petit, il y a un truc qui diffuse et dont on comprend petit à petit l'importance. Il ne faut pas se désespérer par le fait qu'on n'est pas nombreux. Les pays d'Europe du Nord ont un niveau très élevé de confiance dans leurs autorités et elles ont développé avec leurs citoyens un mécanisme qui est basé sur la transparence des données transmises et qui font passer le projet collectif au-dessus de l'individuel, de l'intérêt individuel. Bon, il y a encore du chemin à faire. L'apprentissage de cet intérêt collectif se fait dès l'école en apprenant aux enfants, sans mettre en avant les résultats dans la compétition, de valoriser la collaboration et le partage des connaissances. C'est vraiment une démarche totalement différente. Et ça, chez nous, on ne le fait pas du tout. Il n'y a pas de notation, par exemple, au Danemark dans les premières années. Et on en vient vite à voir qu'un effort collectif est un effort qui mène plus loin. Ce qui nous amène au plus près des enjeux des sciences participatives. Le terme employé en Finlande et au Danemark n'a pas d'équivalent en français. L'équivalent, ce serait la méfiance. C'est-à-dire qu'il y a la défiance, on ne peut rien faire ensemble. Il y a la confiance, on démissionne, on fait confiance à quelqu'un d'autre, et puis un jour, on s'aperçoit qu'il a fait n'importe quoi. Et entre les deux, il y a la méfiance qui est un terme valorisé dans ces pays. La méfiance, c'est une confiance, mais on garde un œil. On continue à regarder ce qui se passe. Alors la Caisse des dépôts, je le répète, établissement financier d'intérêt général, elle prête ou elle investit dans tous les domaines. Tous impliquent des transformations. Il ne s'agit pas d'imposer, mais d'apprendre à faire ensemble. Alors Céline a souligné tout à l'heure qu'on s'intéressait à l'individu. Et c'est quelque chose dont on n'a pas du tout l'habitude. On est soit dans des trucs quantitatifs, soit dans des trucs qualitatifs. Ce matin, j'ai entendu répéter plusieurs fois « il faut ou on doit ». Je pense qu'il faut ou on doit rien. Les injonctions, ça mène nulle part. Il me semble que bien davantage, sans se poser en victime, on ne subit pas. Nous sommes des acteurs de la transformation. Et c'est très différent de « il faut ou on doit ». Et en écoutant aussi tout à l'heure ce qu'a dit Céline, je m'a posé une question qui va vous paraître... encore plus saugrenu que ce que j'ai dit jusqu'ici. En fait, avec d'autres personnes, on arrive souvent à avoir une connivence intellectuelle. C'est quelque chose qui est assez facile à être. Ce n'est pas très fréquent, mais ça arrive. On arrive à avoir une vraie connivence intellectuelle. La deuxième chose, c'est de partager un imaginaire. Et ça, l'auteur qu'on a entendu ce matin nous en a longuement parlé. Comment est-ce qu'on partage un imaginaire ? Et de la même manière, par rapport à l'obscurité, comment est-ce qu'on partage un imaginaire ? Comment est-ce que la nuit est un trésor quand on redécouvre les étoiles ? Qu'on a perdu tous depuis très longtemps. Je ne sais pas si vous avez vu récemment la Voie lactée. C'est pas tous les jours. En tout cas, en ville, elle a totalement disparu et nos enfants ne l'ont jamais vue. Ne l'ont jamais vue, en tout cas en ville. Et puis, il y a un troisième domaine, c'est l'intensité. L'intensité, c'est le niveau d'engagement de ceux qui participent à ces démarches. Et je pense que si on réunit les trois, la connivence intellectuelle, le partage de l'imaginaire et l'intensité, ça me paraît être à peu près la définition de l'amour.
1: Merci beaucoup, Louis, pour cette belle conclusion sur l'amour. Alors, j'ai une petite question avant donc, de conclure et puis de laisser les questions à la salle. Donc, ma question, parce que tu as évoqué justement la question de la connaissance des sciences. Selon toi, en quoi la science est importante dans la construction des politiques publiques ?
3: Si on s'appuie exclusivement sur le bon sens, qui est à peu près la chose la pire qui puisse exister, le bon sens, tout le monde en a. Est-ce que je n'ai jamais vu quelqu'un se plaindre de son bon sens ? Dire, on peut se plaindre de sa mémoire, de ses rhumatismes, de tout ce qu'on veut, mais de son bon sens, jamais. Si on s'appuie sur son bon sens, ça veut dire qu'on n'a pas réfléchi. Le bon sens, c'est ce que je disais tout à l'heure, la Terre est plate. L'originalité des sciences participatives, c'est qu'elles vont chercher des données extrêmement précises. Les questions qui sont posées sont précises, et ce sur quoi on s'appuie est quelque chose de très qualifié. Ce n'est pas uniquement quantifié, mais c'est très qualifié. Les premières expéditions qui ont eu lieu dans nos ex-colonies, dans nos regrettées colonies, non pas dans nos regrettées colonies, dans nos ex-colonies, et qui avaient comme objectif d'envoyer ces gens qui partaient travailler là-bas pour identifier de nouvelles plantes, identifier de nouveaux animaux, identifier. On leur donnait un petit carnet qui était très très précis dans ce qu'ils devaient renseigner. Donc les sciences participatives, c'est un truc qui s'appuie sur quelque chose de très précis. Et la culture scientifique, c'est d'apprendre à observer et d'accepter, de ne pas faire primer sa propre expérience. Pas juste dire les enfants naissent les jours de pleine lune. Non, les enfants ne naissent pas les jours de pleine lune. Et plus on fait une étude qui porte sur un grand nombre de naissances, plus on s'aperçoit que les enfants naissent d'une manière régulière sur toute la période du mois ou sur tout autre sujet. Mais souvent, nous sommes embarrassés, bloqués par des choses qui ne sont pas du domaine scientifique. Et je pense que le domaine scientifique nous permet de supprimer l'imaginaire, c'est quelque chose d'essentiel, l'imaginaire, mais même de qualifier l'imaginaire. Et je suis en train de préparer un travail sur que je vais présenter au rendez-vous de l'histoire sur la littérature et la poésie comme seul moyen de faire des projets urbains attractifs. Il n'y en a pas d'autres. C'est-à-dire des lieux où on pourra avoir envie d'aller sans en avoir besoin. Voilà le lien que je ferai entre les deux.
1: Eh bien, merci beaucoup. Alors, je vais conclure cette table ronde et je vous laisserai la parole. Donc, nous avons évoqué les sciences participatives comme outil d'aide à la décision fondée sur la connaissance. J'insiste sur ce point-là. Pour les collectivités, mais on a vu aussi qu'impliquer les citoyens n'est pas toujours aisé et on a pu en retirer, je dirais, certaines leçons. Si je reviens sur ce que disait Louis, effectivement, parfois il peut y avoir de la défiance. Le sujet n'est pas toujours rassembleur. Ça peut l'être pour les collectivités, mais pas forcément pour les habitants. Et puis, les citoyens n'ont pas forcément une culture de la participation. Cependant, on a pu noter que suite à cette expérimentation, il y a quand même des leviers. Je les résume, vous en avez déjà entendu parler. Le premier levier, c'est peut-être la formation. Aujourd'hui, c'est quelque chose qu'on évoque peu, finalement, la formation à la participation. Comme le signalait Louis, c'est quelque chose qui existe dans notre pays avec des jeunes enfants. Peut-être qu'il y a une réflexion autour de ça. Le deuxième levier, c'est l'intérêt du sujet pour les citoyens. Ça, c'est quelque chose qu'il faut vraiment vérifier. Et sur d'autres projets, plus le projet est, je dirais, politisé, et plus c'est facile. Et puis le troisième point, on a évoqué aussi avec Sophie toute la question et avec Agnès de l'animation sur le terrain qui est extrêmement importante pour accompagner donc les programmes de sciences participatives. Et je rajouterais donc un dernier point qui est la montée en compétences pour se sentir légitime à participer. Ça, c'est quelque chose qui a été souligné par la philosophe Sandra Logier. Pour pouvoir participer à une concertation, à une démocratie délibérative, il est extrêmement important d'avoir un socle de connaissances. Et ça, c'est un point aussi peut-être à travailler. Je vais conclure cet atelier en vous indiquant un autre projet dont a parlé Louis qui s'appelle Paysage. C'est une expérimentation qui a lieu en Alsace en ce moment avec donc deux collectivités sur la planification énergétique. Donc la production, la consommation dans une approche paysagiste avec les citoyens et les élus. Où est-ce qu'on met la biomasse? Où est-ce qu'on met le solaire? Où est-ce qu'on met l'éolien? Il y a toute une réflexion et avec des chercheurs qui sont en train de se construire sur ce sujet-là. Je vous remercie de votre attention et je vous laisse la place pour les questions à nos invités.
2: Oui, en fait, on a d'abord mobilisé des chercheurs, comme je disais, en sciences humaines et sociales, en psychologie de la nature, pour déjà imaginer une base de qu'est-ce qui serait intéressant à collecter, comment on pourrait... utiliser aussi les connaissances déjà acquises ou d'autres expérimentations qui auraient déjà été faites pour imaginer ce protocole qui n'avait jamais été imaginé avant. Quelles émotions on propose de noter en fait par les participants. Donc c'est même cette liste-là, on est reparti de travaux qu'eux avaient déjà faits pour voir qu'est-ce qu'on pouvait proposer. Et ensuite on l'a effectivement soumis et proposé aux collectivités pour en discuter avec eux. Vous en avez discuté aussi en interne, je pense que vous pourrez en dire un mot, je ne sais pas. Mais effectivement, oui, ça a été fait ensemble. Mais d'abord, sur la base de, au niveau de la recherche, qu'est-ce qui existait, qu'est-ce qu'eux, ils imaginaient, et qu'est-ce qui les intéressait aussi de collecter, parce qu'il y a toujours aussi un intérêt aussi de recherche et comment ils pourraient exploiter ces données-là derrière.
0: Okay. Juste pour la ville de Libourne, on avait modifié, mais à la marge, vraiment à la marge.
4: Nous, on avait modifié aussi un petit peu. Alors après, je ne sais pas si c'est à la marge ou si c'est beaucoup. Mais en fait, effectivement, il y a eu plusieurs réunions avec notre conseil local de la biodiversité pour bien cibler. Alors, c'était plus sur des questions, par exemple, en lien avec les quartiers. Parce qu'il y avait des questions. Est-ce que vous êtes dans un lotissement? Est-ce que vous êtes en ville? Est-ce que vous êtes à la campagne? Donc, nous, on voulait cibler les quartiers pour avoir des réponses aussi en fonction de là où habitaient les gens, par exemple. Donc c'est plus ça, effectivement, sur le fond, c'est pas nous qui avons fait le questionnaire, mais une fois qu'il est le premier jet a été fait, on a adapté à la commune et à ce qu'on voulait en termes aussi nous d'information.
5: Ok.
2: En fait, il y avait deux étapes différentes dans la participation. Il y avait vraiment l'expérience d'obscurité. Je sors, je vais dehors, je reste quelques minutes à l'extérieur. Donc ça, c'est vraiment pour moi, prendre du recul en tant qu'individu sur mon rapport à l'obscurité. Donc ça, c'était les observations. Et ensuite, à partir d'une observation, ils avaient la possibilité de poser des questions sur le site aux collectivités et de formuler des recommandations. Et c'est là-dessus aussi qu'ils ont beaucoup travaillé sur comment formuler ces recommandations. Donc c'était choisir suivant les deux villes de Libourne et Meulesse, c'était pas exactement la même chose, mais est-ce que c'est les grands axes, est-ce que c'est près de la gare, etc. Donc les différentes zones dans la ville et les périodes d'extinction qui recommandaient. Pour telle zone, je recommanderais en tant que citoyen une extinction de telle heure à telle heure, etc. Donc ils pouvaient formuler ces choses-là et qui étaient ensuite visibles par tous. Donc c'était anonyme, mais tout le monde pouvait voir les résultats des recommandations qui étaient formulées par chacun.
5: Ok, merci.
2: C'est vraiment plusieurs étapes. Ouais.
5: Maintenant, j'ai juste une dernière question, et elle est globale. C'est, est-ce que dans votre projet, vous aviez un but de transformation de la société ? Je n'ai pas très bien compris. Est-ce que vous vouliez provoquer un changement du style, ben, on éteint les lumières, on sauve la biodiversité ? Je n'ai pas senti ça dans votre projet.
2: Non, c'était vraiment pas. Enfin, on voulait pas l'amener aussi frontalement parce que, au final, une politique d'éclairage public, vous en parlerez mieux que moi, mais il y a plein de facettes. Il y a pas uniquement la biodiversité. Et l'idée, c'était aussi de toucher à d'autres aspects et de plutôt rentrer par un frein qui était identifié, qui était potentiellement son rapport à l'obscurité. J'ai peur, en fait, quand il fait noir, hein, tout simplement. C'est vraiment des choses que disent les gens et qui étaient remontées. Et du coup, c'était d'abord d'aller sur ce frein-là et voir comment, avec un protocole structuré, partager cette expérience, est-ce que ça pouvait amener les gens ensuite à se mobiliser, à prendre conscience des enjeux qui sont derrière, dont la biodiversité, mais il y a aussi la santé humaine. Parce que l'impact les nuisances de l'éclairage aussi, c'est sur notre santé, sur la sécurité, il y a tous les aspects de réglementation aussi derrière. Et donc, il y a plusieurs facettes en fait, derrière ces politiques et pas uniquement l'impact sur la biodiversité. Et on ne voulait pas forcément rentrer que par ça parce qu'on savait que sinon, on allait toucher que les gens qui sont mobilisés sur ces aspects et ce n'était pas forcément le but.
0: J'ai presque envie de dire, pour compléter ce que vient de dire Céline, que ça aurait été contre-productif si on avait juste attaqué cette question par cet angle-là. Parce que tous ceux qui sont sensibles à la protection de l'environnement et de la nature, évidemment, ils auraient été en accord. Mais on ne va pas se mentir, on est une minorité. Donc on aurait braqué quasiment les deux tiers de la population. Donc au contraire, il fallait quelque chose de beaucoup plus large. Et surtout, il fallait commencer par désamorcer les ressentis négatifs par rapport à l'obscurité. Ce que je n'ai pas pensé à dire tout à l'heure, c'est qu'auparavant, même avant l'expérimentation SPOT, en conseil municipal, on avait eu une prise de parole avec des gendarmes aussi, qui étaient venus expliquer, chiffres à l'appui, que non, quand on éteignait, il n'y avait pas une reconnaissance d'agression. Non, quand on éteignait, la ville n'était pas à feu et à sang. Et là, c'était des gendarmes qui le disaient. Ce n'était pas une élue écologiste qui le disait, c'était des gendarmes. Donc, ça avait un peu plus d'impact. Voilà, donc pour répondre peut-être un peu plus à votre question, il fallait vraiment aborder cette question de l'extinction sur tous les angles possibles.
5: Merci.
4: Ouais, je suis d'accord sur la biodiversité, mais par contre, on voulait quand même que les gens changent. L'objectif était quand même bien un changement de comportement, justement un changement de perception de la nuit. Donc, on ne voulait pas se les prendre effectivement juste sur le sujet de la biodiversité. Je suis d'accord avec ça, mais on voulait quand même un changement de comportement. L'idée, c'est bien de modifier les comportements pour pouvoir faire les transitions qu'il faut.
3: Je pourrais ajouter un petit complément qui normalement devrait vous faire peur a posteriori. C'est qu'en fait, ça engage beaucoup plus loin que ce qu'on croit, ce qui a été fait là. J'avais posé la question à Jean Jouzel une fois de lui dire qu'est-ce qu'on peut dire à une collectivité locale pour qu'elle ait envie de commencer à faire des choses différentes en matière notamment d'émissions de gaz à effet de serre. Et il m'avait répondu leur faire comprendre que ce sont toujours les premiers qui sont les gagnants dans tous ces types de démarches. Je prendrai pour référence la ville d'Umeå, qui est en Suède. C'est une ville universitaire qu'on appelle la ville des boulots. Alors pourquoi la ville des boulots ? Parce que c'est une ville qui a brûlé plusieurs fois. Et en faisant des routes avec des routes bordées de boulots, en cas d'incendie, ça évite que l'incendie se transmette d'un côté à l'autre de la rue, parce qu'il y a une végétation très, très humide. Donc dans cette ville, la première question qui a été posée concernait un bâtiment qui avait été construit pour faire des spectacles. De quelle couleur voulez-vous ce bâtiment ? Je ne sais plus, je crois que c'est un jaune qui avait été retenu. Avec un vrai succès sur la consultation de la population, mais pas très nombreux. Deuxième question posée, maintenant que le bâtiment est jaune, est-ce que vous voulez qu'on crée un label musical dans la ville d'Umeå ? Oui, c'est une bonne idée de créer un label musical. Et puis l'année suivante, est-ce que vous voulez un festival à Umeå ? Ouais, un festival, c'est une bonne idée. Et puis là, Umeå commence à avoir une vraie notoriété, à avoir un truc solide. Et alors, l'année suivante, peut-être sous l'effet de boissons ou de substances psychotropes que je ne connais pas, la question qui a été posée, c'était est-ce que vous seriez d'accord pour qu'on supprime toutes les énergies fossiles de la ville d'Umeå? Et là, tout le monde a dit oui, en disant on va le faire en 15 ans. Ils l'ont fait en 5 ans. Ils ne consomment plus aucune énergie fossile. Donc c'est pour dire qu'on croit qu'on s'engage sur un petit truc. Ok, on a discuté de l'éclairage la nuit, mais on ne sait pas où ça mène. Donc il y a bien le but de tout transformer.
1: Question.
6: Merci, c'est super intéressant de vous écouter. En plus, moi, je suis mexicaine, mais j'habite à Brest. J'allais dire, je viens de Brest. C'est une thématique. En fait, je suppose que vous l'avez bien remarqué, il y a plein de recherches qui s'engagent dans cette thématique-là, avec des chercheurs, avec des artistes, avec des protocoles de sciences participatives. Et là, je me posais la grosse question. Ça se multiplie. Tous les jours, en fait. Hier, j'ai reçu un mail de notre collègue qui est sur la même démarche. Et Chalea, il est à Toulouse et il va monter, pareil, un groupe d'intérêt scientifique sur ce projet-là, sur cette thématique-là. Donc moi, je me dis que c'est quelque chose qui continue à être d'actualité. Cette expérience était en 2022. Et peut-être de se dire, il y a toute une base de données. On enchaîne les protocoles. Nous, on a mis en place un protocole, où on s'est dit, c'est les artistes qui vont nous aider aller vers la population, en effet, c'est hyper intéressant. Mais comment est-ce qu'on évalue ça et comment est-ce qu'on pourrait peut-être déjà centraliser un peu, on est en train de réinventer chaque fois l'eau chaude, en fait. Chaque fois, on s'est dit, on a un super protocole et nous, on applique à Brest. On n'a pas eu accès à protocole SPOT avant. Mais peut-être se poser la question sur faire une base de données de ces protocoles-là qui commencent à être un peu, je suppose, assez important. Quand on disait du changement, moi je me posais la question, l'éclairage public, oui, ça m'a beaucoup marqué. Comment est-ce que vous avez choisi l'entrée émotion? Ça, c'est une thématique de recherche qui émerge en fait dans le milieu académique depuis une dizaine d'années. Et là, dans les questionnaires que vous en avez dans vos communes, c'est émotion. Et à Brest, ils ont fait les paris un peu forts, j'ai trouvé au début un peu haussé. Ils parlaient d'éclairage public et ils s'engageaient à faire des modifications autour de l'éclairage public. Et là, comme vous dites, on les sollicite. Il faut qu'il y ait un changement. Et maintenant, on est un peu sur l'évaluation. Donc, ma question, c'est quelle idée, quel est votre point de vue de créer une base de données où ces protocoles ils sont un peu en libre accès? Et les services d'éclairage public d'un bout commun, est-ce qu'ils sont impliqués ou est-ce qu'ils sont contentés ou se disent, on fait la rénovation LED et on s'arrête là? Parce que aussi, utiliser que du LED, on est bien conscient que ce n'est pas la solution non plus.
3: Ce que vous dites me fait penser à quelque chose qui a été, à une société qui a été créée par une femme il y a une vingtaine d'années, qui avait comme objectif de recenser tous les processus de déplacement de matière dans une usine. Par exemple, vous avez de l'eau quelque part, elle est ici, vous voulez l'emmener là, vous pouvez la faire couler avec un tuyau, vous pouvez la mettre sur un truc qui est en pente, vous pouvez la congeler, la mettre et la décongeler ici, vous pouvez la transformer en vapeur et la condenser, etc. Recenser tous les processus qui permettent de le faire. Et c'est une banque de données, de méthodes, c'est ce que vous proposez. Je trouve ça super astucieux, en fait. C'est une très belle idée. Il y aurait un beau chantier là-dessus, de dire quels sont les moyens connus aujourd'hui, parce que évidemment, ça se développe indéfiniment. Mais quels sont les moyens aujourd'hui connus pour impliquer les citoyens pour faire quelque chose?
2: Ça n'existe pas à ma connaissance encore. Et effectivement, on a dû partir d'une page blanche aussi. Après les travaux, c'est aussi l'avantage de travailler avec des chercheurs, c'est qu'eux aussi, ils ont une veille en fait, de ce qui se fait. Y a Anne-Caroline Prévost qui était ce matin en plénière. une chercheuse américaine dont j'ai oublié le nom, Baptiste Bédessem, qui a du coup piloté les stages de recherche et qui a aussi fait une publication avec Anne Sourdril, qui est aussi en recherche en sociaux. Voilà, c'était 15 chercheurs. Suzanne, je ne sais plus, quelque chose comme ça, mais une chercheuse américaine. Mais du coup, voilà, ils apportent aussi des connaissances, on va dire, fraîches, parce qu'ils sont aussi dans un monde où ils sont toujours justement à faire de la veille, régulièrement. Mais après, ils n'ont pas toutes les réponses non plus, donc c'est vrai que ça peut aussi être intéressant.

0: je suis face à cette problématique, c'est que j'aimerais bien qu'on passe à l'extinction et que, ben voilà, il y a un blocage même des élus qui ne comprennent pas parce que ça fait peur, parce que c'est l'insécurité. Dès qu'il y a un lampadaire qui est éteint, on appelle tout de suite le service technique pour qu'il soit rallumé. Enfin bon, je suis un peu désespérée. Donc, est-ce qu'il existe encore des protocoles, enfin, est-ce que vous faites encore des projets comme ça avec d'autres municipalités, d'autres communes? Est-ce qu'il y a des choses qui existent? En fait, c'est un appel à l'aide, quoi.
1: Alors effectivement, le projet ICID, comme je disais, là, il se termine. Donc c'était vraiment une occasion dans un cadre d'un projet de recherche particulier. Mais après, je me tourne vers Emmanuel qui est plus à même que moi pour dire s'il y a d'autres choses qui se lancent.
2: Oui, il y a beaucoup de projets qui se lancent avec des collectivités. Donc, je parlais de paysage, c'est sur une autre thématique, hein, sur la planification énergétique. Il y en a d'autres sur l'eau et changement climatique, sur la transition touristique en montagne avec le changement climatique. Donc, je dirais qu'il y a plein de sujets différents que je ne vais pas énumérer. Mais effectivement, si vous souhaitez mettre en place ce type de projet, on peut tout à fait échanger.
0: Et éventuellement, on peut céder de ce qui a été fait, parce que
2: bien sûr. On capitalise, en fait, ça a été une première expérimentation. C'est pour ça que j'ai parlé de paysage, et bon, je vous parle des prochains. C'est qu'à chaque fois, en fonction de ce qui s'est passé, des retours d'expérience, en fait, on capitalise et on améliore le dispositif. Donc, voilà, on s'appuie sur ce qui a été fait.
0: Donc, je peux espérer quelque chose.
2: Tout à fait, nous pourrons en parler.
3: Bonjour, j'aurais aimé savoir si, à la suite de la mobilisation des citoyens et de la mise en œuvre de vos politiques, vous avez remobilisé les citoyens pour savoir comment ils s'adaptaient à ce nouveau paysage nocturne, si leurs émotions ou leurs sensations avaient évolué avec ce paysage et ce rapport à la nuit. Et une deuxième question, si vous aviez pu mobiliser les écoles, les enfants, pour savoir eux aussi quelles étaient leurs impressions, leurs sensations avant et après cette politique et cette expérimentation.
4: Alors à Libourne, il n'y a pas eu ce que vous venez de décrire. On n'a pas cherché à avoir un retour. Peut-être qu'à Libourne, on fonctionne d'une façon particulière, à savoir le maire a un œil incessant sur Facebook, et c'est Facebook qui gère la température de la ville. Dans la mesure où il n'y a pas eu le feu à Facebook, et on n'a pas reçu de lettres au cabinet, en fait, c'est devenu un non-sujet. Donc, quelque part, ça veut dire que ça a été accepté, quoi. Mais on aurait pu faire effectivement ce travail, mais après c'est le manque de temps, voilà. Et puis on est engagé sur d'autres actions, il y a toujours quelque chose qui passe avant. Mais on l'a pas évoqué, mais il y avait eu un travail auprès des écoles.
2: Exactement,
4: effectivement,
2: oui.
4: Et on avait fait venir les enfants et ils avaient participé également.
2: Oui, il y avait, je me souviens, sur le projet, le souhait justement de mobiliser les écoles. Et ça a été fait et c'est quelque chose, je pense, qui a été très apprécié.
4: Et ils étaient nombreux, le soir où on avait fait la déambulation, il y avait de très nombreux enfants.
5: Pour ce qui nous concerne, donc nous on a fait une évaluation a posteriori, alors après on n'a pas reposé les mêmes questions, mais on a fait une évaluation, ce qui nous a amené à modifier un petit peu les horaires. Voilà, après c'est tout ce qu'on a fait, on n'a pas repris le même questionnaire pour revoir s'il y avait une évolution des émotions. Et par rapport à la mobilisation des enfants, alors nous on a parlé aussi un peu dans les classes, mais on s'était posé la question aussi pas mal, est-ce qu'on faisait participer, est-ce que les enfants pouvaient répondre au questionnaire, et en fait c'était non, parce qu'il y avait une question de RGPD, enfin bref, il y avait un tas de complications de genre là, donc on ne pouvait pas avoir une vision des enfants. Et je voulais juste revenir sur ce que vous avez dit. C'est vrai qu'on a dit qu'il n'y avait pas eu beaucoup de participation et tout ça, mais ceci dit, ça a quand même vraiment changé des choses dans nos communes, et le travail d'accompagnement pour ça a été vraiment positif, quoi.
2: Est-ce qu'il y aurait d'autres questions ?

0: vous remercie. Je travaille dans une association d'éducation populaire scientifique. Donc notre travail, c'est de lutter contre les fléaux que M. Henry a décrits. Et je vous ai beaucoup entendu sur la question de l'animation et sur la question de la mobilisation. Et nous, c'est un peu notre métier, hein, l'animation et la mobilisation. Et donc je me disais, qu'est-ce que ce serait le... Enfin déjà, première question, quel était le budget d'un projet comme ça? Et qu'est-ce qu'on pourrait rajouter comme budget pour avoir un vrai travail d'animation, pour avoir une participation qui soit pas seulement spontanée, mais qui, voilà, aller chercher les gens, quoi.
1: Au niveau de la commune, nous, il n'y avait pas de budget. Il n'y avait pas de budget supplémentaire. On n'a pas eu de budget spécifique sur l'animation, par exemple. Donc, clairement...
0: Je ne parle pas forcément de la ville, hein, mais je veux dire le budget global du
1: projet. Oui, le budget global. Mais en tout cas, voilà.
0: En incluant la recherche. Ouais.
2: C'est un projet, comme on en a parlé en introduction, qui a été financé en fait par le consortium. Alors, ce qu'il faut savoir sur l'animation, en principe, sur les projets de sciences participatives, il y a toujours une animation. Donc, suivant les sujets, par exemple, ça peut être une association environnementale ou, par exemple, le type d'association que vous représentez. Sur le prochain paysage, effectivement, il y a un think tank qui s'appelle Paysage après pétrole qui va faire les animations, les sorties terrain, etc. Et c'est vrai que sur ce projet-là, il y a quand même les stagiaires de recherche qui ont aidé aussi, Sophie donc, et Agnès, sur la partie donc, animation. Mais on s'est rendu compte a posteriori que l'effort d'animation doit être encore plus important, et notamment avec les sorties terrain. Voilà, mais on pourra en reparler si vous voulez après, sachant qu'il est 16 heures. Si jamais il y a d'autres questions, je peux reprendre une dernière question.
3: Au niveau de l'animation, la déambulation nocturne que vous aviez proposée, est-ce que c'était au début du projet de l'expérimentation ou c'est arrivé à la fin, au moment où il fallait faire des réductions budgétaires et vous...
4: Non, c'était au mois de juin. Là, j'ai revu la date. C'était le 10 juin, donc on est arrivé quasiment au bout, hein, parce que je crois que c'était de mars, avril, mai ou...
3: Avril, mai,
4: juin, oui. Donc on arrivait quasiment, on était dans le
3: donc dernier peut-être tiers. De l'avoir fait au début et de parler.
4: Ben, On s'est interrogé. Alors je ne me souviens plus du début de votre question.
3: Non, en fait, c'était aussi savoir quel type d'animation consistait la.
4: Oui.
3: Cette déambulation.
4: En fait, on avait proposé une déambulation avant le coucher du soleil et après le coucher du soleil sur un de nos deux poumons verts autour d'un lac. Où justement ce n'était pas éclairé, là pour le coup c'était pas éclairé, et c'était très intéressant parce que ça a duré vraiment plusieurs heures, Céline tu y étais, mais c'était très familial, enfin, il y avait une très bonne ambiance et les gens étaient vraiment ravis d'être là, et c'est vrai qu'on s'est dit peut-être qu'on aurait pu commencer par ça ou peut-être qu'on aurait pu en faire plusieurs, enfin, on a tiré beaucoup d'enseignements après.
3: Je veux dire, qui avait animé.
5: C'était le gestionnaire des espaces. Alors, tu diras mieux. Ange. Un agent de la ville, voilà, qui avait fait la déambulation, qui connaissait très bien le site et qui nous expliquait du coup la faune, la flore. Et il nous avait même laissé le temps, des fois, de se poser du coup, à des endroits et d'écouter, de sentir. Donc, c'était aussi faire un peu le protocole sur place, quoi, en même temps. Et on finissait à la lampe torche, oui, vraiment. Et même les enfants.
3: Et est-ce que grâce à vos expérimentations, les syndicats départementaux d'électricité, d'électrification, je ne sais pas comment, est-ce qu'ils prennent un peu plus la mesure? Je sais qu'ils font déjà les changements via les LED, via les températures de lumière, mais est-ce qu'ils intègrent un peu, ils vont un peu plus loin dans la démarche, en vous proposant peut-être des secteurs à éteindre ou ils restent calibrés sur leur fonctionnement?
1: Non, nous, il n'y a pas d'évolution sur sur leur conseil. Après, ils faisaient déjà un peu de conseils. Par contre, on a donc l'ALEC, c'est donc une association. Alors, ça veut dire quoi? Enfin, c'est une association qui fait aussi un bilan énergétique de l'ensemble des bâtiments. D'accord, donc il fait ça, enfin, de l'ensemble des bâtiments et de la commune. Et donc il fait un rapport tous les ans sur les consommations d'énergie et tout ça. Donc sur le bilan de cette année, ils ont vraiment pointé en fait cette économie d'énergie qu'on a fait. Et donc ils le redisent en fait à l'échelle du pays de Rennes qui a eu cette expérimentation là. Mais après, il n'y a pas de propositions supplémentaires. En fait, c'est plus nous qui disons au SDE, bah, attendez, là, on veut plus tel type d'éclairage.
3: Ils ne sont pas très prescripteurs
1: sur cette thématique-là. Ouais, en fait, le SDE, ils sont dans un schéma, ils sont en train de faire un schéma de nuisance nocturne, mais à l'échelle du département. Et en fait, à l'échelle de la commune, il n'y a pas tellement de traduction très pratique à l'échelle de la commune pour le moment, mais parce qu'ils sont en train de faire leur schéma directeur.
2: Eh bien, s'il n'y a pas d'autres questions, je vais clôturer cet atelier, vous remercier et j'espère que ça vous aura apporté de nombreuses réponses. Alors, ceux effectivement qui sont intéressés, n'hésitez pas à venir, nous allons échanger les coordonnées. Merci.
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1: Au début de l'année 2012, le label HVE, dit de haute valeur environnementale, était officiellement créé sous l'égide du ministère de l'Agriculture. Conçu pour préserver l'écosystème naturel des exploitations agricoles et réduire au maximum la pression sur l'environnement, ce label HVE, pour aussi vertueux qu'il puisse paraître, n'est pourtant pas exempt de critiques. Parmi elles, celle de l'Office français de la biodiversité, qui relevait fin 2020 que cette certification ne présente, dans la grande majorité des cas, aucun bénéfice environnemental. Au cours de cette même année 2020, la Cour des comptes a déploré, de son côté, que les différents plans consécutifs au Grenelle de l'environnement de 2007 demeurent pour l'instant très en deçà des objectifs fixés alors, notamment celui de réduire de moitié l'usage des pesticides en France à l'horizon 2018. 2018, c'est justement l'année où Valérie Murat et son association Alerte aux Toxiques, basée à Bordeaux, ont décidé d'envoyer 22 bouteilles de vin certifié HVE au laboratoire Dubernet pour détecter d'éventuelles traces de pesticides dans la composition de ces vins pourtant estampillés haute valeur environnementale. La publication des résultats de ces analyses a valu à Valérie Murat et à son association une condamnation à 125 000 euros de dommages et intérêts pour dénigrement collectif suite à une action en justice portée notamment par le comité interprofessionnel des vins de Bordeaux et près d'une vingtaine d'autres plaignants. Valérie Murat, ou quand la dénonciation des pesticides ulcère le vignoble bordelais, c'est le titre de ce nouveau numéro d'interférence. Aujourd'hui, suite de notre entretien avec Valérie Murat et quatrième épisode de cette série, 22 bouteilles pour une étude qui met le feu aux poudres.
2: Alors, sur les dernières analyses, celles qui nous ont valu cette fameuse plainte, justement, nous avons envoyé 22 bouteilles au laboratoire. 18 issues du vignoble de Bordeaux, puisque c'est quand même ce que je connais le mieux. Je serais bien embêtée si je devais parler du vin en Australie ou au Chili. Je ne connais pas la viticulture australienne ou chilienne. Donc effectivement, il y a une majorité de vins de Bordeaux, 18, et il y a aussi des champagnes, et il y a aussi d'autres AOP comme du Cabardès, par exemple. On ne les a pas choisis au hasard. Alors, il y avait deux bouteilles de champagne qui appartiennent à M. Henri Giraud et nous l'avions choisi parce que sur son site internet, M. Henri Giraud a inventé un sigle qui représente une petite main qui fait une sorte de hoquet et qui signifie zéro résidu de pesticides. Et partout sur son site internet, il se vante d'être zéro résidu de pesticides. Il est aussi souvent en train de se filmer dans des vidéos avec des célébrités en train de boire de son champagne et d'assurer qu'il n'y a pas de pesticides dedans. On a fait analyser son vin et je crois qu'il y en avait plus de 10 dans chaque bouteille, dans les deux. Et je crois qu'on était à 14 ou 16 résidus pour M. Giraud. Et ensuite, il y avait la bouteille issue de la propriété de Mme Myrène Lorgeril, qui est une énorme propriété dans le sud de la France, plutôt aussi culture industrielle.
1: Quand les résultats arrivent et que vous publiez sur le site internet d'Alerte aux Toxiques, donc les résultats, et les résultats explicités de cette étude, eh bien, qu'est-ce qui se passe à ce moment-là? Là, on est en septembre 2020.
2: Alors, le dossier de presse a été publié le 15 septembre et mis en ligne le 15 septembre 2020. Il y a eu une exclusivité dans Le Monde. Il a été un peu repris par les journalistes locaux et nationaux. peu à l'étranger, hein, pas beaucoup, en Europe essentiellement, je crois. Mais par contre, alors là, les insultes, les injures pleuvent très très vite dans les jours qui suivent sur le site internet de l'association, dans les commentaires, sur mes pages de réseaux sociaux Facebook et Twitter, sur mon téléphone portable, puisque mon numéro de téléphone portable est très très facilement trouvable, il est en ligne sur le site de l'association, mon adresse mail, et je suis traînée dans la boue comme ça n'est jamais arrivé. J'étais habituée à être discréditée, humiliée, décrédibilisée, invisibilisée dans ma militance depuis de nombreuses années, parce que ça fait partie du jeu quand on s'expose et qu'en plus on dénonce quelque chose qui tente d'être tue ici. Mais là, à ce point-là, très très vite, on est dans une violence inouïe. Et très rapidement, nous recevons un premier courrier de mise en demeure du CIVB, nous demandant de retirer ce dossier qu'il qualifie de dénigrant pour la filière des vins de Bordeaux. On a travaillé un petit peu plus d'un an sur ces analyses. Et puis, c'est pas notre genre de nous laisser impressionner par de telles intimidations. Mais le courrier arrivant quand même en recommandé, on se dit, ça sent le on vous prévient. Et on se dit que non, on ne retirera pas ce dossier de tous les supports demandés. Et naturellement, très rapidement, je crois 15 jours après, le 26 octobre, la plainte tombe. Donc nous sommes prévenus par voie d'huissier. Alors là commence un défilé d'huissiers au siège de l'association et à mon domicile, puisque la plainte est contre l'association et aussi contre moi. Donc un balai incessant d'huissiers représentant 26 plaignants différents. Donc lorsque je suis à mon domicile, je rate les huissiers qui sont au siège de l'association à quelques kilomètres plus loin où je ne vis pas. Lorsque je suis au siège de l'association, que l'on me prévient qu'il y a des huissiers devant la porte et que j'y vais, je rate les huissiers qui sont chez moi. Et je me retrouve donc avec une boîte aux lettres pleine d'avis de passage des deux côtés. Et ça commence le jeudi soir et ça se termine le mercredi qui suit. Et je suis harcelée sur mon lieu de travail, au téléphone, au siège de l'association, à mon domicile. Et là, je sens que la pression, là, il donne le ton. Là, ça va aller très très fort. Attention, quoi. Et après, je suis obligée aussi de quitter mon poste de travail pour aller chercher les documents qui n'ont pas pu m'être remis en main propre. Donc ça déjà, ça montre le niveau aussi de pression des adversaires. Donc on contracte aussi, bien entendu, très rapidement une convention avec un avocat. Donc nous choisissons Maître Éric Morin, qui est très connu ici, qui a gagné plusieurs procès, notamment récemment, par exemple, contre Monsieur Hubert Debois, ex-président du CIVB, propriétaire de l'Angélus, qui a été reconnu coupable parce qu'il était juge et partie. C'est-à-dire qu'il était propriétaire d'un grand cru classé. Il était aussi, il siégeait dans l'organisme qui délivrait cette nomination, entre guillemets. Il a été reconnu coupable. Petite parenthèse, quand c'est Monsieur Debois qui est condamné, lui, il peut faire appel. Finalement, il ne l'a pas fait. Et lui, il a eu 60 000 euros de peine avec 20 000 de sursis. Ce monsieur est richissime, multimillionnaire, propriétaire de l'Angelus. Donc on voit aussi la différence de traitement de la justice quand c'est Monsieur Debois et quand c'est Alerte Toxique et Valérie Murat. Donc voilà, il y a au total 26 plaignants, donc des organisations, des institutions de la viticulture et aussi donc des représentants de la bourgeoisie viticole industrielle bordelaise, très consommatrice de pesticides et qui cherche à protéger ses petits intérêts et qui cherche surtout à éviter que l'on sache comment ils travaillent réellement, c'est-à-dire tout ce qui n'est pas affiché sur l'étiquette, et d'où vient leur économie.
1: Rendez-vous demain pour le prochain épisode de cette série, et d'ici là, restez à l'écoute et en alerte.
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c'est un choix politique que nous avons fait, nous, sur notre communauté de communes, de mettre en cohérence aussi l'ensemble de nos compétences. Et ça a été dit tout à l'heure, ce qui est important, c'est de ne pas enfermer l'approche et tout le travail autour de la nature et de la biodiversité sur un milieu un petit peu préservé uniquement avec des spécialistes. Mais c'est au contraire de faire en sorte que cette politique, ces initiatives autour de la nature et de la biodiversité soient très transversales et en lien, en complémentarité avec finalement l'ensemble d'une politique. Et ça, c'est très important, puisque à la Comcom, nous avons aussi la gestion de l'eau, de l'assainissement, la gestion des déchets. Nous avons, et ça a été dit avec le dernier point, toute l'éducation relative à l'environnement. Nous avons en charge la compétence enfance-jeunesse avec petite enfance périscolaire et scolaire. Et là, il y a un énorme travail qui se fait en lien avec le service nature et le centre socio-culturel qui, lui aussi, s'implique, parce que toute sa dimension culturelle est évidemment très proche de tous ces aspects.

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1: Les stations d'épuration en Île-de-France n'étaient pas ce qu'elles étaient. Pouvoir diluer quand même un certain nombre de choses dans la Seine. Et quelques années après, ces barrages réservoirs se sont retrouvés au cœur d'un parc naturel et avec une réserve naturelle. Comme quoi, les choses peuvent quand même évoluer au cours du temps. Et c'est parce que la nature, à un moment, sait quand même reprendre un certain nombre de droits. Alors, c'est pas pour ça qu'il faut tout détruire non plus, très, très clairement. Et peut-être que si on se réfère à ce qui s'est passé dans les semaines antérieures, on serait aujourd'hui, ces barrages ne seraient sûrement jamais faits devant les mobilisations qui peut y avoir sur des grands projets.

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0: Je pense que si sur les communes de la métropole qui sont concernées justement par ces problèmes de maraîchage et qui ont la possibilité de faire du maraîchage, je pense qu'effectivement à l'échelle de la métropole, ça aurait un impact extrêmement fort et on pourrait alimenter une partie, notamment par exemple de nos cantines scolaires, avec des circuits vraiment courts de production locale, de production bio et encourager effectivement la production maraîchère.
1: Ça veut dire que c'est votre objectif aussi, ça, à Blagnac,
0: C'est
1: si.
0: tout à fait notre objectif, puisque nous avons aujourd'hui collecté un peu plus d'une vingtaine d'hectares, que nous remettons soit à disposition des maraîchers qui fonctionnent encore, avec promesse de leur part évidemment d'aller vers un maraîchage moins intensif et plus respectueux de l'environnement. Et on va bientôt, là d'ailleurs, installer notre premier maraîcher bio sur la commune. C'est la mise à disposition sur cet espace d'un espace collectif commun qui permettra notamment le stockage du matériel et le partage justement d'un certain nombre de ces outils. Voilà, c'est l'objectif, c'est de pérenniser totalement le maraîchage en bord de Garonne à Blagnac.

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1: Bonjour et bienvenue dans les infos durables. Aujourd'hui, on va parler de la fête des mares. Les mares, c'est ces petites étendues d'eau. Donc, eh bien, cette année, du 6 au 14 juin, on les fêtera comme chaque année en France. La fête des mares, elle revient pour sa 11e édition autour de la thématique les mares, éveiller et transmettre. C'est donc du 6 au 14 juin. Il s'agira de participer à des activités qui seront proposées un peu partout sur le territoire français. L'objectif est de sensibiliser le grand public à la protection des mares, de montrer la richesse faunistique et florissante de ces écosystèmes, de transmettre les pratiques de bonne gestion et les initiatives mises en place pour préserver ces milieux. Une fête dédiée à la protection des mares et donc des zones humides dont on connaît l'importance. Si vous voulez en savoir plus, eh bien vous allez sur internet avec forum-zone-humide.org. A bientôt pour un prochain rendez-vous sur l'antenne de Radio Terre.
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1: Bonjour et bienvenue dans les infos durables de Radio Terre. Et aujourd'hui, on va parler de OptiMix 2026. C'est un symposium qui va parler de l'adaptation de la gestion forestière au changement climatique. Moduler la composition et la densité des peuplements et contrôler la pression du gibier. Voilà, ça se passera à Nogent-sur-Vernisson en France, donc à l'espace des étangs, du 8 au 12 juin. Donc installé en forêt dominiale d'Orléans, le dispositif OptiMix explore depuis plusieurs années les effets combinés des trois facteurs majeur sur le fonctionnement des forêts tempérées, la composition des essences, la densité des peuplements et la pression d'abroutissement par les ongulés sauvages. Ces leviers sylvicoles sont au cœur des débats actuels sur la résilience des écosystèmes en France face à la hausse des températures et aux sécheresses. Trois grands axes donc sont au programme, la biodiversité et écologie des communautés, le fonctionnement physiologique, donc la croissance des périssements résistants au stress climatique et la régénération forestière et le rôle de la grande forêt. Effet de la sylviculture et des ongulés sur la régénération, la fertilité des sols et le cycle du carbone. Ces thématiques visent à favoriser les échanges interdisciplinaires et à construire des passerelles entre la recherche, la gestion opérationnelle. Voilà pour cette manifestation qui se tiendra à l'espace des étangs en Nogent-sur-Vernisson, c'est dans le Loiret, du 8 au 12 juin prochain. A bientôt pour un prochain rendez-vous sur l'antenne de Radio Terre.

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0: ce bijou qui pour moi représente.
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0: faut détruire les associations d'idées. Le vert n'est pas forcément moins propre quand c'est vert que quand c'est noir. Donc je préfère du vert, effectivement, un petit peu de vert qui pousse entre deux gravillons, ça et là, que d'avoir des résidus de produits qui sont sales parce qu'ils sont gras et qu'ils amènent de la saleté, ils emprisonnent de la saleté. Donc quand vous regardez bien une surface qui a été traitée avec des produits légèrement gras, c'est pas forcément beaucoup plus propre, même c'est beaucoup plus sale que un peu de verdure. Alors ensuite, s'habituer à une petite herbe qui pousse ça et là, dans la mesure où c'est pas une herbe folle, je veux dire, on ne risque pas de contamination.
1: Vous êtes chimiste, M. Carnot ?
0: Non, je ne suis pas chimiste, mais je m'intéresse beaucoup à un certain nombre de questions qui me paraissent fondamentales, telles que l'environnement, telles que l'alimentation, parce qu'il y a aussi beaucoup de choses à faire dans ce domaine-là, mais ce n'est pas le sujet du jour. Mais pour ce qui concerne l'environnement, je vais vous donner un autre exemple. Pour ne pas rejeter des ammoniums quaternaires, par exemple, dans l'égout, eh bien, je fais en sorte que mes agents dans les écoles utilisent des produits naturels. Avec le vinaigre blanc, le bicarbonate de soude, on peut faire énormément de choses. On peut y ajouter du gros sel, d'ailleurs, ou du sel tout court, parce que ça a un effet destructeur de la bactérie. Donc, il faut le savoir, ça. Donc, ce sont des choses toutes simples, et on peut faire de magnifiques produits avec, qui ne sont pas polluants, qui ne sont pas chers en plus, et qui ne donnent pas d'allergie. Et depuis d'ailleurs qu'on utilise un certain nombre de produits labels, on parlera peut-être des labels tout à l'heure, on a des résultats extraordinaires en matière de réduction ou même de suppression des allergies. On avait des agents qui étaient très, très allergiques par le passé, maintenant, en n'utilisant plus de produits allergisants, forcément les allergies reculent.

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1: Je pense que on a besoin de financement, on a besoin d'avoir plus de financement sur des véhicules, je vous disais, des véhicules propres. On a besoin d'avoir des financements pour pouvoir faire de plus en plus de déplacements avec des modes doux, du transport. Moi, ma baguette magique, c'est de voir moins de voitures dans nos villes. Il est impossible pour nous, à partir de 17h, de revenir. À 8h du matin, c'est bouché aussi. Ma baguette magique, si elle pouvait être là, oui, elle serait là, mais je ne vais pas rester trop rêveur quand même.

petite étude avait été menée notamment dans les alpages pour montrer sur des alpages qui ont le même type de sol, la même exposition, la même pente, ce qui se passait si on arrêtait le pâturage traditionnel, soit en l'intensifiant, soit en abandonnant la parcelle d'alpage. Ce qu'on a pu observer, c'est que quelle que soit la surface sur laquelle on va relever la biodiversité, la diversité des espèces végétales, des plantes, finalement, c'est le pâturage traditionnel, donc la courbe en noir que vous voyez au-dessus, qui est toujours supérieure aux deux autres, quelle que soit l'échelle à laquelle on regarde la diversité, l'échelle spatiale, ce qui montre que le pâturage traditionnel, en fait, permet de maintenir un niveau de diversité supérieur à ce qu'on observe en cas d'abandon et en cas d'intensification.

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1: Bonjour et bienvenue sur l'antenne de Radio Terre dans ces infos durables. Aujourd'hui, on parle d'une session de formation qui aura lieu du 15 au 19 juin, organisée par l'ANACT-FR. Donc, il s'agit de manager, c'est tout un travail. Un constat est maintenant documenté et partagé. Dans les entreprises françaises, les modes de management doivent évoluer pour mieux faire face aux défis, les risques psychosociaux, phénomènes d'usure, transformation du travail ou encore quête du sens du travail. Les caractéristiques des formes de management qui contribuent à la qualité de la vie et des conditions de travail sont en parallèle mieux connu, un management qui veille au développement des personnes au travail, à la performance globale de l'entreprise, c'est un management participatif, à l'écoute des réalités de terrain et en soutien du travail de tous et de toutes. La Semaine pour la qualité de la vie et les conditions de travail 2026 sera l'occasion de partager des repères et des témoignages de professionnels, donc ça se passera le 15 juin au matin notamment, et puis en après-midi il y aura une conférence autour de manager, c'est tout un travail. Ça se passera à Paris, au ministère du Travail et des Solidarité. Et si vous voulez en savoir plus, eh bien vous allez sur le site de anact.fr, anact.fr. À bientôt pour un prochain rendez-vous sur l'antenne de Radio Terre.

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1: Bonjour et bienvenue sur l'antenne de Radio Terre. Bien, aujourd'hui, on va parler du Talent pour la planète. C'est la 6e édition. Elle se tiendra à Paris le 9 juin prochain. C'est un événement positif qui décode les transitions écologiques et sociales. Elle a pour vocation, donc, cette manifestation d'acculturer le grand public en décryptant les avancées des organisations et leur chemin vers les transitions écologiques, mais aussi sociales. En mettant en avant les talents qui portent ces enjeux et les formations qui accompagnent ces transformations, il s'agira de donner des clés de compréhension sur les métiers et compétences et développer pour agir et accélérer ces transitions. Pour la planète, c'est donc s'installe au 104 à Paris le temps d'une journée pour comprendre, mobiliser et engager. Et c'est le groupe AEF ainsi que Pro Durable qui unissent leurs expertises pour organiser cette manifestation 6e édition du genre, je vous le rappelle. Talent pour la planète le 9 juin prochain à Paris. À bientôt pour un prochain rendez-vous sur l'antenne de Radio Terre.

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0: John McNeil, historien américain né en 1954 à Chicago, fils de l'historien américain mondialiste William H. McNeil, professeur à l'université de Georgetown, où il enseigne l'histoire mondiale, l'histoire environnementale et l'histoire internationale. En 2001, il reçoit le prix de l'Association mondiale des historiens pour son ouvrage « Du nouveau sous le soleil », qui retrace de manière détaillée les changements provoqués par l'homme sur son environnement au cours du XXe siècle. Extrait de « Du nouveau sous le soleil » 2000. D'après la Bible hébraïque, au cinquième jour de la création, Dieu ordonna au genre humain de remplir et d'assujettir la terre et de dominer tous les êtres vivants. Durant la plus grande partie de son histoire, notre espèce fut incapable de se montrer à la hauteur de ses injonctions, ainsi que de bien d'autres, non pas parce qu'elle ne le voulait pas, mais parce qu'elle ne le pouvait pas. Au XXe siècle, en revanche, la maîtrise des combustibles fossiles, la croissance sans précédent de la population et d'innombrables progrès technologiques ont permis de tendre plus complètement vers la réalisation de ces instructions. Le système politique et économique en vigueur était tel qu'il semblait imprudent de ne pas s'y essayer. La plupart des groupes sociaux, y compris toutes les grandes sociétés, cherchèrent à maximiser leur capacité à inspirer la crainte et à accroître leur richesse, au risque que de sacrifier les amortisseurs écologiques et la faculté de résister aux chocs futurs. La politique d'ensemble du XXe siècle fut d'exploiter autant que possible les ressources, de tirer le maximum de la nature, tout en croisant les doigts. Grâce à nos nouveaux pouvoirs, nous avons relégué à l'arrière-plan certaines contraintes historiques sur la santé et la population, la production alimentaire, l'utilisation d'énergie et plus généralement la consommation. Rares sont ceux qui, sachant ce que signifie vivre avec ces contraintes, regrettent leur disparition. Mais en les chassant, nous avons créé d'autres contraintes sous la forme de limites à la capacité de la planète à absorber les déchets, les sous-produits et les conséquences de nos actions. Ces dernières contraintes existaient par le passé, mais toujours à l'échelle locale. À la fin du XXe siècle, elles paraissaient limiter la gamme de choix possibles à l'échelle globale. Notre manière de gérer ces contraintes sera déterminante pour le futur, de même que notre façon de lutter contre elles a contribué à déterminer notre histoire. Les responsables politiques tendent à prendre comme référentiel le monde tel que nous le connaissons. Cela les incite à considérer comme « normales » les choses qu'ils observent et subissent, ce que j'ai appelé dans la préface de ce livre « le processus de perturbation perpétuelle ». En réalité, sur le plan écologique, la présente situation constitue une déviation radicale par rapport à tout état durable, plus « normal », du monde durant l'ensemble de l'histoire de l'humanité et même durant l'ensemble de l'histoire de la Terre. Si notre durée de vie atteignait 700 ou 7000 ans, nous pourrions comprendre cela sur la seule base de notre expérience et de notre mémoire. Mais pour des créatures dont l'espérance de vie est de plus ou moins 70 ans seulement, il faut procéder à l'étude du passé, tant lointain que récent, pour savoir quelle est la gamme des possibilités et déterminer ce qui va perdurer.
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4: Moi, je pense que les choses sont comprises quand elles sont expliquées. Quand ça vous arrive d'en haut comme ça et que ça tombe, c'est très, très difficile. C'est ce qui se reproche un petit peu sur l'idée de métropole. C'est que quand vous discutez avec l'administré, il vous dit « mais vous êtes de la métropole, mais monsieur le maire, vous êtes un 37e de la métropole ». Et réellement, c'est expliqué que ce 1/37e, il compte. Et que c'est ce 1/37e, si, ben, s'il n'est pas d'accord, il peut savoir le faire dire et on avance comme ça que par du dialogue. Moi, je suis convaincu à ce poste-là qu'il faut que l'on dialogue pour pouvoir expliquer les choses.

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Donc réemploi ou recyclage, c'est vrai que nous on fait beaucoup de représentations, de lobbying pour que le réemploi passe avant le recyclage, parce que la première mesure c'est d'abord éviter de produire un déchet, hein, donc travailler sur la prévention. Donc ça c'est quand même l'enjeu et notre présence dans les groupes de travail de la filière sur les DEA a permis aussi de l'inscrire dans le décret, de faire en sorte que ça soit pas au détriment que le réemploi et la réutilisation soient présentes. Donc c'est vrai que c'est après faut être présent et puis en termes de communication faut insister aussi, il faut que ça se fasse auprès du particulier pour qu'il ait connaissance aussi des structures de réemploi qui sont sur son territoire, parce que c'est ça la difficulté. On n'a pas le droit de communiquer sur la vente d'objets réemployés dans le cadre de notre statut fiscal juridique. On ne peut pas communiquer. Donc là aujourd'hui, dans le cadre du plan de prévention, des plans de prévention des déchets, c'est un vrai enjeu pour justement identifier toutes les structures du réemploi et de la réutilisation pour éviter qu'un élément qui soit en bon état parte plutôt en déchets pour recyclage ou valorisation, mais qui soit plutôt déposé sur les structures de l'économie sociale et solidaire qui font du réemploi et de la réutilisation.

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0: en santé et les différentes dimensions qui composent la santé environnementale. Il s'agit surtout d'un espace pour découvrir des méthodes d'animation, expérimenter des outils comme support pour vos actions auprès des publics. Les objectifs sont de se repérer parmi les notions de promotion et d'éducation de santé et d'environnement, de découvrir et d'expérimenter des outils pédagogiques et de connaître les structures et les lieux ressources de ces outils pédagogiques. Si vous voulez en savoir plus sur cette journée pédagogique pour l'environnement, qui, je vous le rappelle, se tiendra le 9 juin, eh bien vous pouvez contacter donc Santé Cantal au 09 85 04 23 55. Tout cela est organisé par le CPIE d'Auvergne, que vous pouvez aussi joindre par ailleurs au 04 71 45 62 88. À bientôt pour un prochain rendez-vous sur l'antenne de Radio Terre.
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1: Bonjour et bienvenue dans les infos durables. Aujourd'hui, on parle de la semaine du développement durable. C'est une semaine donc qui va se tenir du 30 mai au 5 juin prochain. C'est officiellement donc la semaine européenne du développement durable. Côté terrain, c'est une période idéale pour des ateliers éco-gestes et économie circulaire, des temps collectifs autour du sens et de l'impact, des animations participatives ou une action symbolique intégrée à une démarche annuelle. Cette semaine ambitieuse s'articule autour d'un objectif commun, sensibiliser chacun d'entre nous aux pratiques quotidiennes qui favorisent une démarche citoyenne responsable. Il s'agit de mettre en lumière les actions concrètes que nous pourrons tous adopter pour construire un avenir durable et équilibré pour notre planète. Que vous soyez une entreprise ou un individu, cette semaine du développement durable est l'occasion idéale de prendre conscience de l'impact de nos actions et de trouver des solutions innovantes pour préserver notre planète. Il y aura certainement quelque chose autour de chez vous, donc, pour la semaine du développement durable qui aura lieu cette année du 30 mai au 5 juin. À bientôt pour un prochain rendez-vous sur l'antenne de Radio Terre.

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l'idée aujourd'hui pour illustrer la thématique de cet atelier, c'était de montrer à travers l'élaboration de l'aire de mise en valeur de l'architecture et du patrimoine de Lombez, en fait, l'outil que ça peut représenter et en quoi, finalement, même si ça répond à un cadre de loi de 2010, qui est la loi Grenelle, qui fait passer les ZPPAUP, donc les zones de protection du patrimoine architectural, urbain et paysager, en aire de mise en valeur. Aujourd'hui, une AVAP, ça reste un outil très pertinent au niveau de la connaissance de son territoire, au niveau de la connaissance de son patrimoine. Et du coup, c'est vraiment un élément fondateur pour pouvoir, à partir de là aussi, continuer à développer des stratégies territoriales qui tiennent compte de cette mise en valeur de toutes ces qualités une fois qu'on les a comprises. En ce qui concerne Lombez, les protections qui sont reconnues, c'est celle du monument historique qui est l'ancienne cathédrale, c'est celle du couvent des Jacobins, mais c'est aussi le site inscrit du moulin de la Save. Donc c'est bien des dimensions diverses de l'occupation de ce territoire. Ce dont on va parler, c'est en termes d'outils, c'est peut-être ce qu'apporte l'approche documentaire qui permet finalement de rendre objectif une partie du patrimoine. C'est à partir de cette approche documentaire et du terrain, la compréhension territoriale de l'installation de la ville dans son site. Et c'est ensuite ce qui permet d'identifier et reconnaître les particularités du paysage urbain et de l'architecture. Et enfin, d'aborder les questions du développement durable. Donc, dans une AVAP, il y a toujours une approche documentaire qui reste fondamentale.

Alors, les solutions fondées sur la nature, elles permettent de répondre aux changements climatiques de deux manières différentes. En fait, les écosystèmes vont en premier lieu permettre l'atténuation des changements climatiques, c'est-à-dire la captation et le stockage de carbone, donc notamment au travers des forêts, des tourbières, donc qui sont des écosystèmes très importants. Ils représentent aujourd'hui 3% des surfaces mondiales, mais ils vont stocker en fait deux fois plus de carbone que l'ensemble des forêts mondiales. Les zones humides qui vont voilà, également jouer un rôle dans ce stockage, et puis les océans qui eux jouent également un rôle de captation et de stockage de carbone et qui vont aussi capter une partie de la chaleur qui est émise par les activités humaines. Donc 90% de la chaleur qui est émise par additionnelle qui est émise par les activités humaines est captée chaque année par les océans. Donc ils jouent un rôle crucial dans cette machine climatique. Donc, en fait, la dégradation et la disparition des écosystèmes qui se déroulent aujourd'hui, elle va en fait diminuer ces phénomènes d'atténuation et contribuer justement à augmenter les quantités de gaz à effet de serre dans l'atmosphère. Il est estimé que la déforestation et l'artificialisation des sols sont à l'origine aujourd'hui de 20% des émissions de gaz à effet de serre.

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1: Voilà, il y avait l'Arctic Sunrise qui était un de nos bateaux qui était donc tout là-haut dans l'Arctique et qui était là pour manifester, protester contre les débuts de forage, donc de recherche pétrolière dans l'Arctique. Et donc on est sur une position, nous, de protection de l'Arctique comme on l'a été sur la protection de l'Antarctique. Il faut se rappeler qu'on a gagné ce combat de manière extrêmement radicale dans les années 80 pour la protection de l'Antarctique et qui a abouti au traité de protection de l'Antarctique. Et on voudrait, on espère, avoir un vrai traité de protection de l'Arctique de la même manière. Et donc, on a organisé des actions comme on sait le faire. Et donc, lors de l'abordage d'une des plateformes russes, évidemment, nos petits camarades ont été arrêtés dans un acte complètement illégal de la marine russe qui les a arraisonnés dans les eaux internationales. Et donc, aujourd'hui, ils sont accusés de piraterie, donc qui est évidemment un acte extrêmement grave en termes maritimes. Et c'est vrai qu'on est inquiet pour eux parce qu'aujourd'hui, ils risquent de rester relativement longtemps en prison ferme en Russie. Et c'est vrai que, évidemment, si vous avez l'occasion de signer la pétition, de les soutenir, évidemment, ces gens sont des gens qui ont simplement voulu s'engager pour protéger l'Arctique et pour sauver le climat. Et donc, je pense on a une petite pensée pour eux qui, aujourd'hui, sont dans des geôles qui sont évidemment pas très accueillantes aujourd'hui en Russie.

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1: Bonjour et bienvenue dans les infos durables. Aujourd'hui, on va parler de la semaine écologie, environnement, biodiversité 2026. C'est la science en action. Il s'agira de restaurer la nature et de transformer les territoires. C'est un rendez-vous qui vous est proposé du 1er au 5 juin un peu partout en France et cette année aussi au Sénégal et au Portugal. C'est depuis 2022 qu'existe cette semaine écologique pour l'environnement et la biodiversité. Elle réunit des chercheurs, des acteurs socio-économiques locaux pour échanger autour des enjeux scientifiques, environnementaux et sociétaux de nos territoires. Cette année, cette semaine se tiendra donc du 1er au 5 juin et le thème sera restaurer la nature, transformer les territoires. Des siècles d'activités humaines ont dégradé les écosystèmes terrestres et aquatiques dont la biodiversité et l'intégrité du fonctionnement sont pourtant indispensables au bien-être et au fonctionnement de l'économie et des sociétés humaines.

0: attentifs à cette semaine écologie, environnement, biodiversité, donc du 1er au 5 juin. À bientôt pour un prochain rendez-vous sur l'antenne de Radio Terre.
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1: Bonjour et bienvenue dans les infos durables de Radio Terre. Aujourd'hui, on va parler de relier la santé et la qualité de l'air intérieur. Il s'agit d'une journée, une matinée pour agir sur la qualité de l'air dans les territoires ruraux en présence de Dr Suzanne Déhoux, médecin ORL, qui est une initiative de l'ingénierie de santé dans le cadre du bâti urbain. Cette journée se déroulera donc à Dégagnac, ça se trouve dans le Lot, à la Maison de la Nature, et c'est organisé par Agir ESE, une journée donc pour faire progresser la connaissance en écologie et en biodiversité, notamment en milieu rural, avec plusieurs intervenants, un docteur, mais aussi le responsable du territoire de l'énergie du Lot, et puis Alec Kersi Énergie. Une matinée qui se tiendra le jeudi 4 juin. De 9h à 13h, et pour en savoir plus, vous pouvez contacter la chargée de mission Mireille Vermis au 05 65 35 80 26 sur cette sensibilisation donc à l'écologie et au territoire qui se déroulera à Dégagnac dans le Lot le 4 juin prochain. À bientôt pour un prochain rendez-vous.

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0: Bonjour à toutes et bonjour à tous, bienvenue à l'écoute de Radio Terre. Nous allons écouter dans un instant une intervention des matinales de la BRIC, la Brigade Régionale d'Interpellation Climatique, dont nous sommes partenaires avec Radio Radio. Ça se tient une fois par mois et pour le mercredi 26 mars, ça avait lieu au Quai des Savoirs. Nous allons écouter la première partie de cette matinale de la BRIC avec les interventions expertes de David Seigneuric de la société Tech Air, Julien Lavaux, la société Climat Local, et l'intervention de Pierre-Louis Vergne pour l'association Les Shifters.
1: Donc bienvenue ce matin à une nouvelle matinale de la BRIC, la Brigade Régionale d'Interpellation Climatique de l'association Planète RSE, l'agence climat de Planète RSE en fait, qui essaie de s'intéresser aux enjeux du climat et surtout savoir ce que nous pouvons faire en tant qu'organisation, petite ou grande, du domaine privé, du domaine public. Voilà, nous avons eu ce matin une présentation par notre ami Thomas Châtel, membre de la BRIC, du contexte, de repréciser au niveau de l'adaptation. On va en redire quelques mots. Et donc, autour de la table aujourd'hui, plusieurs experts, amis experts de la PCC, Association des professionnels conseil climat, partenaire de Planète RSE, et également des personnes de tout horizon qui s'intéressent à ce qu'on peut raconter, qui sont plus ou moins connaisseurs du sujet et qui vont avoir l'occasion de rebondir dans le courant de l'émission. Mais dans un premier temps, donc, si c'est bon pour lui, je vais solliciter David qui va nous rappeler, nous resituer le sujet de l'adaptation dont on a parlé, on a reprécisé le mois dernier, adaptation, atténuation, un peu les grandes stratégies par rapport aux enjeux climat. Merci à toi de nous refaire un peu voilà, rapidement un topo de la situation, qu'on ne se trompe pas trop au niveau des termes.
2: Merci Thierry. Juste, je me représente brièvement, David Seigneuric, donc consultant carbone pour TakeCare, donc société à mission créée il y a un peu plus de 3 ans, qui a développé une plateforme carbone et aussi CSRD. Et ma mission principalement, donc, c'est d'accompagner la stratégie climat, la stratégie décarbonation des entreprises. Et je suis aussi membre du RECO, réseau d'experts du changement climatique en Occitanie. On parle surtout d'adaptation au changement climatique, effectivement. Alors, quand on parle d'adaptation au changement climatique, on l'oppose souvent à atténuation, et en fait, les deux sont intimement liés et interdépendants. Atténuation, effectivement, se veut donc globale, et on va traiter effectivement de ce sujet de la décarbonation, de réduire nos émissions de gaz à effet de serre, pour effectivement rester dans des limites raisonnables, dans des frontières planétaires, et faire que cette planète reste habitable, et justement pouvoir s'adapter à ces changements climatiques futurs. Et donc, on comprend bien que si on ne réduit pas suffisamment, on ne pourra pas s'adapter aux aléas induits par le réchauffement climatique.
1: Mais ce qui semble, excuse-moi de te couper, ce qu'il y a de clair, ce que disent souvent les spécialistes, c'est qu'au niveau de l'évolution de la température, on est déjà, on a déjà assez provoqué, malheureusement, au niveau émissions carbone. Les températures qui arrivent là, on sait déjà qu'elles vont augmenter.
2: Oui.
1: Voilà, malgré les efforts d'atténuation, il y a cette question d'adaptation qui est devenue un impératif très clair.
2: Oui, et à très court terme en fait, parce qu'effectivement, Thomas l'a rappelé tout à l'heure, et c'est 1,5 degré qu'on entendait au moment des accords de Paris. Bon, mais ils sont là, ils pointent leur nez, et puis c'est à l'horizon 2030, on ne pensait pas les voir avant 2050. Voilà, donc ça va très vite. En France, on est plus chaud. Quand on fait des mesures un peu plus locales, puisque moi je parle d'Occitanie notamment, et puis là on est entre gens qui sont plutôt basés donc en Occitanie, on est encore plus chaud que la moyenne française. Donc nous, on parle plutôt de plus de degrés déjà. Voilà, donc forcément, on le ressent et on ressent ces aléas d'autant plus fort ici. Donc ça, c'est une question aussi qui est. Tu as raison de le signaler, hein, Thierry, c'est qu'effectivement, ces changements, ils sont déjà là et ils vont s'intensifier, on le sait, et il y a une très forte inertie. Donc effectivement, même si aujourd'hui on engage des actions très fortes, et il faut le faire bien évidemment d'atténuation, il n'empêche que les températures vont continuer d'augmenter, que ces aléas climatiques vont s'intensifier et la fréquence va devenir plus importante.
1: Voilà. Et il semble donc assez clairement au niveau des organisations, même peut-être du grand public, mais des organisations, que le sujet, autant le sujet de l'atténuation, la diminution, les efforts au niveau empreinte carbone, petit à petit, après moult travaux de sensibilisation, peut-être une certaine sensibilité, Et Thomas en parlait tout à l'heure, au niveau des dernières études de BPI France, sur le côté adaptation, il y a encore largement du boulot à faire au niveau sensibilisation. Les entreprises, petites, grandes, ne sont pas du tout conscientes de ces enjeux. Voilà, il y a du travail à faire.
2: Oui, nous, c'est ce qu'on sent aussi sur le terrain. Je rejoins effectivement ce constat. C'est vrai qu'aujourd'hui, ce sujet de l'atténuation, il y a peut-être eu un peu plus, j'allais dire entre guillemets, de publicité et en tout cas de sujets qui étaient portés, financés, subventionnés, etc. L'adaptation, ça commence à venir. On parle de plus en plus effectivement de la PNACC, de la TRAC dont on a parlé ce matin, donc qui donne cette vision, cette planification à long terme. Ce qu'on reproche entre guillemets à cette lettre d'intention, c'est qu'il n'y a pas forcément de chiffrage et d'action après vraiment concrète et déclinée à l'échelle des territoires. Pour autant, on sent aussi qu'il y a d'autres initiatives portées au travers de la COP en Occitanie, encore une fois, etc. Mais ce qui nous manque peut-être, effectivement, encore une fois, c'est des choses un petit peu plus concrètes et pour les entreprises plus particulièrement qui sont des fois mises sur le côté. On parle du territoire au sens large, mais est-ce que les entreprises sont vraiment intégrés dans cette planification, j'en suis pas très sûr. Et aujourd'hui, en tout cas, les entreprises qu'on va voir ne sont concernées quelque part qu'au travers, ou n'étaient concernées qu'au travers de la CSRD, puisque c'était la première fois qu'on entendait parler des fois d'adaptation au travers de cette fameuse E1.
1: Voilà, là, c'est clair que là, c'est assez technique. Voilà, CSRD, c'est la nouvelle réglementation européenne. on en parle beaucoup. CSRD. Bon, il y a de gros changements. C'est en fait une nouvelle façon, une nouvelle réglementation concernant la communication, la prise en compte des enjeux, entre autres climat, qui a obligé les uns et les autres, surtout les grandes entreprises qui dépendent de cette nouvelle réglementation, à se pencher d'un peu plus près sur ces risques. Voilà, les opportunités peut-être, mais surtout les risques, les dangers quelque part. Voilà. Et tout ça, bien sûr, a modifié un peu le regard qu'au moins les grandes entreprises portent sur le sujet. Voilà, et avec de nouveaux standards, ben voilà, il y a vraiment des choses assez solides qui ont été mises en place. Malheureusement, on le sait aussi, c'est en train d'être rediscuté parce que peut-être que l'écart entre justement ce côté on ne connaît pas bien les sujets et les exigences européennes, peut-être que le gap est un peu grand. Et là, il y a eu des mouvements d'entreprises des représentants d'entreprises qui réclament de calmer un peu, de limiter les ambitions européennes. Quelques mots là-dessus, toi, par rapport à ces sujets d'atténuation, tu penses que
2: oui,
1: ça va...
2: Oui, on sent un petit coup d'arrêt aussi, ou des gens en tout cas qui se posent des questions, qu'il est urgent d'attendre quelque part, alors que je disais juste avant que sur tous ces sujets climatiques, il était urgent d'agir, et on parle de coût de l'inaction climatique, et on sait aujourd'hui que ne pas agir, ça va nous coûter beaucoup plus cher, et à tout point de vue, pas uniquement financier, évidemment, donc à la fois... pour les entreprises, pour les territoires et puis pour l'humanité au sens large. Donc effectivement, je te rejoins aujourd'hui, il y a des entreprises alors qui sont convaincues et qui, comme sur le carbone, hein, parce que nous on accompagne aujourd'hui chez Tiger beaucoup d'entreprises qui sont convaincues par ces sujets-là et qui font cette démarche de manière volontaire. Certains sont effectivement, on va dire, poussés par leurs parties prenantes, leurs clients, leurs donneurs d'ordre, mais d'autres le font vraiment parce qu'ils sont convaincus qu'il faut y aller et mettre le paquet, j'allais dire. Et sur les sujets, par contre, on va dire aujourd'hui d'adaptation, c'est vrai que la CSRD était un bon point d'entrée. Nous, on a un exemple notamment avec Figeac Aéro, pour les citer, puisqu'on a pu les accompagner sur le début. On a parlé tout à l'heure d'Ocara, de TACT, des ateliers ADAC aussi,
1: ouais, des outils,
2: des outils etc. On a essayé de faire un peu un entre-deux avec tous ces outils pour déjà faire un premier diagnostic avec le CODIR. Donc c'était un exercice déjà intéressant de se poser et de voir quelles étaient leurs sensibilités, leur vulnérabilité aux aléas climatiques sur leur chaîne de valeur. Donc ça, c'est le point de départ, hein, c'est ce qu'on disait tout à l'heure, mais ensuite, il faut bâtir une stratégie. Ce que demande la CSRD, notamment, c'est de créer un narratif, donc on ne demandait pas des chiffres, mais au moins de dire, ben voilà, on est engagé, voilà, une lettre d'intention, voilà comment on voit les choses et comment on aimerait faire évoluer cette stratégie. Et en tout cas, c'était un point de départ. Donc j'espère effectivement que ce sera quelque chose qui reste porté et que les entreprises continuent à mener. Et pour peut-être passer la main, j'allais dire juste quand on parle d'adaptation, il faut changer aussi de champ lexical. Il faut plutôt parler de transformation, de réorganisation, régénération, et que l'adaptation est avant tout une problématique sociale et sociétale. Psychosocial aussi, puisqu'il y a la résistance au changement, il y a tous ces termes-là qui viennent quand on parle d'adaptation, parce que ça, c'est faire avec ou faire différemment, et en tout cas ça conditionne beaucoup nos usages à titre individuel et collectif, et pour ça il faut s'inspirer de la nature, et c'est pour ça que je vais vous faire le lien avec les activités notamment de Julien et de Clima Local.
1: Merci David, voilà. Pour la transition, on va passer le micro à Julien. Donc Julien, autre spécialiste, membre de Planète RSE, la SIC, comme on dit, Climat Local, qui intervient sur tout un tas de sujets, tu vas nous les repréciser. Le côté nature, le côté adaptation, allez, refais-nous un peu le topo, redonne-nous les fondamentaux, s'il te plaît, Julien.
3: Alors, les fondamentaux, je ne sais pas, bonjour à tout le monde. Donc j'ai un AVO associé gérant de la coopérative, on est une coopérative publique-privée, particularité des SIC, je pense aussi, qui joue le jeu de la coopération, donc sortir du moi et passer à nous. Et c'est compliqué, je pense, à ces temps actuels, de plus penser à moi et de penser à nous. On le voit globalement pour tous les acteurs. Peut-être juste revenir sur la notion d'adaptation. La difficulté pour les entreprises, c'est passer de la notion de 10 jours à 10 ans. Puisqu'on pilote la météo quand on est dans une entreprise, on sait produire des glaces pour si la semaine prochaine il y a une canicule qui arrive, pardon, on sait produire des glaces, les livrer dans les magasins et faire en sorte qu'on puisse tous manger des glaces. On sait dresser une terrasse d'un bar ou d'un restaurant par rapport à la météo de la journée. Donc on sait agir à la météo, donc on est quand même en capacité de comprendre des choses avec les aléas climatiques. Par contre, piloter à 10 ans, ce qui est la question du climat, parce que le climat c'est une moyenne sur 10 ans et c'est pas une question de pas annuel, ben, ça demande une notion que l'entreprise n'arrive même pas à avoir. C'est-à-dire piloter une entreprise à 10 ans, c'est compliqué. Parlons même pas des États qui passaient les 3 premières années du mandat côté politique et 2 autres années ou 3 autres années du mandat servent plutôt à justifier ce qu'on n'a pas fait ou fait sur les 3 premières années.
1: Plutôt sévère, voilà le constat. Voilà.
3: Donc en fait, c'est la notion de climat et d'adaptation, c'est qu'elle amène sur des pas de temps qui sont très compliqués à prendre en compte. Pour chacun, hein, qui sait ce que dans 10 ans il fera ou il sera, c'est un peu compliqué. C'est un peu jouer avec une roulette russe. Du coup, finalement, l'adaptation, c'est déjà considérer que si on adaptait aux 10 prochains jours, il y aura des chances qu'on le sera aussi pour les 10 prochaines années. Et c'est prendre cette notion de météo et climat qui sont deux échelles différentes et très difficile à comprendre. Nous, ce qu'on fait chez Climat Local, en dehors de activités classiques, de conseils et autres, c'est finalement se dire qu'il y a des solutions qui peuvent agir sur les deux leviers et toujours opposer atténuation et adaptation. C'est dissocier des deux éléments qui sont pour autant très en lien. Puisque si on s'adapte, on peut limiter ses émissions. Et si on limite ses émissions, on peut le faire aussi en s'adaptant. Donc finalement, les deux sont très en lien. Et un des meilleurs exemples, c'est certainement ce qu'on peut faire dans l'agriculture. On peut limiter ses intrants dans l'agriculture. On peut limiter l'impact du climat dans l'agriculture. Mais pour ça, il faut changer de mode. Et je prendrai un exemple d'un projet où on était là il y a encore 3-4 semaines, chez un vigneron qui change la vision de la vigne et notamment la vision de l'arbre. Et là, on va parler sur les solutions fondées sur la nature, ce qu'on appelle le SFN des fois. Enfin, on passe les termes techniques, oublie les termes techniques, c'est pour rendre intelligent des gens. Le but, c'est agir aujourd'hui, je pense. Donc, sur les solutions fondées sur la nature ou sur l'action naturelle, mettre des arbres dans la vigne, c'est à l'encontre de ce qui s'est fait depuis au moins 40 ou 50 ans où on pensait que l'arbre pompait l'eau. Et en fait, l'arbre, il remet l'eau dans les cultures. Et donc, c'est une vision complètement opposée de ce qui s'est fait jusqu'à présent. Et on a un viticulteur chez qui on amène des clients et qu'on a fait ça il y a 3 semaines, qui, son objectif, c'est un pied de vigne, un arbre. Et c'est faire de la vigne sous les arbres.
1: Ah ouais, cette proportion-là, un pied de vigne, un arbre.
3: Quasiment. Là, il va planter des nouvelles vignes où il aura un rang de vigne, un rang de haie, un rang de vigne, un rang de haie. Parce qu'en fait, la nature, elle va servir à amortir tous les effets néfastes que peut apporter la nature ou l'homme, parce que finalement on est en concurrence les deux, on amène des éléments qui ne sont pas nécessaires pour les plantes, et puis des fois la nature vient aussi attaquer les plantes, mais quand on amène tout un écosystème équilibré, ce qui n'est pas du tout ce qu'on fait jusqu'à présent, on met des sapinettes autour de nos jardins, on ne met pas de la biodiversité dans nos jardins, il ne faut pas s'étonner après qu'on ait des contraintes climatiques ou des choses qui n'aillent pas, en fait, on essaie de faire quelque chose qui va à l'encontre de ce que la nature fait naturellement. Si on refait ce que la nature fait, c'est-à-dire mélanger tout le monde, mélanger les essences, la nature n'est pas mono-essence. Voilà, et tout le temps avec ses frères et sœurs, qu'ils soient petits, qu'ils soient grands, qu'ils soient beaux ou pas beaux, peu importe, on est ensemble. La question de la coopération, finalement. Ben pour ce viticulteur, c'est remettre la coopération positive et pas la coopération qui fait la concurrence. Et ça, c'est aussi une vision de le nous qui nous aide et pas le moi qui efface le nous. Et c'est une vision très particulière. Et du coup, quand il remet l'arbre au service de la culture, on remet de l'eau, on remet aussi la biodiversité au service de la culture, ramener des petits oiseaux pour les insectes, ramener des pollinisateurs et tout ça. Et finalement, il se limite de « je m'adapte », mais il ne fait pas pour s'adapter. Lui, il fait pour s'atténuer ou en tout cas réduire sa dépendance à tout ce qui est le travail de l'homme, qui est pénible, notamment dans l'agriculture. Et finalement, on peut se passer de travailler, on peut laisser la vigne pousser comme elle pousse naturellement, produire un petit peu moins et finalement vendre mieux. Et c'est peut-être aussi une notion qui va se rapprocher un peu de comment on atténue, mais peut-être qu'on produit moins. Et donc la décroissance, c'est pas produire moins et être triste, hein. C'est produire mieux. Et produire souvent, quand on produit mieux, on produit en plus petite quantité, parce que c'est très compliqué de produire en grande quantité. Et finalement, il faut mieux vendre une bouteille de vin qui rend heureux les gens et qui l'apprécie, qu'en vendre des litrons et des litrons juste pour rendre les gens alcoolisés. Enfin, il y a deux enjeux. Voilà. Et je pense que la solution fondée sur la nature vient dans cet exemple-là, c'est-à-dire on fait l'adaptation, l'atténuation en même temps, et on améliore finalement les biens globaux.
1: Pour rester dans ton exemple, ce viticulteur, il est un peu extraterrestre dans sa profession, où tu sens que petit à petit... Alors, pas que les viticulteurs, mais il y a d'autres, on parle d'agroforesterie, on sent des mouvements, on ne sait pas trop s'ils sont très minoritaires, s'ils gagnent en puissance, qu'est-ce qu'il en est à ce niveau? Alors le vivant, l'utilisation, inspirer la nature, est-ce que ça prend une part vraiment de plus en plus conséquente ou on reste sur des petits îlots de gens un peu particuliers qui tentent des choses, mais qui ne sont pas à l'échelle qu'on attend ou...
3: Et je pense que la question, c'est artisan ou industriel. Et je pense que quand on passe à une grande échelle, on fait des sacrifices sur certains éléments puisqu'on arrive à une grande échelle. Les artisans dans l'agriculture, ceux qui ont des parcelles raisonnables, qui font du maraîchage sur des petites parcelles avec de la vente directe, des choses comme ça. Déjà financièrement, sont un peu plus sains ou s'en sortent un petit peu mieux. Et surtout, comprennent directement la relation qu'ils ont avec le sol car ils sont sur une relation directe où le moindre élément a un impact pour eux et ils ont ce côté santé qu'est là. C'est-à-dire qu'ils ont cette notion de proximité avec leur activité et pas juste d'activité, de proximité. C'est un peu peut-être la différence. Et donc, on le voit dans plein de métiers. Aussi bien chez des viticulteurs, chez des grandes cultures, et des grandes cultures raisonnées, c'est-à-dire qu'on n'a pas 400 hectares, mais on peut faire des grandes cultures de manière raisonnée en redécoupant les parcelles, par exemple, ce qu'on fait beaucoup avec la haie champêtre aujourd'hui, et même mettre des arbres au milieu des champs, ça se fait sur plein de cultures, ça se fait sur plein d'enjeux, et c'est reprendre cette notion de « on n'est pas en concurrence, voilà, on est ensemble ».
1: Et j'ai cru comprendre, là on parle de plutôt la campagne, voilà, l'agriculture, mais au niveau urbain, au niveau des villes, que ce même appui de la nature, voilà, on est en train de redécouvrir tout un tas de choses et qu'il est aussi possible de repenser à ces sujets, y compris en plein milieu urbain, on est à Toulouse. Ça pourrait inspirer les réflexions de Toulouse Métropole, qui d'ailleurs est en train d'approfondir son programme au niveau de l'atténuation, atténuation d'adaptation, je veux dire. Qu'est-ce que tu en penses, toi, de ce qui se dit ou qui commence à se faire au niveau du pareil, au niveau de reboisement urbain, voilà, de... C'est sérieux, c'est gadget, c'est quoi?
3: Non, c'est sérieux, mais l'adaptation coûte cher quand on n'a pas anticipé. C'est-à-dire quand on plante un arbre en ville qui va coûter des 200 ou 300 000 euros parce qu'il faut déplacer avant tous les réseaux, c'est pas l'arbre qui coûte cher, hein. C'est les travaux qu'on fait autour. Et finalement, des fois, on se pose des questions de dire est-ce qu'on va le faire sur l'ancien ou est-ce qu'on fait en sorte que le nouveau soit plus. Ouais. Et c'est la question finalement de quelle est la couverture d'une canopée. La canopée, c'est coup, les branches, les feuilles, les arbres. Grosso modo, vous regardez Google Earth ou une photo aérienne, vous voyez ce que c'est la canopée, c'est ce qui vous fait pas voir le sol. Ben, on parlait de 50% sur une ville pour avoir un vrai enjeu en termes de canopée, c'est-à-dire que la moitié de notre ville devrait être couverte par les arbres. Aujourd'hui, on pense que déjà du 30-40% serait suffisant. C'est déjà bien, mais on le voit que sur les aménagements urbains et encore sur la requalification urbaine, donc requalifier l'urbain, c'est redéfinir l'usage de l'urbain et sa nature, on voit que c'est pas toujours la priorité. Parce que là encore, cette vision, aussi bien dans l'agriculture que l'arbre est contraignant, il y a la même vision dans l'espace urbain que l'arbre est gênant. L'arbre amène des feuilles, l'arbre amène des branches qui tombent, l'arbre amène de l'entretien. L'arbre, il est chiant, entre guillemets. Et il est chiant partout.
1: Les oiseaux, pour certains.
3: Voilà, il est chiant. Il est embêtant pour l'entreprise, il est embêtant dans son espace vert. Il faut mieux tondre et mettre des moutons qu'aller s'occuper d'arbres et faire de l'entretien d'arbres. C'est différent. C'est pareil pour les villes, c'est pareil pour les agriculteurs, c'est pareil. Et en fait, ça devient une contrainte. Sauf que si on laisse son espace pour vivre, finalement, la nature, elle n'a pas besoin de nous. C'est nous qui avons besoin de la nature. Donc si on laisse la place pour la nature, elle va s'équilibrer. Mais ça veut dire qu'il faut. Des fois, on dit sanctuariser de l'espace, c'est-à-dire le rendre naturel, mais c'est un enjeu pour les villes, pour ramener de la fraîcheur, ramener de la qualité. Et puis, clairement, il faut mieux aller sous un arbre quand il fait chaud l'été qu'aller sous une bâche.
1: Et justement, parce que en lisant parfois des articles, j'ai le sentiment qu'on redécouvre tout un tas de choses. Je sais pas, en termes techniques, en termes de qu'est-ce qu'il en est. Est-ce que bon, on a fait des mauvais choix à un moment donné, peut-être parce qu'on se trompait ou on imaginait des choses au niveau de la nature qui sont pas, s'avèrent pas réelles. Là aussi, tu sens qu'il y a de gros progrès sur notre connaissance des mécanismes, complexes, ou est-ce qu'il y a encore énormément de...

0: les racines. N'achetez pas des branches, achetez des racines si vous achetez un arbre. Parce que les branches, elles poussent, les racines, c'est compliqué à avoir. Et donc, aujourd'hui, on voit une révolution quand on prend du jeune plant, beaucoup plus résilient, donc résilient, moins d'impact associé aux aléas climatiques, et qui vont derrière demander beaucoup moins d'entretien, donc finalement qui est beaucoup plus gagnant-gagnant pour la collectivité. Et c'est ces choix-là qu'on cherche quand on fait l'adaptation, c'est les choix gagnant-gagnant finalement. Ce n'est pas se ramener des nouvelles contraintes ou des nouveaux impacts, mais gagnant-gagnant. Et travailler du végétal local, par exemple, et des jeunes plants, ben, les services techniques voient que c'est beaucoup plus simple à placer. Il n'y a pas besoin d'un tractopelle, il suffit juste d'écarter le sol et planter. Donc en termes d'atténuation, on réduit les émissions. Et en plus, en termes de durabilité, c'est des plantations qui, nous, au bout de 3 ou 5 ans, des jeunes plants, donc c'est des bouts de bois de 30 cm, si je caricature, on plante un petit bout de bois. Au bout de 3 ans, il est à hauteur d'homme. C'est-à-dire qu'il pousse très bien parce qu'en fait, la nature, si vous quittez un espace, que vous fermez votre jardin, vous n'entretenez plus votre jardin, il va avoir toutes les strates et puis à la fin, il deviendra arboré et viendra se fermer. La nature, elle s'est poussée sans nous. Donc finalement, c'est refaire du mimétisme et c'est une autre approche qui est de plus faire du joli. Le joli, c'est très subjectif. Voilà. Ouais. Ce qui est joli pour moi n'est pas joli pour vous, certainement, et réciproquement. Ce n'est pas pour autant que ce n'est pas beau ou que c'est moche. Voilà.
1: Ok, merci Julien. On va donner la parole maintenant à notre ami Pierre-Louis Vergne, donc des Shifters, qui vient nous parler d'un sujet sur lequel on reviendra, mais qui est un peu cette projection à 2050, les travaux qui ont été faits par l'ADEME, voilà, enfin, tout un tas de choses. On parlait tout à l'heure, enfin, Julien le disait, le côté 10 jours, 10 ans. Là, on est encore plus à se projeter un peu plus loin. Voilà, qu'est-ce que tu peux nous dire ? Peut-être redire un mot sur les Shifters pour, au cas où certains ne connaîtraient pas cette très belle association.
2: Oui, merci. Merci Thierry. Pour commencer, quelques mots sur les Shifters. Donc, une association de bénévoles adossée au think tank le Shift Project et qui travaille donc à la décarbonation de la société au sens large. Et effectivement, aujourd'hui, le sujet qui nous fait intervenir, ça fait un peu lien avec ce que Julien a mentionné sur le temps long. On a sorti un travail différent de ce qu'on fait habituellement. Généralement, c'est des rapports. Et là, c'est un site web qui ne fait que collecter différents scénarios faits par les acteurs que tu as mentionnés, donc l'ADEME, l'agence agence publique, Negawatt, qui est un autre think tank, et les travaux du Shift Project pour donner à tous la vision de ce que pourrait être l'avenir ou les visions. Donc là, on parle de prospective. Et dans le sujet du jour, l'adaptation, savoir ou se poser la question de ce que sera l'environnement dans lequel il va falloir s'adapter, aussi bien au niveau climatique, comme on en a parlé ce matin, qu'au niveau socio-économique, qui est plus le sujet qu'on va traiter dans Comprendre 2050, c'est quelque chose d'important. Alors, pourquoi c'est important pour les acteurs ? C'est quelque chose de nouveau. On trouvait des projections faites par des secteurs d'activité, mais qui avaient la limite de ne pas voir le reste de la société. On avait des projections, par exemple, sous ce que fait RTE sur le plan électrique, qui ne donne que la notion d'électricité. Et là, les différents scénarios pris en compte, ce sont des scénarios aussi bien multi-secteurs d'activité que multi-énergie. Donc ça permet de voir les équilibres sur le système au sens large. L'autre élément important, et que ce soit pour des entreprises, pour des décideurs publics, ce qui est important, c'est de savoir quelle est la fiabilité, à quel point est-ce que ce sont des éléments plus ou moins neutres ou partisans qui sont pris en compte. Mettre les scénarios côte à côte, présenter clairement les différences entre les scénarios, permet d'objectiver ces éléments-là. Donc quand on a l'ADEME, et pour venir un petit peu au détail, l'ADEME a fait 4 scénarios qui vont d'un scénario très sobre, génération frugale, à un scénario pari réparateur. Et les deux mots sont importants dans pari réparateur. Julien a un peu parlé de l'importance de l'arbre. L'ADEME, le pari réparateur, ça va beaucoup plus vers la technologie, mais on veut vraiment réparer l'ensemble des choses. Donc on voit deux extrêmes. Negawatt, le Shift Project, on fait chacun un scénario. Et donc ça donne cette palette de 6 scénarios sur les secteurs d'activité. Alors pour en venir au fait, à quelles questions répond-on ? Comment se déplacera-t-on à horizon 2050 ? Quelle énergie utilisera-t-on ? Quelle va être la place de la biomasse sur le plan de l'électricité ? Au

0: Au niveau du logement, quels seront les grands enjeux? Donc, sur ce site, vous allez trouver, sous forme très synthétique, puisque ce sont des fiches qui se lisent en quelques minutes, ce n'est pas des rapports de centaines de pages, c'est une extraction faite de ces rapports pour être lus en quelques minutes, avec beaucoup de chiffres, mais rendus de façon à ce qu'ils soient comparables. Parce que les scénarios entre eux ne sont pas nécessairement avec les mêmes périmètres, pas avec les mêmes unités. Enfin, pour être franc, généralement, quand on lit les scénarios individuellement, on est un petit peu perdu et quand on le referme, on est assez incapable de comparer avec les autres. Donc là-dessus, ça permet vraiment de se poser la question, dans quel environnement est-ce que je me projette pour mon adaptation, je me projette pour l'atténuation que je vais faire? Quels vont être l'accès aux mobilités, quels vont être l'accès aux énergies à ces horizons-là? Donc c'est un site très facilement accessible, pas besoin de formation particulière. Je ne sais pas si j'ai donné l'adresse, comprendre2050.fr. Donc n'hésitez pas à aller le voir.
1: On mettra des informations voilà, avec le podcast qu'on va diffuser. On aura également des documents et des liens pour ceux qui veulent approfondir. Dans la projection du site project donc, voilà, sur lequel vous avez travaillé, comment vous avez traité votre fameux plan de transformation de l'économie française? Voilà, d'ailleurs, c'est l'occasion de se demander où vous en êtes à ce sujet, donc entre la sollicitation, tout ce que vous avez fait pour mobiliser les uns et les autres sur voilà, le fait de l'impératif de planifier, de vérifier un peu toutes les dimensions, parce que souvent, c'est vrai qu'on peut imaginer qu'on parle côté ingénieur des calculs de carbone, mais il y a tout le côté social, tout le côté vraiment humain qui est complètement intégré. Donc, est-ce que dans votre projection à 2050, qu'est-ce que vous avez quelque part retenu de ce qui se passe autour du plan de transformation de l'économie française? Tu peux nous en dire un mot?
0: Oui, alors justement, le scénario, ce que j'appelle le scénario de prospective du chiffre, c'est cet ensemble. C'est le plan de transformation de l'économie française. Donc, ce sur quoi il est basé, c'est vraiment ce plan. Sur les dimensions qu'on prend en jeu, et tu fais bien de me le faire préciser, il y a effectivement la notion socio-économique avec les emplois, avec la transformation des emplois, c'est-à-dire la formation qui va être requise, qui sont prises en compte. Vous retrouverez sur Comprendre 2050 des fiches sur ces questions-là, puisqu'il y a des millions d'emplois qui vont devoir évoluer. Certains, ça va être des transferts au sein de secteurs d'activité vers d'autres secteurs d'activité ou des transformations dans l'emploi. Donc, ça fait vraiment partie de la perspective qu'il faut avoir pour ces transformations à terme. Pour répondre à la deuxième partie de la question, comment ça va se projeter? Le plan de transformation de l'économie française avait été sorti en 2022 pour être mis dans le débat public en amont de la présidentielle. Eh bien, il y a une mise à jour, voire une version 2 qui est en cours de préparation. Sortie des rapports individuels va se faire entre maintenant et l'été, voire l'automne 2026. Et de nouveau, la synthèse, alors à l'époque c'était 150 pages, là ça sera peut-être un peu plus, qui va sortir en octobre 2026. Donc on travaille sur ces questions-là. Sur les bouclages et les bouclages humains, ça sera renforcé par rapport à ce qu'avait fait la première version de ce plan de transformation. On avait quantifié les emplois. Aujourd'hui, on va être à un niveau plus granulaire des formations. Donc, c'est tout à fait intégré.
1: Je sais que vous avez, enfin, le chiffre projet qui a sorti récemment une étude sur le côté formation professionnelle, formation continue, un peu les impératifs là aussi, parce que on parle de sensibilisation, mais même en termes de formation, il y a peut-être encore du boulot qui n'est pas à la hauteur. Enfin, je parle des centres de formation, les programmes, les aides, enfin, tout ce qu'on peut imaginer sur la formation. Des personnes que nous sommes. Voilà. Tu peux nous dire, mais alors, parce qu'on y reviendra, hein, ce sujet, on a prévu de faire un zoom là-dessus, quelque part, un peu les grands enseignements de cette étude, si tu la connais, je sais que tu la maîtrises de toute façon, mais voilà.
0: Oui, effectivement, le but, c'est de montrer, de sensibiliser les différents acteurs, qu'ils soient publics ou entreprises, aux enjeux et à l'importance de la formation pro. Avec en particulier la sensibilisation qui s'est bien diffusée à beaucoup d'endroits. Mais la sensibilisation ne suffit pas, il faut donner des compétences plus transverse sur la transition pour être capable de la penser. C'est un peu l'accompagnement dont on a parlé un petit peu plus tôt ce matin. Et le dernier niveau qui est la compétence pro pour que chaque métier apprenne, si on travaille à la cuisine centrale par exemple, comment est-ce que je cuisine réellement les protéines pour que ça ait du goût, ben ça c'est une compétence métier. Donc vraiment on projette cette vision sur l'emploi pour sensibiliser les différents acteurs à l'importance, ça prend du temps de transformer les emplois, ça doit commencer dès maintenant. Et c'est le but de ce rapport, mais on sera content de revenir vous en parler.
1: On en reparlera. Voilà. Justement, David, est-ce que tu peux réagir par rapport, y compris ce constat en termes de compétences dans les organisations, quand vous intervenez en tant que conseil, donc vous avez un rôle de conseil, alors que ce soit pour les bilans carbone, pour la mise en œuvre de plans d'action, vous dépendez bien sûr aussi des ressources de l'entreprise, du niveau de compétences. Comment tu juges aujourd'hui cette adéquation entre les aspects techniques, les propositions, les méthodologies, ADEME, les financements et les personnes qui sont censées les mettre en œuvre.
2: Oui, alors on est aussi au organisme de formation, donc ça.
1: Ah, ça tombe bien.
2: Voilà, ça tombe bien. Donc l'idée quand même pour nous aussi, c'est de rendre le plus autonome possible les entreprises qu'on accompagne sur ces sujets-là.
1: Et tu les sens loin les personnes, parce qu'il y a eu la grande phase sensibilisation au travers des fresques du climat, toutes les fresques, voilà. Où parfois le constat c'était bon, on en reste à l'insensibilisation, on envoie des messages, on éclaire, donc ça mobilise les gens. Mais après, en termes de compétences, est-ce qu'il y a vraiment un même mouvement, tu le sens, ou on est encore loin du compte?
2: Non, il y a pour moi il y a un vrai mouvement, notamment autour de ce qu'on appelle la RSE, que vous connaissez bien chez Planète RSE forcément, et c'est souvent ces personnes-là qu'on a en face de nous. On a fait un webinaire récemment, justement, c'était comment embarquer le CODIR et ses salariés, on va dire les parties prenantes internes, et demain on va faire la même chose sur les parties prenantes externes, mais c'est justement c'est ce noyau autour de la RSE, du pôle RSE, qui eux sont généralement formés, acculturés à ces sujets-là et qui doit percoler au sein de l'entreprise. Ce que je voulais rajouter juste par rapport aussi à ce que disait Pierre-Louis juste avant, c'était sur cette notion aussi d'ordre de grandeur aujourd'hui qui fait défaut encore dans la société au sens large, mais évidemment aussi encore dans les entreprises ou même en termes de planification et de priorisation, c'est-à-dire qu'on ne pourra pas tout faire malheureusement, et on le sait déjà, que justement avec ce qui se profile, avec une énorme variabilité, donc c'est très compliqué aussi de se dire demain on a 80% de chances d'avoir tel risque, voilà, on sait que ça va s'intensifier, mais on ne sait pas où exactement et comment. Ce qu'on voit aussi, le petit mot que je voulais rajouter aussi par rapport au diagnostic, c'est que lorsqu'on parle d'adaptation, on parle de réduire son exposition et sa vulnérabilité, ou l'un ou l'autre. Aujourd'hui, en termes d'exposition, la plupart des entreprises ont envie de rester implantées là où elles sont. Elles veulent continuer à travailler là où elles sont. Quand on les projette à 10 ans, comme le disait effectivement Julien, c'est compliqué de se projeter déjà à 10 ans, mais elles veulent être là, au même endroit, avec une activité pérenne. Par contre, c'est conditionné effectivement par sans doute revoir son plan de continuité d'activité, une gestion de risque approfondie qui prend en compte ces aléas climatiques. Et c'est ça qu'il faut effectivement accompagner, qu'on aimerait développer un peu plus au sein des entreprises, parce que la prise de conscience, je pense, n'est peut-être pas encore au rendez-vous.
1: Je peux donner la parole à un autre intervenant, d'autres professionnels comme Nicolas, peut-être. Qu'est-ce que tu penses, j'imagine que tu partages assez bien le point de vue de tes collègues, confrères, sur ces sujets. Tu as quelque chose à dire, une remarque sur l'état un peu de la situation dans les organisations, comment tu peux rebondir?
3: Oui, bien sûr. Donc Nicolas Panamière, moi je travaille, j'ai un bureau d'études, on travaille aussi sur toute la partie décarbonation, donc principalement atténuation aujourd'hui. C'est vrai que les sujets d'adaptation commencent à arriver à l'ordre du jour de beaucoup d'organisations qui se posent ces questions-là. Alors nous, on travaille plus avec des petites entreprises aujourd'hui, donc c'est vrai qu'ils commencent à être sensibles à tous ces sujets de changement climatique, et aujourd'hui, c'est encore un peu difficile de les faire aller vers l'adaptation, ouais. Parce qu'elles n'ont encore rien commencé, elles ne voient pas bien comment ça les impacte, et c'est vrai que les problématiques au niveau des comités de direction... il y en a bien plus qui sont plus importantes à leurs yeux, ouais, que de se questionner sur ces choses qu'ils ont du mal à matérialiser par rapport à leur activité. Donc oui, je partage tout ce qui a été dit, hein. C'est vrai que il faut réussir à faire comprendre cette approche globale, à pas opposer atténuation adaptation, à travailler sur les deux sujets. Et voilà, moi, à titre vraiment pour de retour d'expérience sur des petites entreprises, ça commence par faire comprendre les problématiques. Et ça, ça commence par la réalisation d'un bilan carbone, ça commence par la réalisation de ces choses-là. Mais effectivement, agir sur les causes, agir sur les conséquences dans une approche globale, voilà, ça nécessite encore de la prise de conscience pour ce genre d'acteurs.
1: Mais merci Nicolas. On va redonner la parole à Julien qui voulait redire quelque chose. Tu passes le micro.
4: Oui, juste pour compléter rapidement, la prise en compte de l'adaptation des entreprises aussi, elle dépend de l'activité des entreprises. On a quand même des activités aujourd'hui qui sont peu dépendantes de par le type d'activité. Si on prend Airbus, c'est un assembleur, il assemble dans les entrepôts. Finalement, quel est l'impact du climatique pour lui, les plus importants pour ceux qui produisent des pièces ou qui extraient les minerais qui viennent de l'autre bout de la planète que ceux qui assemblent. Et c'est pareil pour les activités tertiaires, on a beaucoup d'activités tertiaires chez nous, d'activités de bureau comme là aujourd'hui, peu importe le temps qu'il fait dehors, on serait quand même là en train de parler et faire cette émission radio. Donc on a aussi une climato-dépendance de notre économie qui est faible en interne et très forte en externe. Et quand on parle d'externe, c'est hors de nos frontières. Et la question de la RSE, des parties prenantes et de la chaîne de valeur, elle est très importante parce que finalement, on va devoir aider à s'adapter certainement loin de nos frontières par rapport à des aléas climatiques qui sont éloignés de nous, ce qui est encore plus complexe finalement l'adaptation, parce qu'il va falloir travailler sur toute sa chaîne de valeur. Et là, on va ouvrir des boîtes de Pandore qu'on ne veut pas ouvrir, hein. C'est-à-dire quel est mon coût, quel est mon impact, quel est mon business. Et c'est ce qu'on fait avec le carbone, où on vient être un peu indiscret par rapport aux fournisseurs, puisqu'on a tendance des fois à lire un peu trop les fournisseurs et à les mettre en difficulté face à l'acheteur.
1: C'est plus facile de mettre la pression sur les fournisseurs que des fois rectifier ses propres process.
4: Voilà. Et sur adaptation, ça va être un peu pareil des fois. Donc, alors c'est bien le ruissellement, mais il faut que le ruissellement soit accompagné. Et finalement, la question des outils financiers qui peuvent être associés, soit du carbone, ce qu'on fait avec la compensation carbone, mais qui demain avec du climat pourrait être associé aussi à des outils financiers. C'est-à-dire finalement le coût que globalement on ne paierait pas si quelqu'un s'adapte, c'est finalement une économie sur nos assurances et sur notre coût global, notre fonctionnement. Donc est-ce qu'il n'y aurait pas des fonds qui viendraient aider plutôt que des fonds qui viennent corriger? Ça c'est une vision aussi différente de notre gestion du risque en règle générale. Est-ce qu'on corrige ou est-ce qu'on paye?
1: Et d'après toi, enfin, pour encore une réaction, au niveau des fédérations, des organisations professionnelles qui, à la limite, ont l'avantage de pouvoir regarder au niveau de leur secteur et peut-être mutualiser ce regard, ces études sur qu'est-ce qui se passe au niveau de la chaîne de valeur, tout ça, est-ce que tu sens, au niveau des fédérations, en appui de leurs membres, un début de sensibilisation sur ces questions, leur capacité à fournir à leurs membres de l'information sur ces enjeux qui parfois sont quand même voilà, très, très complexes. Tu sens que ça bouge à ce niveau ou ça reste... Vous n'êtes pas sollicité tous les 4 matins par des fédérations qui veulent avoir de l'information, savoir ce qu'il en est pour leur secteur. Je sais pas, tu parlais tout à l'heure de la viticulture. Est-ce que des organisations au niveau de la viticulture...
4: Sur les interpro, par exemple.
1: Ouais, je sais pas moi, de grosses coopératives qui gèrent plusieurs membres viticulteurs. Est-ce que tu sens qu'ils sont là à se dire ça fait partie de notre boulot d'aider nos membres à comprendre ces enjeux, s'y préparer ou voilà.
4: D'un point de vue, pas forcément beaucoup. Et c'est plutôt l'ensemble des individus qui vont essayer de bouger la fédération que plutôt la fédération.
1: C'est plutôt pour l'instant, on est plutôt dans. Ouais,
4: et je pense que on est dans un mode suiveur un peu des fois. Voilà, on n'est pas.
1: Ouais. Ouais. Bon,
4: on cherche les premiers de cordée, si je reprends un deuxième exemple.
1: Voilà, voilà. Donc, un peu ton viticulteur là, dont tu parlais tout à l'heure et qui a un boulot à faire auprès de sa propre organisation professionnelle. David.
5: Oui, je voulais juste rebondir rapidement sur deux points. Le premier, d'Airbus, Julien, tu parlais d'Airbus juste avant.
1: Et... on n'a pas le droit trop de parler d'Airbus quand on parle de climat et tout à Toulouse, tu le sais. Ça.
5: D'accord, ok. Alors, du grand avionneur qu'on a près de chez nous. non, mais bon, du secteur, non, justement, je voulais élargir, mais secteur aéronautique, spatial, et puis d'autres acteurs, certains qu'on a accompagnés récemment aussi. Qui sont, j'allais dire, presque pieds et poings liés avec des fournisseurs qui sont déjà fléchés et avec des monosources, ce qui n'est pas le cas effectivement d'Airbus, que je connais bien par ailleurs. Bon, voilà. Mais c'est quand même un risque aujourd'hui, surtout de la chaîne de valeur. C'est-à-dire, effectivement, ils sont assembleurs. Demain, s'il n'y a plus de pièces, c'est toute leur activité qui est mise en danger. Donc, il y a un vrai effet domino. Tout à l'heure, Thomas, dans sa présentation, parlait d'effet domino. Il y a vraiment cet effet domino. Et lorsqu'on parle d'adaptation au changement climatique, c'est ça, en fait. Hein, c'est la gestion
2: de risques, de choses très pragmatiques qui vont faire que mon activité peut s'arrêter du jour au lendemain. Donc c'est cette dimension-là qu'il faut prendre en compte. Et sur la partie fédération, ça dépend vraiment, j'allais dire, des secteurs. J'ai croisé récemment un des présidents de la fédération des campings du sud de la France qui eux sont très investis et veulent montrer l'exemple sur justement laisser pousser la biodiversité, les solutions fondées sur la nature. Donc voilà, il y a des choses qui évoluent, il y a des mentalités qui évoluent, des gens qui sont convaincus qu'aujourd'hui on peut changer, que forcément il va y avoir des freins, et justement c'était très intéressant d'échanger avec cette personne-là aussi qui est en contact avec du public, avec des vacanciers qui eux ont l'habitude d'avoir un gazon tondu très propre, etc., que ça dépasse pas, comme en ville, à Toulouse il y a eu à avoir d'abord une campagne d'affichage pour dire on laisse pousser, mais c'est fait exprès, voilà, c'est normal, c'est tout va bien, ne vous inquiétez pas. C'est ça, on parle de freins psychosociaux, voilà, de résistance au changement, et c'est compliqué, on va au devant de ça quand on parle d'adaptation. Et pour finir, juste un petit mot sur le fait que quand on parle aussi de, et Pierre lui l'a très bien dit, il y a tout un tas de scénarios, tout un tas de solutions qui s'offrent à nous, et on parle de stratégie d'adaptation sur le temps long qui est évolutive, transformative, et qui mobilise tout un tas de types de solutions, en fait. Donc il ne faut pas se restreindre, évidemment, ne pas éliminer d'emblée ou disqualifier des solutions technologiques au profit forcément de solutions uniquement fondées sur la nature, mais effectivement mobiliser tout ce qu'on a, j'allais dire, dans la boîte à outils. Il y a pas mal de choses déjà qui existent, que ce soit des low-tech, des high-tech, des solutions fondées sur la nature, et d'avoir une vision élargie, et en mettant surtout toutes les parties prenantes autour de la table. C'est-à-dire pas raisonner en silo, mais encore une fois, de manière systémique, en prenant en compte les futurs... j'allais dire les conséquences de ces actions, et qu'on effectivement ce soit bénéfique sous l'angle social pour l'eau, etc. Voilà, il y a des questions de souveraineté alimentaire qui se posent aussi à nous, et là aussi on est sur l'adaptation, voilà, à très court terme. Alors, sur les chaînes logistiques, etc. Voilà.
1: D'ailleurs, sa petite parenthèse me donne l'occasion, une prochaine matinale Planète RSE, on va s'intéresser justement au côté la filière alimentaire, le côté y compris voilà, toutes les boucles au niveau circularité, recyclage, utilisation. On a plusieurs membres qui sont très impliqués là-dedans. Voilà, on va en rester là pour cette première partie. Donc, la parole était aux experts, donner un peu le paysage général. On va se retrouver incessamment sous peu après une petite pause. Là, il s'agira de faire réagir les uns et les autres et de voir comment tous ces sujets, chacun se les intègre ou pas, ou prévoit de les intégrer, et peut-être parler, voilà, du côté plus en tant qu'entrepreneur, entreprise petite ou grande, qu'est-ce qu'on fait de tout ça, ou qu'est-ce qu'on sent de possible à son niveau. Merci à vous, à tout de suite pour le...
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Ouais, tu sais, c'était samedi, là, à côté de la maison de la radio. Je marchais dans la rue, et puis il y a une fille juste devant moi, avec ses grands cheveux blonds, tu vois. J'ai commencé à la suivre parce que, je sais pas, j'avais envie de baiser, et puis tout d'un coup, elle s'est retournée. Et là, qu'est-ce que je vois?

0: Alors? Alors?
1: Alors je me dis, ok, c'est bon, je rentre chez moi, je la dépasse et puis je marche avenue du président Kennedy jusqu'à la place de Varsovie, puis il faisait bon et c'était cool. Et puis là je me retourne, puis je la vois qui marche derrière moi.

0: Fallu. C'est un mot, c'est quoi? C'est pas assez compliqué, ça?
1: Non, il aurait mieux fallu, c'est conditionnel passé, première forme. Tu vois, on aurait pu dire il aurait mieux valu aussi, mais du verbe valoir. Tu t'étais plus élégant.
0: Alors?
1: Ben, voilà.
2: Alors?
1: Putain!

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1: Parce qu'on a vu des enfants dans des feuilletons judiciaires.

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2: Au début de l'année 2012, le label HVE, dit de haute valeur environnementale, était officiellement créé sous l'égide du ministère de l'Agriculture. Conçu pour préserver l'écosystème naturel des exploitations agricoles et réduire au maximum la pression sur l'environnement, ce label HVE, pour aussi vertueux qu'il puisse paraître, n'est pourtant pas exempt de critiques. Parmi elles, celle de l'Office français de la biodiversité, qui relevait fin 2020 que cette certification ne présente, dans la grande majorité des cas, aucun bénéfice environnemental. Au cours de cette même année 2020, la Cour des comptes a déploré, de son côté, que les différents plans consécutifs au Grenelle de l'environnement de 2007 demeurent pour l'instant très en deçà des objectifs fixés alors, notamment celui de réduire de moitié l'usage des pesticides en France à l'horizon 2018. 2018, c'est justement l'année où Valérie Murat et son association Alerte aux Toxiques, basée à Bordeaux, ont décidé d'envoyer 22 bouteilles de vin certifié HVE au laboratoire Dubernet pour détecter d'éventuelles traces de pesticides dans la composition de ces vins pourtant estampillés haute valeur environnementale. La publication des résultats de ces analyses a valu à Valérie Murat et à son association une condamnation à 125 000 euros de dommages et intérêts pour dénigrement collectif suite à une action en justice portée notamment par le comité interprofessionnel des vins de Bordeaux et près d'une vingtaine d'autres plaignants. Valérie Murat, ou quand la dénonciation des pesticides ulcère le vignoble bordelais, c'est le titre de ce nouveau numéro d'interférence. Aujourd'hui, suite de notre entretien avec Valérie Murat et quatrième épisode de cette série, 22 bouteilles pour une étude qui met le feu aux poudres.
3: Alors, sur les dernières analyses, celles qui nous ont valu cette fameuse plainte, justement, nous avons envoyé 22 bouteilles au laboratoire. 18 issues du vignoble de Bordeaux, puisque c'est quand même ce que je connais le mieux. Je serais bien embêtée si je devais parler du vin en Australie ou au Chili. Je ne connais pas la viticulture australienne ou chilienne. Donc effectivement, il y a une majorité de vins de Bordeaux, 18, et il y a aussi des champagnes, et il y a aussi d'autres AOP comme du Cabardès, par exemple. On ne les a pas choisis au hasard. Alors, il y avait deux bouteilles de champagne qui appartiennent à M. Henri Giraud, et nous l'avions choisi parce que, sur son site internet, M. Henri Giraud a inventé un sigle qui représente une petite main qui fait une sorte de hoquet, et qui signifie « zéro résidu de pesticides ». Et partout sur son site internet, il se vante d'être zéro résidu de pesticides. Il est aussi souvent en train de se filmer dans des vidéos avec des célébrités, en train de boire de son champagne et d'assurer qu'il n'y a pas de pesticides dedans. On a fait analyser son vin et je crois qu'il y en avait plus de 10 dans chaque bouteille, dans les deux. Et je crois qu'on était à 14 ou 16 résidus pour M. Giraud. Et ensuite, il y avait la bouteille issue de la propriété de Mme Myrène Lorgeril, qui est une énorme propriété dans le sud de la France, plutôt aussi culture industrielle.
2: Quand les résultats arrivent et que vous publiez sur le site internet d'Alerte aux Toxiques, donc les résultats, et les résultats explicités de cette étude,
4: Eh bien, qu'est-ce qui se passe à ce moment-là? Là, on est en septembre 2020.
3: Alors, le dossier de presse a été publié le 15 septembre et mis en ligne le 15 septembre 2020. Il y a eu une exclusivité dans Le Monde. Il a été un peu repris par les journalistes locaux et nationaux. Peu à l'étranger, hein, pas beaucoup, en Europe essentiellement, je crois. Mais par contre, alors là, les insultes, les injures pleuvent très très vite dans les jours qui suivent sur le site internet de l'association, dans les commentaires, sur mes pages de réseaux sociaux Facebook et Twitter, sur mon téléphone portable, puisque mon numéro de téléphone portable est très très facilement trouvable, il est en ligne sur le site de l'association, mon adresse mail, et je suis traînée dans la boue comme ça n'est jamais arrivé. J'étais habituée à être discréditée, humiliée, décrédibilisée, invisibilisée dans ma militance depuis de nombreuses années, parce que ça fait partie du jeu quand on s'expose et qu'en plus on dénonce quelque chose qui tente d'être tu ici. Mais là, à ce point-là, très très vite, on est dans une violence inouïe. Et très rapidement, nous recevons un premier courrier de mise en demeure du CIVB, nous demandant de retirer ce dossier qu'il qualifie de dénigrant pour la filière des vins de Bordeaux. On a travaillé un petit peu plus d'un an sur ces analyses. Et puis, c'est pas notre genre de nous laisser impressionner par de telles intimidations. Mais le courrier arrivant quand même en recommandé, on se dit, ça sent on vous prévient. Et on se dit que non, on ne retirera pas ce dossier de tous les supports demandés. Et naturellement, très rapidement, je crois 15 jours après, le 26 octobre, la plainte tombe. Donc nous sommes prévenus par voie d'huissier. Alors là commence un défilé d'huissiers au siège de l'association et à mon domicile, puisque la plainte est contre l'association et aussi contre moi. Donc un balai incessant d'huissiers représentant 26 plaignants différents. Donc lorsque je suis à mon domicile, je rate les huissiers qui sont au siège de l'association à quelques kilomètres plus loin où je ne vis pas. Lorsque je suis au siège de l'association, que l'on me prévient qu'il y a des huissiers devant la porte et que j'y vais, je rate les huissiers qui sont chez moi. Et je me retrouve donc avec une boîte aux lettres pleine d'avis de passage des deux côtés. Et ça commence le jeudi soir et ça se termine le mercredi qui suit. Et je suis harcelée sur mon lieu de travail, au téléphone, au siège de l'association, à mon domicile. Et là, je sens que la pression, là, il donne le ton. Là, ça va aller très, très fort. Attention, quoi. Et après, je suis obligée aussi de quitter mon poste de travail pour aller chercher les documents qui n'ont pas pu m'être remis en main propre. Donc ça déjà, ça montre le niveau aussi de pression des adversaires. Donc on contracte aussi, bien entendu, très rapidement une convention avec un avocat. Donc nous choisissons Maître Éric Morin, qui est très connu ici, qui a gagné plusieurs procès, notamment récemment, par exemple, contre Monsieur Hubert Debois, ex-président du CIVB, propriétaire de l'Angélus, qui a été reconnu coupable parce qu'il était juge et partie. C'est-à-dire qu'il était propriétaire d'un grand cru classé. Il était aussi, il siégeait dans l'organisme qui délivrait cette nomination, entre guillemets. Il a été reconnu coupable. Petite parenthèse, quand c'est Monsieur Debois qui est condamné, bon ben lui, il peut faire appel. Bon ben finalement, il l'a pas fait. Et lui, il a eu 60 000 euros de peine avec 20 000 de sursis. Ce monsieur est richissime, multimillionnaire, propriétaire de l'Angelus. Donc on voit aussi la différence de traitement de la justice quand c'est Monsieur Debois et quand c'est Alerte Toxique et Valérie Murat. Donc voilà, il y a au total 26 plaignants, donc des organisations, des institutions de la viticulture et aussi donc des représentants de la bourgeoisie viticole industrielle bordelaise, très consommatrice de pesticides et qui cherche à protéger ses petits intérêts et qui cherche surtout à éviter que l'on sache comment ils travaillent réellement, c'est-à-dire tout ce qui n'est pas affiché sur l'étiquette, et d'où vient leur économie.
2: Rendez-vous demain pour le prochain épisode de cette série, et d'ici là, restez à l'écoute et en alerte.
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2: On a même vu une banderole non au gaz de schiste sur la mairie de Meaux, sur la mairie de M. Copé, avec une manifestation à Meaux réunissant plusieurs milliers de personnes. On a eu véritablement une mobilisation qui a enclenché un processus de débat, qui a amené une commission composée avec un député socialiste et un député du MP, et qui ont été le point de départ de la rédaction de la loi, donc de juillet 2011, qui a été portée donc par Nathalie Kosciusko-Morizet. Donc, c'est assez intéressant le processus. C'est-à-dire que très rapidement, et ça, il faut saluer Nathalie Kosciusko-Morizet par rapport à ça, c'est qu'elle a de suite compris que ça allait devenir un vrai problème et que ce problème allait faire tache d'huile et que ça allait avoir des conséquences politiques. Il ne faut pas se cacher. Tous les hommes politiques savent bien que s'il y a un truc comme ça, ça va être une catastrophe pour les municipales, évidemment. Pour les sénatoriales, ce n'est pas génial. Et donc, il y avait aussi ces enjeux-là. Et donc, ça explique aussi que tous les hommes politiques se soient mobilisés là-dedans. Donc, voilà un peu comment s'est construit ce débat à partir de trois territoires. Donc, le permis de Nantes, le permis de Villeneuve-de-Berg en Ardèche et le permis de Montélimar. Et donc, ça s'est cristallisé au départ sur ces trois territoires. Et c'est une fois qu'on est rentré dans ce processus d'élaboration de loi et que cette loi a été votée qu'on s'est rendu compte qu'en réalité, il y avait beaucoup de permis sur le territoire français, qu'il y avait plus de 60 permis d'hydrocarbures, sans qu'il soit spécifié quel type d'hydrocarbures, quel type de recherche, est-ce que c'est des gaz de schiste, est-ce que ce sont des gaz de houille, est-ce que ce sont des forages classiques pour du pétrole, comme il y en avait beaucoup dans le bassin parisien. Et tout ça, évidemment, a créé une situation complexe, dont aujourd'hui le ministère de l'Environnement n'est toujours pas sorti parce qu'ils ont essayé d'établir une liste. Mais en problème, c'est qu'on a énormément de complexité dans cette situation avec justement l'imprécision sur les types d'hydrocarbures, donc sur le type de techniques qui doivent être utilisées. Et c'est ce qui amène aujourd'hui à dire, et je m'arrête avec ça, sur la nécessité de réformer le code minier. Code minier qui était un code moyenâgeux, même si c'est de la République, mais du Moyen-Âge de la République, et donc complètement inadapté à la situation nouvelle.

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1: Bah, au départ, on s'est dit comment on va faire pour gérer l'espace public sans ces produits, évidemment, qui étaient pratiques. Hein.
2: Concrètement, ça impose effectivement de trouver d'autres moyens d'action parce qu'on ne peut pas laisser l'herbe pousser de partout de manière sauvage.
3: Chaque endroit est spécifique et nécessite une intervention différente, suivant le lieu, suivant le support.
1: Et là, on a expérimenté pas mal de techniques, des désherbeurs thermiques, des brûleurs à gaz.
4: C'est relativement simple, hein. C'est un choc thermique. C'est-à-dire qu'en très peu de temps, on chauffe les cellules, elles explosent, c'est un peu cruel, mais les cellules de la plante explosent. Très rapidement, on voit le flétrissement et on voit le dépérissement très très rapidement. En 2-3 jours, c'est fait. Il ne s'agit pas de brûler la plante jusqu'à l'extrême.
5: On a acquis l'Oeliatec qui est derrière, donc qui est une machine de désherbage à eau chaude, tractée par un cheval. En termes de communication, en termes de lien social, on arrive à communiquer avec les administrés, ils ont un autre regard sur nous, et c'est vraiment un atout majeur du cheval. En plus de statut majeur de communication, il est efficace puisqu'il nous traque libre mort et on ne consomme pas de gasoil dedans.
3: On est revenu à des choses essentielles comme la binette ou l'arrachage à la main qui se font sur des parties sablées ou bétonnées. On est revenu aussi sur des méthodes comme le rotofil où là on agit exclusivement sur des parties imperméables.
4: Le réciprocateur qui est un instrument un petit peu miracle pour les trottoirs, les bords de trottoirs, les bords de voirie, les bords de murs, les grillages parce que c'est le système de lame alternative. Qui évite les projections, qui évite que ça se bloque. On a aussi tout ce qui est brosse métallique pour les bordures d'enrobés ou les trottoirs ou les places en pavé, etc.
6: On peut utiliser sur des grandes surfaces le principe de la herse, c'est-à-dire c'est un treillis
7: qu'on va passer sur notre stabilisé le plus souvent possible et ça permet comme ça de blesser les plantules. Et avec l'effet du soleil, en fait, elles vont griller.
8: On a essayé de concevoir des appareils, notamment pour traiter les grandes surfaces. Et ben, ça permet de couper ou de voir arracher l'herbe sans aller chercher des profondeurs trop importantes, de manière à ne pas trop soulever le terrain non plus.
1: Tout ça, les agents les ont utilisés et on a eu un retour d'expérience qui nous a permis de faire des choix pour nos espaces à nous sur Chamalières, qui ne seront peut-être pas les mêmes sur une autre commune.
4: Il n'y a pas de solution miracle. Ce n'est pas le thermique, ce n'est pas la binette. C'est un ensemble de choses en fonction des périodes et des lieux.

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3: Les petites fleurs et les petits oiseaux. Non, la politique de développement durable, je veux dire, c'est beaucoup plus global que ça. Hein. C'est effectivement penser globalement, agir localement. C'est travailler sur trois axes qui sont interpénétrés en permanence. Le social, c'est très important, parce que la cohésion sociale et le vivre ensemble sont, la finalité du développement durable. La culture, c'est important aussi. L'environnement, bien sûr. Et puis l'économie, c'est-à-dire que si ces trois piliers-là ne sont pas convergents et ne marchent pas ensemble, il y a un déséquilibre et on ne peut pas y arriver. Donc le cliché de dire le développement durable, le bio, l'écologie, c'est pour les bobos, etc. Je pense que c'est quelque chose qui est aujourd'hui suranné. Quoi. Et puis la deuxième cliché, hein, c'est que lorsqu'on prône des mesures de vivre mieux et de vivre différemment, de réapprendre un certain nombre de choses, à manger, à consommer, etc. C'est pas le retour à la lampe à pétrole, quoi. C'est ce fameux cliché en disant on n'est pas le développement durable, il doit utiliser le progrès des sciences et des techniques au service effectivement d'un mieux vivre ensemble, différent et plus économe pour la planète.

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1: Bonjour et bienvenue dans les infos de Radio Terre, les infos durables. Aujourd'hui, je vais vous parler du séminaire national d'éducation et promotion de la santé et de l'environnement. Nouvelle édition, donc un rendez-vous pour croiser les savoirs, mettre en lumière les initiatives de terrain et renforcer les liens entre santé, sociale, éducation et environnement. Ce sont des rencontres qui auront lieu le 29 et 30 juin au Mans, donc dans la Sarthe. Ça se passera donc au Palais des Congrès et le thème c'est d'éduquer et agir pour une santé environnement transversale et accessible à tous. Parce que vivre en bonne santé dans un environnement sain est un droit fondamental, il est important d'inclure l'ensemble des citoyens dans les processus favorisant la santé. Cette nouvelle édition du séminaire éducation et promotion de la santé invite les acteurs des structures nationales et régionales à se retrouver pour partager et imaginer ensemble des approches inclusives. Un rendez-vous donc entre environnement et social, ça se passera le 29 et 30 juin au Mans, dans la Sarthe. Éduquer et agir pour une santé accessible à tous. À bientôt pour un prochain rendez-vous sur l'antenne de Radio Terre.
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1: Bonjour et bienvenue donc sur l'antenne de Radio Terre. Aujourd'hui, on va parler de la journée entreprise et biodiversité. Pourquoi pas changer de cap? C'est la Fondation pour la recherche sur la biodiversité qui propose cette année, avec le soutien du MNHN et de l'OFB, donc l'Office français de la biodiversité, de consacrer sa journée annuelle aux enjeux de transformation des systèmes économiques et financiers. Bien que sa nécessité ne soit plus à démontrer, sa mise en

Manifestation lors de la journée de la biodiversité et de l'entreprise, le mardi 23 juin, de 9h à 17h30. Ça se passe à l'auditorium de la Grande Galerie de l'Évolution. C'est à Paris, au 36 rue Geoffroy-Saint-Hilaire, et c'est gratuit. À bientôt pour un prochain rendez-vous.

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1: Les choix, c'est quoi? C'est principalement c'est la santé. Mm-hmm. C'est se dire que si on mange mieux, ben, on est plus en forme, on vit plus longtemps. Et aujourd'hui, dans nos écoles, nous, on a fait un choix très fort. C'est de dire que 30% de l'alimentation de nos enfants serait issue de l'agriculture biologique. Dès que je suis arrivé en 2014, j'ai voulu créer une AMAP. Aujourd'hui, on a 3 AMAP. Elles sont ici au centre-ville, parce que, bien sûr, vous avez vu que notre centre-ville est plutôt un cul-de-sac. Je voulais que, par ce biais de AMAP, que je pensais qui n'allait pas fonctionner très très fort, je le sentais plutôt modeste, ça allait faire revenir des gens dans le centre-ville. Ça a un succès fou. Les gens sont pour ça. Je crois qu'il faut qu'on parle.
2: Ça crée du lien.
1: Voilà, il faut que l'on explique les choses. Tout se passe par ce lien et ce dialogue. Et la MAP, on a commencé par une AMAP légumes, de là s'est créée une AMAP viande, il s'est créé une AMAP volaille, et là il se parle là maintenant d'en faire une pour les fromages. Donc vous voyez, moi depuis 2014, sur les AMAP, ça dépasse même ce que je pensais pouvoir faire.

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1: C'est vrai que parfois les moyens manquent. Néanmoins, on peut utiliser des moyens même s'ils ne sont pas très très importants, et ça peut donner de bons résultats. Je prends un exemple, notre commune a voté il y a quelques jours l'attribution d'une aide aux particuliers qui mettent du photovoltaïque à la maison. Donc c'est une démarche simple, c'est une aide d'encouragement qui n'est pas symbolique, qui est importante, mais qui en même temps bien sûr ne couvre pas la totalité de l'investissement. Et sur l'investissement pour 9 kilos pour être précis environ, ce qui coûte un particulier aux alentours de 20 000 euros, si on peut lui attribuer 1 000 à 2 000 euros, eh bien c'est une somme qui peut l'aider à faire sa démarche d'investissement dans de bonnes conditions.

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1: Finalement, quand même, cette définition de la biodiversité, derrière une apparente stabilité, il y a quand même des instabilités assez persistantes. Et quand on écoute les discours de ce matin, par exemple, bah, quand j'entendais les gens parler de biodiversité, je voyais tout de suite certains parler plus de services écosystémiques, certains plus de certains aspects liés au vivant, mais qui ne sont pas vraiment la biodiversité en tant que telle, et d'autres avoir une approche de la biodiversité telle que je vous la présenterai, qui, bon, je pars quelque chose d'un peu stable, comme définition un peu stable, celle de la définition de la Convention sur la diversité biologique, qui définit la diversité biologique ou la biodiversité comme étant la variabilité des organismes vivants de toute origine, y compris, entre autres, les écosystèmes terrestres et marins et les autres écosystèmes aquatiques et les complexes écologiques dont ils font partie. Cela comprend la diversité au sein des espèces et entre espèces, ainsi que celle des écosystèmes. Donc ça, c'est la définition qui avait été retenue. Peut-être, il y a peut-être une expression qui manque, mais enfin bon, un chouïa près, c'est la définition de la Convention sur la diversité biologique. Et pourtant, un rapport qui avait été fait par le CGAER et le CGEDD en 2010, donc ministère de l'Agriculture et de l'Écologie, si je ne me trompe pas, les instances, les conseils généraux, sur la première partie de la stratégie nationale pour la biodiversité, avait listé, je crois que c'était plus de 20 définitions de la biodiversité qu'ils avaient rencontrées dans différentes instances. Donc vous pouvez avoir le rapport sur cette adresse-là. Et le problème qu'ils avaient listé, c'est qu'il y a un véritable problème, alors d'abord d'appropriation du vocabulaire, puisque donc les différentes personnes mettent soit ne parlent pas de biodiversité ou parlent d'autres choses à la place, soit parlent de biodiversité mais avec des sens différents. Un manque de définition, alors je l'ai mis en rouge parce que finalement il y a peut-être trop des définitions, il n'y a peut-être pas un manque, il y en a peut-être trop. Surtout, je pense, un problème de stabilité de la terminologie dans les textes et puis aussi dans les instances, dans les discours, qui fait qu'on est tous en train de parler de biodiversité et derrière biodiversité, on met des choses assez différentes les uns par rapport aux autres. Et ça nous amène à des problèmes pratiques quand on est dans les instances d'expertise scientifique pour savoir finalement un indicateur, par exemple, de biodiversité, on l'évalue par rapport à quelle définition, hein, c'est quelle définition qu'on retient. Et par exemple, un indicateur de service écosystémique, suivant la définition de la biodiversité qu'on retient, on le mettra dans un indicateur d'état de la biodiversité, éventuellement un indicateur d'impact, voire hors sujet. Voilà, donc c'est quand même relativement, en tout cas dans notre mission d'expertise scientifique, c'est relativement important.

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1: Bonjour et bienvenue dans les infos durables. Eh bien, aujourd'hui, deux infos à vous communiquer. L'une est plus particulièrement axée sur Grenoble et son université qui organise les 16 et 17 juin. Journée d'études du Forest Hub. Le 16 juin, ce sera donc plutôt un travail d'études et le 17, un travail donc consacré à une sortie sur le terrain. Si vous êtes sensible donc à ce qui se passe à Grenoble côté écologie, je vous rappelle 16 et 17 juin à l'université. Et puis, on va s'intéresser aussi à une autre manifestation qui, elle, se déroulera à Montpellier. Du 1er au 5 juin, c'est la conférence donc, du microclimat, de l'écologie et de la biodiversité. Après Anvers en 2022 et Helsinki en 2024, eh bien, cette conférence se tiendra à Montpellier du 1er au 5 juin, comme je vous le disais. Elle fédère des chercheurs et chercheuses passionnés par les études du microclimat, par les variations de température. En croisant observations de terrain, modélisation, données de télédétection et approche interdisciplinaire, ce réseau contribue à mieux comprendre comment ces gardiens locaux influence la biodiversité. Au-delà des présentations scientifiques, le MEB 2026 à Montpellier sera un espace d'échange privilégié entre chercheurs, gestionnaires et acteurs du monde forestier. Écologues, forestiers, modélisateurs, gestionnaires, acteurs du territoire, rendez-vous du 1er au 5 juin à Montpellier. À bientôt pour un prochain rendez-vous.

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1: Bonjour et bienvenue dans les infos durables. Aujourd'hui, on va partir pour Tarbes. Bon, en tout cas, une manifestation se déroulera les 15 et 16 juin prochains. Il s'agit d'une formation sur les inégalités sociales et la santé, du constat à l'intervention. La réduction des inégalités sociales est un enjeu central de santé publique. C'est inscrit dans la stratégie nationale de santé. Elle figure dans les priorités des agences régionales de santé, les ARS. Donc, contrairement à ce qu'elles pourraient laisser a priori paraître, ces interventions en santé peuvent améliorer la santé tout en contribuant à aggraver les ISS. Les nombreuses actions locales des intervenants de terrain constituent une expérience riche d'enseignements, souvent peu décrites, évaluées ou transférées, qui serviraient à mieux travailler sur ces enjeux. Cette formation propose aux porteurs de projets en santé d'acquérir des outils dans le but d'adapter leurs interventions en fonction de leur impact sur les déterminants sociaux de la santé et les inégalités sociales. Voilà, donc pour en savoir plus, eh bien, vous pouvez vous adresser au service formation de Santé Occitanie. C'était au 05 61 77 87 11 ou à la référente handicap Michel Olivant au 05 61 77 87 11 aussi. C'est en

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0: Philippe Descola, Par-delà nature et culture, 2005. Philippe Descola, anthropologue français, né en 1949 à Paris, directeur du laboratoire d'anthropologie sociale fondé par Claude Lévi-Strauss en 1960. Fort de ses activités ethnographiques en Amazonie équatorienne, il développe ses travaux sur les connaissances et usages de la nature au sein des sociétés amérindiennes. Cherchant à dépasser le dualisme qui oppose nature et culture, il montre en quoi la nature est en elle-même une production sociale. En lieu et place de ce dualisme, il préconise la constitution d'une écologie des relations. Il a montré que nos relations à la nature se fondent sur une grammaire rendant possible quatre types fondamentaux de relations entre le soi et le monde extérieur, le totémisme, l'animisme, l'analogisme et le naturalisme des modernes, séparant résolument les hommes des autres êtres vivants. Il a reçu en 2012 la médaille d'or du CNRS pour l'ensemble de ses travaux. Extrait de « Par-delà nature et culture » 2005. La manière dont l'Occident moderne se représente la nature est la chose du monde la moins bien partagée. Dans de nombreuses régions de la planète, humains et non-humains ne sont pas conçus comme se développant dans des mondes incommunicables et selon des principes séparés. L'environnement n'est pas objectivé comme une sphère autonome. Les plantes et les animaux, les rivières et les rochers, les météores et les saisons n'existent pas dans une même niche ontologique définie par son défaut d'humanité. Et cela semble vrai, quelles que soient par ailleurs les caractéristiques écologiques locales, les régimes politiques et les systèmes économiques, les ressources accessibles et les techniques mises en œuvre pour les exploiter. Au-delà de leur indifférence aux distinctions que le naturalisme engendre, les cultures que nous avons survolées présentent-elles quelques points communs dans leur manière de rendre compte du rapport des humains à leur milieu? Sans doute, mais pas toujours combinés. Le caractère le plus répandu consiste à traiter certains éléments de l'environnement comme des personnes dotées de qualités cognitives, morales et sociales analogues à celles des humains, rendant ainsi possible la communication et l'interaction entre des classes d'êtres à première vue fort différents. Les obstacles pratiques qu'une telle conception entraîne sont en partie levés par une distinction tranchée entre un principe d'identité individuelle, stable et susceptible de se manifester par des moyens et sous des avatars fort divers, et une enveloppe corporelle transitoire, fréquemment assimilé à un vêtement que l'on endosse ou que l'on quitte au gré des circonstances. La capacité à se métamorphoser est toutefois circonscrite dans certaines limites, notamment parce que le support matériel où s'incarnent les diverses sortes de personnes détermine souvent des contraintes perceptives qui leur font appréhender le monde selon des critères propres à leur espèce. Enfin, ces constructions cosmologiques en abîme définissent les identités singulières par les relations qui les instituent, plutôt que par référence à des substances ou à des essences réifiées, renforçant ainsi la porosité des frontières entre les classes d'êtres, comme entre l'intérieur et l'extérieur des organismes. Tout cela, je l'admets, ne saurait estomper les grandes différences qui existent entre les cultures prises ici en exemple. Mais tout cela est suffisant pour faire toucher du doigt une différence bien plus grande encore, celle qui sépare l'Occident moderne de tous ces peuples du présent et du passé qui n'ont pas jugé nécessaire de procéder à une naturalisation du monde. Les humains de toutes sortes et les idées qu'ils se font des collectifs où ils sont insérés, les animaux et les machines, les plantes et les divinités, les gènes et les conventions, toute la multitude immense des existants actuels et potentiels, trouverait-elle un refuge plus accueillant dans un régime inédit de cohabitation qui récuserait à nouveau la discrimination entre humains et non-humains sans recourir pour autant à des formules déjà éprouvées auparavant? Peut-être, Mais là n'est pas mon propos. Car si l'on peut demander à une cosmologie, à un système social ou à une idéologie de procurer une hospitalité de ce genre, ce n'est pas le rôle qui convient à une théorie anthropologique comme celle que j'ai brossée à grands traits. Sa visée se limite à jeter les bases d'une façon de concevoir la diversité des principes de schématisation de l'expérience qui serait dégagée des préjugés que la modernité nous conduit à entretenir quant à l'état du monde. Elle n'est pas de proposer des modèles de vie commune, de nouvelles formes d'attachement aux êtres et aux choses, ou une réforme des pratiques, des mœurs et des institutions. Qu'une telle réforme soit indispensable, tout l'indique autour de nous, depuis la révoltante disparité des conditions d'existence entre les pays du Sud et les pays du Nord, jusqu'à la dégradation alarmante des grands équilibres de la biosphère sous l'effet de l'action humaine. Mais l'on aurait tort de penser que les Indiens d'Amazonie, les aborigènes australiens ou les moines du Tibet seraient porteurs d'une sagesse plus profonde pour le temps présent que le naturalisme claudiquant de la modernité tardive. Chaque type de présence au monde, chaque manière de s'y lier et d'en faire usage, constitue un compromis spécifique entre des données de l'expérience sensible accessible à tous, mais interprétées différemment, et un mode d'agrégation des existants adapté aux circonstances historiques, de sorte qu'aucun de ces compromis, pour digne d'admiration qu'il soit parfois, n'est à même d'offrir une source d'enseignement adéquate à toutes les situations. Ni la nostalgie pour des formes de vivre ensemble dont les ethnographes et les historiens nous rapportent les échos assourdis, ni le volontarisme prophétique qui agite certains quartiers de la cité savante n'offre de réponse immédiate au défi de recomposer, dans des ensembles viables et solidaires entre eux, un nombre toujours plus grand d'existants en quête de représentation et de traitements équitables. C'est à chacun d'entre nous, là où il se trouve, d'inventer et de faire prospérer les modes de conciliation et les types de pression capables de conduire à une universalité nouvelle, à la fois ouverte à toutes les composantes du monde et respectueuse de certains de leurs particularismes, dans l'espoir de conjurer l'échéance lointaine à laquelle, avec l'extinction de notre espèce, le prix de la passivité serait payé d'une autre manière, en abandonnant au cosmos une nature devenue orpheline de ses rapporteurs parce qu'il n'avait pas su lui concéder de véritables moyens d'expression.
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3: Quoi qu'il advienne, une COP, ça produit quelque chose. Reste à savoir quoi.
4: Quoi qu'il advienne, ça produit quelque chose. Et comme je le disais tout à l'heure, comme on est à l'ère de l'exponentiel, le sujet, c'est que si ça produit quelque chose de bien, ça peut aller dans l'exponentiel et la transition peut accélérer très fortement. Mais si ça produire rien, il peut y avoir un effet au contraire extrêmement dépressif et on peut entrer dans des scénarios extrêmement noirs. Vous savez qu'aujourd'hui, les contributions nationales qui ont été remises nous mettent sur des scénarios à 3 degrés, c'est beaucoup trop. Ce qui est intéressant, c'est si on sort avec un accord universel et avec une espèce de société internationale confiante en elle-même et sa capacité à agir, qu'on puisse revoir ses contributions d'une manière extrêmement forte. Et donc, ce que dit cette note, c'est qu'au fond, il faut se projeter dans le long terme et en même temps, savoir gérer le présent. Excusez-moi de dire des choses un peu banales, mais aujourd'hui, le sujet, c'est l'abstraction souvent sur le climat. Quand on parle de 2050, alors que déjà notre quotidien est difficile, on a du mal à imaginer que ce soit très concret. Et au fond, ce qu'on essaye de dire, c'est que factuellement, les gestes sont à poser tous les jours. Ils ont été posés depuis Copenhague. La note invite à revisiter l'échec de Copenhague en montrant qu'à Copenhague, il y a un certain nombre d'instruments qui ont été mis en place, qui étaient très structurants pour le débat, notamment sur l'économie décarbonée, mais aussi sur le fait qu'il fallait inclure davantage de monde et viser un accord universel. Quelque part, ça a réintégré les États-Unis dans le jeu à terme parce que le fait d'avoir été aussi peu actif leur a été reproché. C'est aussi ce qu'on dit sur « name and shame ». Puisque, et on dit aussi qu'il faut utiliser l'opinion publique, les collectivités locales et au fond, ne pas voir la COP comme un exercice en huis clos.

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4: L'État a apporté, et les régions surtout, ont apporté une réponse à l'échelle de la trame verte et bleue pour répondre aux problématiques de continuité écologique, de connectivité écologique. Les espaces de nature en ville, les espaces publics notamment, ont eu une réponse à travers des labels comme Éco-Jardin ou Espace Vert Écologique, Eve, dont vous avez peut-être entendu parler. Et il manquait la dernière case, qui était le bâtiment et ses abords. Et donc là, c'est là où j'aimerais vous présenter Biodiversity comme une solution à la prise en compte de la biodiversité à l'échelle de l'acte de construire. Donc ce label qui s'appuie sur un référentiel, donc le label c'est l'étiquette, juste pour que ce soit clair, c'est le tampon qu'on vient apposer sur, pour récompenser le projet immobilier qui a suivi le référentiel technique qui est derrière ce label. Donc le référentiel, il a deux objectifs. Le premier, c'est d'aider à la conception, comment réussir à faire un projet qui prenne en compte la biodiversité. On l'a vu juste avant, c'est pas une question forcément très facile. Comment aller au-delà des solutions génériques que sont les ruches et puis passer sur de l'application locale et contextuelle. Et puis derrière, évaluer, étalonner, comparer, etc. Voilà, donc ce référentiel, il se repose sur quatre axes. À l'intérieur de chaque axe, il y a un certain nombre de préoccupations. Et dans les préoccupations, il y a des objectifs. Et là, je ne l'ai pas fait apparaître, mais dans les objectifs, il y a des actions. Et dans les actions, il y a des critères pour les évaluer. Donc, une grosse complexité quand même qu'il faut garder en tête. Ensuite, dans un projet, on va peut-être pas réussir à toutes les appliquer, mais en tous les cas, l'exhaustivité des sujets à traiter est bien là.

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0: on est en train de créer une serre, une serre biologique qui va rendre autonome la cantine, les crèches, le CCAS et les portages des repas. C'est-à-dire que on va être autosuffisant en légumes, principalement en légumes et quelques fruits, parce que les problématiques sont différentes, mais on sera autosuffisant et local, parce que ça sera fait à 50 mètres du point le plus loin.
1: Donc ça veut dire que ce sera, il y a un surenchérissement, c'est à coût égal, ou
0: Alors,
1: alors c'est une décision politique et vous dites de toute façon c'est pour les générations futures, donc on investit là-dessus parce que c'est prioritaire pour nous.
0: il y a plusieurs choses, plusieurs vérités dans ce que vous avez dit. Il y a une, c'était une proposition de campagne, une promesse de campagne qu'on a souhaité tenir, parce que c'était pour le groupe majoritaire, c'était important. La deuxième chose, c'est si on s'arrête au coût de la construction, bien entendu que ça va coûter plus cher, parce que toutes les infrastructures sont déjà en place et tout le système est en place pour acheter dans une centrale d'achat ou autre. Mais après coup, une fois que la structure est posée, on va dire sur les 10 ans, on s'est rendu compte que ça coûtait pas plus cher. Ça coûtait pas plus cher parce que on n'a aucun intermédiaire. Le but, c'est que le légume sorte de la serre, par exemple le matin, il est amené à 10 heures, on va dire, à la cantine, il est coupé, traité dans l'assiette. Il n'y a aucun intermédiaire, il est juste nettoyé avec les principes, mais on s'est rendu compte que le prix que ça allait, que le prix du légume, on va dire du kilo sorti à la serre, était quasiment même moins cher que celui qu'on pouvait acheter dans nos circuits un peu courts, c'est-à-dire le petit carrefour à côté ou les centrales comme le Mine à Toulouse.

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1: Bonjour et bienvenue dans les infos durables. Aujourd'hui, on va parler de la fête des mares. Les mares, c'est ces petites étendues d'eau. Donc, cette année, du 6 au 14 juin, on les fêtera comme chaque année en France. La fête des mares, elle revient pour sa 11e édition autour de la thématique « Les mares, éveiller et transmettre ». C'est donc du 6 au 14 juin. Il s'agira de participer à des activités qui seront proposées un peu partout sur le territoire français. L'objectif est de sensibiliser le grand public à la protection des mares, de montrer la richesse faunistique et florissante de ces écosystèmes, de transmettre les pratiques de bonne gestion et les initiatives mises en place pour préserver ces milieux. Une fête dédiée à la protection des mares et donc des zones humides dont on connaît l'importance. Si vous voulez en savoir plus, eh bien vous allez sur internet avec forum-zone-humide.org. A bientôt pour un prochain rendez-vous sur l'antenne de Radio Terre.
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1: Bonjour et bienvenue dans les infos durables de Radio Terre. Et aujourd'hui, on va parler de OptiMix 2026. C'est un symposium qui va parler de l'adaptation de la gestion forestière au changement climatique. Moduler la composition et la densité des peuplements et contrôler la pression du gibier. Voilà, ça se passera à Nogent-sur-Vernisson en France, donc à l'espace des étangs, du 8 au 12 juin. Donc, installé en forêt dominiale d'Orléans, le dispositif OptiMix explore depuis plusieurs années les effets combinés des trois facteurs majeur sur le fonctionnement des forêts tempérées, la composition des essences, la densité des peuplements et la pression d'abroutissement par les ongulés sauvages. Ces leviers sylvicoles sont au cœur des débats actuels sur la résilience des écosystèmes en France face à la hausse des températures et aux sécheresses. Trois grands axes donc sont au programme, la biodiversité et écologie des communautés, le fonctionnement physiologique, donc la croissance des périssements résistants au stress climatique et la régénération forestière et le rôle de la grande forêt. Effet de la sylviculture et des ongulés sur la régénération, la fertilité des sols et le cycle du carbone. Ces thématiques visent à favoriser les échanges interdisciplinaires et à construire des passerelles entre la recherche et la gestion opérationnelle. Voilà pour cette manifestation qui se tiendra à l'espace des étangs en Nogent-sur-Vernisson, c'est dans le Loiret, du 8 au 12 juin prochain. A bientôt pour un prochain rendez-vous sur l'antenne de Radio Terre.

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0: Delphine, viens voir, ils sont arrivés. 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

Donc la VAP, elle va s'attarder sur ce qui caractérise l'architecture, les couvertures, la façon de traiter les percements et les menuiseries, et de bien s'attarder sur la question de la peau, les enduits des façades maçonnées, parce que précisément par rapport à ces caractéristiques énergétiques, la peau des bâtiments, elle joue un grand rôle dans leur passivité, on va dire, dans leur capacité à être des bâtiments qui savent résister au chaud d'un côté ou au froid de l'autre. Donc la VAP, elle tient aussi compte du développement durable, le patrimoine restant fondamental. Donc il y a une approche qui a été envisagée dans le cadre de cette étude simplement par rapport aux questions des grands équipements liés à la production des énergies. Donc c'était nécessaire de parler de la place de grands équipements comme aurait pu être une éolienne dans ce paysage-là, ne serait-ce que pour dire que la confrontation entre les échelles est guère envisageable si on parle de valeur patrimoniale dans une confrontation directe, et puis reparler de la qualité du bâti ancien au regard justement de ses caractères passifs, de la façon dont l'équilibre par rapport à l'eau qui est présente en permanence dans les bâtis anciens a une valeur en termes des économies d'énergie. Voilà. Donc ces choses-là, elles ont toutes été envisagées, regardées à travers la VAP, et elles permettent aussi de faire bouger un peu les idées préconçues sur la qualité environnementale de ce bâti hérité.

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On est aussi dans un monde où on a pas mal de découvertes d'énergies fossiles nouvelles. On vient de parler du gaz de schiste à la table ronde précédente. On en trouve pas mal dans pas mal d'endroits, mais on découvre aussi à nouveau du gaz et du pétrole en Israël, au Brésil, en Afrique. Et donc il y a une question fondamentale qui est de savoir comment, dans un monde où c'est une ressource qui vaut beaucoup d'argent, beaucoup, beaucoup d'argent, qui en vaudra encore plus à l'avenir. Avec la raréfaction de ces ressources fossiles rares, on aura une augmentation des prix, comme on l'a déjà vu sur le pétrole. Ça sera encore plus cher dans 10 ans, dans 20 ans, dans 50 ans. Et donc, une vraie question de savoir comment inciter ces propriétaires de mines d'or à garder cette mine d'or sous terre plutôt que de l'exploiter. Et ça, c'est vraiment une question fondamentale. Je pense aujourd'hui, on n'a pas vraiment de solution face à ce problème tout à fait dramatique. Et d'autant plus que si on utilise l'approche par un système de taxation, où on taxerait les gens qui émettent du CO2, l'anticipation qu'on va taxer à l'avenir les émetteurs de CO2 vont inciter les producteurs de pétrole et de gaz d'accélérer l'extraction pour passer avant que la porte se ferme. Ouais. Et donc on a ce phénomène qu'on appelle green paradox en sciences économiques, qui est une politique environnementale peut conduire à une augmentation de la problématique environnementale, parce que les prix vont baisser et ça va encore plus inciter les gens à utiliser le gaz et le pétrole pour se chauffer et se transporter.

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chacun défend ses intérêts et c'est légitime. Mais l'intérêt général se construit dans des compromis. C'est en tout cas ma conception de l'action politique. Et ces compromis n'ont de sens que s'ils permettent de répondre à un objectif partagé. Faciliter, rechercher, inscrire dans la loi ou les réglementations, les compromis, c'est le rôle du gouvernement que je représente ici. Contribuer à faire partager l'objectif de la préservation et de la reconquête de la biodiversité, c'est le rôle du secrétariat d'État dont j'ai la charge. En février dernier, le président de la République, le Premier ministre, avec l'assentiment de Ségolène Royal, ont décidé de créer ce secrétariat d'État, le premier de l'histoire, et en ont confié la responsabilité à une écologiste. Une écologiste qui considère que les deux questions essentielles, les deux enjeux principaux auxquels nous sommes confrontés sont la lutte pour le climat et la réponse aux menaces qui pèsent sur la biodiversité. Qu'il s'agisse de la préservation d'espaces naturels indispensables à la vie ou du maintien d'espèces végétales ou animales dont la vitesse d'extinction atteint des niveaux inégalés du fait, pour l'essentiel, de l'activité humaine. Et oui, du fait de l'activité humaine. Certains l'oublient manifestement.

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1: Bonjour et bienvenue sur l'antenne de Radio Terre dans ces infos durables. Aujourd'hui, on parle d'une session de formation qui aura lieu du 15 au 19 juin, organisée par l'ANACT-FR. Donc, il s'agit de manager, c'est tout un travail. Constat est maintenant documenté et partagé. Dans les entreprises françaises, les modes de management doivent évoluer pour mieux faire face aux défis, les risques psychosociaux, phénomènes d'usure, transformation du travail ou encore quête du sens du travail. Les caractéristiques des formes de management qui contribuent à la qualité de la vie et des conditions de travail sont en parallèle mieux connu, un management qui veille au développement des personnes au travail, à la performance globale de l'entreprise. C'est un management participatif, à l'écoute des réalités de terrain et en soutien du travail de tous et de toutes. La Semaine pour la qualité de la vie et les conditions de travail 2026 sera l'occasion de partager des repères et des témoignages de professionnels. Donc ça se passera le 15 juin au matin notamment, et puis en après-midi il y aura une conférence autour de manager, c'est tout un travail. Ça se passera à Paris au ministère du Travail et des Solidarité. Et si vous voulez en savoir plus, eh bien vous allez sur le site de anact.fr, anact.fr. À bientôt pour un prochain rendez-vous sur l'antenne de Radio Terre.
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1: Bonjour et bienvenue sur l'antenne de Radio Terre. Bien, aujourd'hui, on va parler des talents pour la planète. C'est la 6e édition. Elle se tiendra à Paris le 9 juin prochain. C'est un événement positif qui décode les transitions écologiques et sociales. Elle a pour vocation, donc, cette manifestation d'acculturer le grand public en décryptant les avancées des organisations et leur chemin vers les transitions écologiques, mais aussi sociales. En mettant en avant les talents qui portent ces enjeux et les formations qui accompagnent ces transformations, il s'agira de donner des clés de compréhension sur les métiers et compétences et développer pour agir et accélérer ces transitions. Pour la planète, c'est donc qui s'installe au 104 à Paris, le temps d'une journée pour comprendre, mobiliser et engager. Et c'est le groupe AEF ainsi que Pro Durable qui unissent leurs expertises pour organiser cette manifestation 6e édition du genre, je vous le rappelle. Talent pour la planète le 9 juin prochain à Paris. À bientôt pour un prochain rendez-vous sur l'antenne de Radio Terre.

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